0: de retour à Toujours à la course. Et là, c'est le segment des Saguenayens qui va commencer. Donc, on vous cachera rien si on vous apprend que les Saguenayens sont en finale de la Coupe du Président.
1: Je crois que vous êtes au courant, je veux dire.
0: On le savait dès la semaine passée. La seule chose qu'on ne savait pas, c'était contre qui ils allaient jouer.
1: Oh oui!
0: Et puis là, hier, ben, les dés ont été joués sur la table. Et puis, c'est les chats sauvages de Moncton qui vont venir essayer de brouiller les cartes des Saguenayens. Ah ouais.
1: Désolé, Colin, pas de finale Armada contre non. les Sags. T'aurais oui. bien aimé.
0: J'aurais bien aimé ça.
2: Ça passait proche quand même. C'est allé au septième match.
1: Ben, oui, c'est allé au septième match. Vraiment, tu sais, une série qui a été serrée. Le septième match, je pense, ça a été le moins serré.
3: Ouais, c'est ça, deux, mais ça a été 2-2 à un certain moment dans cette rencontre-là. Tu sais, il faut savoir que l'Armada, c'est. Je sais pas pour toi, Colin, mais moi, c'est devenu ma deuxième équipe depuis que je suis ici au Saguenay.
0: Oui,
3: là.
0: C'est ça.
3: Mais c'est notre équipe de cœur avant qu'on découvre la beauté des Sags.
1: Ah ouais.
0: Ben, si tu veux mon avis, depuis que je suis venu ici, je suivais pas tant que ça la GMQ. Tu sais, je connaissais les gros noms parce que j'écoutais Sport 30, mais comme je suivais pas, tu sais, je connaissais, avant de rentrer ici, là, je connaissais même pas toutes les équipes de la Ligue, pour te
1: ouais,
0: dire.
1: Ouais, okay.
3: OK. Mais c'est, peu importe, ça fait que ça reste une de tes équipes préférées.
0: Ben oui, c'est la plus proche de chez moi. En fait.
3: Ben c'est ça, t'sais, pour ceux qui connaissent, ils sont bons en géographie de la région de Montréal, Repentigny, Saint-Laurentide, très proche de Blainville-Boisbriand.
0: Oui.
3: Donc, sur ce, on va revenir à nos moutons.
1: Ben oui, parce que c'est les Wildcats de Moncton qui sont en finale contre les Sags. La logique a été respectée en début de saison. C'est la finale qu'on voyait, qu'on espérait.
0: Un
1: les deux équipes
0: deux.
1: Qui semblaient les plus fortes.
3: Les trois équipes les plus qu'on voit en début de saison dominer la GMQ ont été les trois dernières équipes
1: vraiment.
3: À être éliminées. L'Armada qui a fait de grosses acquisitions au cours de l'été, Arseni Radkov en signature,
0: Bill Zonon
3: en échange lors du repêchage de la LGMQ. Les Wildcats toujours aussi dominants avec Caleb Desnoyers, une équipe très bien, moi utile le terme coaché là, avec un très bon entraîneur.
0: J'ai un petit fait cocasse, désolé de te couper Dominique,
3: mm-hmm.
0: J'ai un petit fait cocasse, saviez-vous que j'ai déjà affronté Adam Fortier-Gendron au soccer?
3: Ah ouais.
0: Le défenseur des Wildcats de Moncton, j'ai joué contre lui au soccer parce qu'il vient de Repentigny.
3: Ah ouais.
2: Bon, ça j'aime ça.
1: Le monde est petit, j'adore. Ouais.
3: Donc maintenant, plongeons dans l'analyse de cette série. Un duel des Titans. Qui des Wildcats ou des Sags iront représenter la LHGMQ à la Coupe Memorial?
1: Cette série-là sera pas expéditive, c'est
2: non,
1: certain.
2: Non. Ça risque d'être serré, ça risque de se rendre en match numéro 7.
0: Oui, 7, puis peut-être même en prolongation du match numéro 7.
3: Ça serait une deuxième présence de suite pour les Wildcats en finale, en deux ans. Les Wildcats, là, une équipe très bien entraînée par Stan McDougall, qui prouve encore une fois cette année avec un club un petit peu affaibli comparé à l'an dernier, mais qui a pris beaucoup d'expérience. Les Sags, c'est tout simplement une super équipe là, assemblée par Yannick Jean, qui va assurément remporter le trophée directeur général de l'année.
0: Il l'a remporté.
3: Ça a été confirmé, c'est lui qui l'a remporté.
0: Oui, oui.
3: Donc c'est ça, tu sais, on a droit à toute une finale. Je crois vraiment là, que ce duel-là va se jouer entre les deux poteaux. Deux excellents gardiens.
0: Lucas
3: Beckman, qui est tout simplement en feu, l'ancien gardien du Drakkar et le gardien des Wildcats, que dire, a été très bon, a su fermer la porte à des moments très importants face à l'Armada et ses joueurs repêchés en première ronde de la Ligue nationale. Je pense à Bill Zonon, je pense à Justin Carbonneau. Donc, on va avoir droit à toute une série ici à Chicoutimi.
0: Et puis, on va y aller avec la même formule qu'on y allait pour les autres rondes. Avec vos prédictions, qu'est-ce que vous pensez qui va se passer dans cette série-là?
2: Bon, ben moi, j'ai un petit peu vendu la peau de l'ours tantôt en disant que la série allait se rendre en 7 matchs. Donc, je prédis une victoire des Saguenayens 4-3 en prolongation dans le match numéro 7 contre les Wildcats.
1: Ah oui, on y va carrément avec le score du dernier match.
2: Ouais,
1: je vais y aller aussi avec les Saguenayens en 7 matchs. Cette série-là sera longue. Compliqué d'après moi. Je sais pas si le match numéro 7 va se rendre en prolongation. Ça se peut qu'une des deux équipes manque de gaz d'ici la fin, mais on verra d'abord. Donc, Sags en 7.
3: J'envoie les Sags à Kelowna dans les prochaines semaines. Je prédis donc les Saguenayens en 6 matchs. Là, vous allez me dire, pourquoi en 6 pas en 7? Ben, parce que Je suis désolé.
2: À domicile.
3: Non, mais à domicile, les Sags en ce moment, c'est ils sont tellement sur, on va dire, on a roll. Ils sont sur toute une belle lancée. Puis en plus, ben, les Wildcats, ils sont rendus en 7 contre l'Armada. Moins de temps pour se reposer. Beaucoup de voyagements dans les dernières semaines. Sags en 6.
0: Oui, et moi aussi, je vais dire Sags en 6. Pour la même raison que Dominique. Puis aussi, ben, parce que ça fait 29 ans quasiment que les Saguenayens, ils n'ont pas gagné. Ah, oui, ça... Ils sont dus.
1: Vraiment, ça fait tellement longtemps. Les gens ont out.
3: Ouais. Et je peux apporter une précision qui n'a pas rapport à ça. Les Sabres de Buffalo viennent tout juste de marquer pour faire 3-1 sur un superbe tir de Jordan Greenway qui déjoue Jakub Dobesh dans la partie supérieure côté du gant. Donc, un tir cadré, là, un tir très haut, un très bon tir voilé de la part de l'attaquant américain.
1: Puis c'est ça. Donc, on en revient à cette finale-là. Les gens, vous avez hâte. Les billets se sont envolés en un temps record, 12 minutes pour les billets du match numéro 3, match numéro 4. C'est complètement fou. J'ai essayé de me procurer des billets assis. J'ai pas réussi. Se sont envolés beaucoup trop vite.
3: Et pour les partisans qui n'ont pas eu la chance d'avoir des billets assis, restez à l'affût dans les prochains jours puisque les équipes de la LHGMQ sont obligées de réserver environ 200 billets pour l'équipe extérieure. Si ces billets-là ne sont pas réclamés pour l'équipe extérieure, ils redeviennent disponibles au public. Donc, pour ceux qui n'ont pas eu la chance d'avoir des billets assis, restez à l'affût, allez voir régulièrement sur le site de experience.com. On va peut-être avoir la chance d'avoir quelques billets assis. Je sais que je vais y faire régulièrement un petit tour.
1: Ben, écoute, merci beaucoup de l'info, Dominique.
3: Je suis là pour ça, les gars.
1: Wow.
0: Donc, c'est ce qui fait le tour pour notre segment des Saguenayens. On revient après ça avec le segment des Canadiens. Mais en attendant, on va s'offrir une chanson des Cowboys fringants qui s'appelle « Tant qu'on aura de l'amour ».
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0: Toujours, vous êtes de retour, pardon, à Toujours à la course. Encore une fois, Colin Perron qui vous parle avec les trois mêmes beaux et fins animateurs.
1: Ah, merci, oh, merci Colin.
0: Merci. Ben oui, je vais...
2: Il y a de l'amour dans l'air.
1: Ben oui, c'est, je veux dire, c'est pas la thématique musicale aujourd'hui.
0: Ouais, c'est pas voulu, mais oui.
2: On s'était tous dit, écoute les gars, qu'est-ce qu'on veut écouter aujourd'hui? Puis écoute, un petit mot d'amoureux.
1: Ben, on aime les Canadiens aussi, puis justement, c'est le prochain sujet. Oui. Le match entre les Canadiens et les Sabres est commencé. C'est le début de la deuxième ronde qui, pour les Canadiens, les Sabres commencent un peu plus tard parce que bien le match numéro 7, Canadiens-Lightning, s'est terminé pendant que la deuxième ronde au niveau de la NH commençait. Ouais, c'est comme ça. On a eu droit à un match numéro 7 ben, particulier.
0: Ben oui. On va s'en souvenir longtemps de ce match numéro 7-là.
1: Oh que oui! Les Canadiens, avec 9 petits tirs au but, arrache la victoire
2: au Lightning. Ils en ont déjà plus ce soir.
1: Effectivement.
2: Tout le match. C'est un record dans toute l'histoire des séries éliminatoires de la LNH pour une victoire avec le moins élevé de lancers sur un gardien adverse. Franchement, là on va parler un peu du Lightning rapidement. Là. C'est un coup dur pour la légende de beaucoup de cet alignement-là. Andrei Vasilevski a eu l'air complètement mauvais dans ce match numéro 7. Nikita Kucherov ou Nikita Kucherou.
3: Kloudjirov,
2: comme beaucoup l'appellent. Où était-il lors de toute cette série et surtout lors du match numéro 7?
1: Il est rendu là qu'il met sa face, ses cartons de lait à Tampa Bay. Là, il est disparu.
0: Lui était déjà sur le court de golf.
2: Non, mais je pense honnêtement que pour Nikita Kucherov, ce qu'on devrait faire ici au Québec, c'est qu'à la place de mettre les personnes disparues sur les cartons de lait, on va les mettre sur le directeur, c'est Bud Light. Comme ça, prochaine fois qu'il est dans la conférence de presse et qu'il a l'air complètement fou, on va pouvoir voir c'est qui le perdu.
1: D'ailleurs, rapidement, en parlant de Kucherov, je veux saluer la publication Facebook des Huskies de Rouyn-Noranda qui avait déclaré comme « Vous êtes tanné de Kucherov en série? » Ben, bonne nouvelle,
0: il joue plus avec
1: Rouyn
0: nous depuis 2013.
1: C'est ça. Celle-là, je l'ai trouvée excellente.
2: Une excellente de l'équipe communication de Rouyn-Noranda, j'allais dire Mouski, je sais pas pourquoi. Là, maintenant, rentrons dans le vif du sujet. On va laisser Colin y aller.
0: Ouais, moi, j'avais juste une petite parenthèse à faire sur le Lightning. Je sais pas si vous avez vu John Cooper à la fin du match numéro 6 en partant de Montréal. Il a fait le signe 4 genre, en voulant dire que...
1: Puis le 1 aussi.
0: Ouais, le 1.
2: One more.
0: Puis le signe 4, ben moi, j'ai vu le meme. C'est comme si, genre, c'est quelqu'un qui demande à John, « Hey, John Cooper, ça fait combien d'années que tu foires en première ronde? » Ça fait 4 ans.
1: C'est le nouveau meme de Kotkaniemi.
0: depuis que le Lightning s'est rendu en finale 2022, ils n'ont jamais traversé la deuxième ronde. Ouais. La première ronde, je veux dire.
2: Faut comprendre rapidement que le Lightning, c'est se rendre deux fois de suite en finale de la Coupe Stanley, c'est beaucoup de hockey à un haut niveau.
0: C'est trois fois.
2: Trois fois, oui, excusez-moi.
0: 2020, 2021, 2022.
2: On le voit là justement en ce moment avec justement les Panthers à Floride qui eux également ça fait trois fois qu'ils se rendent en finale.
1: En fait, on a oublié de parler de quelqu'un qui a été encore plus invisible que Kucherov, Braden Point, complètement effacé. Je l'ai pas vu cette série. Il y a des journées, j'oubliais que Braden Point jouait pour le Lightning. Ouais, on le voyait pas.
2: Mais ça a été toute une série de la part du Canadien, franchement.
3: Moi, je tiens à préciser que, en fait, je sais pas si vous l'avez remarqué, mais ça va être la première fois en 6 ans qu'il n'y aura pas d'équipe floridienne en finale de la Coupe Stanley.
1: Ça fait du bien.
0: Donc, et pas de Corey Perry
3: aussi. Donc, c'est la première fois, en fait, la dernière fois qu'il n'y a pas eu une équipe de la Floride, donc soit les Panthers de la Floride ou le Lightning de Tampa Bay. On n'avait aucune idée c'était quoi la pandémie.
0: Ouais, c'est ça.
1: Oui,
2: c'est quand même.
0: Donc, on avait 2 mois de vacances avant les vacances.
3: Exact.
2: Est-ce que vous savez c'était quoi la finale de la dernière année avant que c'était quoi?
0: Oui, ben
1: Golden
0: oui.
1: Knights contre Capitals.
0: Non, non c'était Boston.
1: C'était Boston Blues. C'est vrai.
2: C'est un an après ça.
1: C'est vrai,
2: mais
3: c'est l'année des Blues qui avait fait la grosse remontée
0: oui,
3: en fin de saison.
0: En match numéro 7.
2: Oh, et là, on va parler du match actuel. Jakub Dobesh sur un 2-0 qui était battu, mais les Sabres frappent le poteau.
0: Le meilleur ami de Jakub Dobesh.
1: Écoutez, maintenant, étant donné que le match numéro 1 est en cours, on peut déjà donner nos impressions. Les Sabres, c'est pas le Lightning. Oui, le score est de 3-1 pour les Sabres de Buffalo, mais le jeu est tellement plus ouvert. Oui. Tampa Bay était étouffant défensivement. Là, le Canadien a beaucoup plus d'espace pour faire des jeux.
0: Ah, mais ils s'en vont en pénalité.
1: Bon, ils s'en vont en désavantage numérique, mais ils sont capables, genre, si... Je veux dire, faut juste se concentrer sur la tâche faire nos passes, faire nos jeux correctement, puis ça devrait fonctionner.
0: Oui.
1: Les Sabres oui. sont pas aussi intimidants que le Lightning.
0: Ils sont battables, les Sabres.
2: Oui. Puis on rappelle là, que les Sabres ont affronté une équipe qui est beaucoup moins physique que le Lightning, une équipe qui a beaucoup moins d'expérience que le Lightning, et ils ont eu 2 jours de repos de plus que le Canadien. On sent une équipe beaucoup plus préparée. Le plan de match est plus peaufiné pour les Sabres en ce début de rencontre.
1: Oui.
2: Mais on donne beaucoup de chances de marquer aux Canadiens.
1: Oh oui.
2: On va parler du début de match tout simplement horrible de Lane Hutson, qui a coûté directement 2 buts aux Canadiens. Mais écoutez, c'est pas une catastrophe. Il a été superbe en avantage numérique sur le but de Suzuki. Il joue tellement bien généralement là, que c'est pas la fin du monde qu'il y ait une mauvaise séquence.
1: Ça arrive à tout le monde. Vraiment pas.
2: Ça arrive, comme tu me disais, à hors d'onde, là, Oli, ça arrive pile au bon moment. C'est mieux que ce match-là arrive au début du match 1 qu'au début du match 7 à Tampa. Ça.
1: Absolument.
2: Donc, on voit une équipe du Canadien là, qui pour le moment, le dessus, malgré que le score le montre pas, là, c'est 3 buts sur 8 lancés.
1: C'est 3 buts sur 8 lancés, ça aurait pu être en soi.
0: 3 buts sur 3 lancés, ça aurait pu être.
1: Non, mais ça, je veux dire, pour Montréal aurait pu mener 2-1 ou quelque chose comme ça. C'est vraiment possible.
2: Mais un autre point, là, il y a Coupe de Bèche qui est un peu plus chambranlant là, lors de ce premier match-là. Il a été souvent battu, que le disque frappe le poteau, qu'on manque notre lancé du côté des Sabres. Jusqu'à maintenant, c'est ma seule inquiétude du côté du Canadien, c'est la performance de Jakub Dobesh dans les 28 premières minutes de cette série-là. Mais mis à part de ça, là, c'est un gardien qui a une mauvaise période, c'est une période de hockey, puis il a fait des gros arrêts quand même. Il n'y a vraiment aucun stress encore pour le moment. Le Canadien là, n'est pas en danger. Et là, je crois qu'il va avoir pénalité pour les Sabres, mais non, l'arbitre décidera de garder son sifflet rangé.
0: Oui. Donc, moi, c'est ce qui fait le tour. Mais avant, je crois que Dominique avait un message à faire aux partisans de Kirby Dach, aux fans de Kirby Dach, puisque Dominique n'a pas eu la chance de le faire la semaine passée.
2: Kirby, je dois m'excuser. Je t'ai défendu si longtemps. Tout ça pour qu'après le match numéro 3, je dise que j'abandonne. Qu'il n'y avait plus rien à faire sur ton cas.
3: C'était le match numéro 2.
2: Match numéro 2, la veille du match numéro 3. J'ai dit des choses que malheureusement, je regrette aujourd'hui. Kirby Dach, tu m'as prouvé lors de cette fin de série que tu es un joueur de calibre LNH, que tu peux être un joueur de série. Kirby, je m'en excuse. Voici les apologies de Dominique. Kirby Dach, tu es de retour dans mon cœur. Je vais peut-être pas te défendre, là, mais t'es bon, s'il vous plaît.
1: Bon, vous l'aurez entendu ce soir sur les ondes du 92.5 Radio d'ici. Kirby Dach est pardonné.
2: Pardonné, oui. Je te pardonne, Kirby.
0: Donc, en d'autres mots, si Dominique pouvait parler à Kirby Dach en personne, peut-être qu'il lui dirait que dans son cœur, ils sont que lui et lui. Donc, comme la chanson
2: de Gab Fradette,
0: oui.
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4: Eh oui, de retour à Toujours à la course. Et c'est le moment, comme Laurent le dit si bien, du tour de table. Et là, cette fois-ci, cette semaine, je n'ai pas dit que Laurent était mort. Parce que oui, Dominique, la semaine passée, j'ai dit que Laurent était défunt. J'ai dit que Laurent n'était plus des nôtres et que... C'est
5: Laurent.
4: Ça.
5: Et en essayant de se défendre... Il a redit un autre synonyme de Laurent était mort. Donc, vraiment, en essayant de le faire comprendre que
4: c'était
5: pas le cas.
4: De le faire revivre, ben, je l'ai fait mourir encore. Mais bon, c'est pas ça le point. Le point, c'est qu'on a sorti encore des sujets pour vous cette semaine.
5: Parce qu'il se passe.
4: Des sujets d'actualité.
5: Oui, parce qu'il se passe beaucoup de choses au Saguenay en ce moment.
4: Surtout le 6 mai.
6: Ah oui. Oui, le 6 mai, c'est une grosse journée.
5: Bon, ben, on va, je pense.
4: Bon, on se demande qui. Ah, OK, ben, j'allais dire, on va laisser Gab continuer.
5: Non, mais je veux dire, non, mais justement, un des plus gros événements aujourd'hui, oui. Je pense que t'es bien placé pour en parler,
4: et
5: Colin.
4: Oui,
5: donc,
4: en grande primeur, je travaille au McDonald's, les gars. Donc, si vous le saviez pas, vous pouvez venir me voir pendant la semaine. Ça me fait plaisir de vous servir.
6: Jamais, là.
5: Bon.
6: Moi, je me trompe tout le temps avec un de ses collègues, c'est son sosie.
4: Il est nouveau, en plus.
6: Ça fait quatre fois. Genre, je pense que les quatre fois, les quatre dernières fois que j'ai été, quatre fois, il était là. Les quatre fois, je l'ai décollé.
4: En tout cas. Bref, aujourd'hui, c'était partout dans au Québec, en tout cas, le Grand McDon. Le Grand McDon, qu'est-ce que c'est? C'est une journée où toutes les ventes vont à la fondation du manoir Ronald McDonald pour venir en aide aux familles avec des enfants malades ou gravement handicapés ou quoi que ce soit.
5: Un dollar par vente. Habituellement, c'est seulement certains items, comme je pense les Joyeux Festins, c'est 25 cents qui vont à la fondation. Aujourd'hui, c'est 1$ pour toutes les ventes sur tous les items.
4: Et puis, ce qui était le fun, c'est que on avait aussi des produits qu'on vendait. Des produits, ça pouvait être des crayons, des casquettes, des chandails, des sacs, que les profits allaient directement au manoir de Ronald McDonald. Et puis, il y avait aussi des bas qu'on pouvait vendre et tout. Puis, ça faisait une couple de mois qu'on demandait aux clients au service au volant s'ils voulaient faire des dons pour le Grand McDon. Et puis là, j'ai eu une petite information sur le montant amassé au courant de la journée.
5: Oh.
4: Je ne sais pas à cette heure-ci le montant était de combien, mais vers à peu près peut-être midi ou midi, une heure, on avait déjà amassé 5 800 $.
5: Nice.
4: 5 800 $.
6: C'est bien, ça.
4: Donc, c'est vraiment bien.
5: Seulement dans l'établissement ici.
4: Oui, seulement dans mon McDonald's.
5: Ouais, non, c'est super.
4: Ça va être des montants phénoménales là, que le manoir va recevoir.
5: Ah oui, absolument.
6: C'est tellement une belle cause en plus. Là.
4: Ben oui.
6: Ouais, vraiment.
4: Puis, ce qui est le fun. Cette journée-là... ben, en fait, tous les employés du McDo travaillent.
6: Je sens ton désespoir. Donc, ma voix.
4: Non, mais tu sais, Dominique, t'as travaillé au McDo. Oui. Je veux dire, tu sais comment c'est fait le McDo. T'as des postes, puis souvent, t'es une personne à chaque poste. Mais aujourd'hui, on était deux par poste. Donc, on faisait deux fois... Genre, on produisait deux fois plus vite. On faisait deux fois plus de trucs. Puis même en produisant... Même en étant deux, on était en retard. Tellement il y avait de monde.
6: Moi, j'étais un chanceux. Là. Mon époque que je travaillais chez McDo, là, j'étais spécialiste à l'expérience client. Ça, c'est quoi? C'est un petit outfit tout blanc. Là. J'ai une petite chemise avec une cravate rouge. Puis moi, ma job, c'était voir les clients, faire des sondages, cette affaire-là. Fait que pour le Grand McDo, moi, j'étais dehors puis je récoltais les dons en argent comptant. J'allais voir toutes les charges, mais des amascottes pour aller voir les enfants. Écoute, moi, mes grands McDon, il était le fun. Là.
4: Dominique, c'était Ronald McDonald.
6: Ouais, dans le fond, moi, je suis Ronald McDonald, mesdames et messieurs. Si vous voulez des autographes, là, vous pouvez venir au McDo à Jonquière sur le boulevard Harvey. Je vais être là après l'émission.
4: Ouais. Mais oui, vraiment, c'est une journée pas facile, mais tu sais, je veux dire, pour la cause que c'est, là, c'est tellement beau. Là. Fait que je pouvais pas. Parce qu'en plus, d'habitude, le mercredi, je suis indisponible. Au McDo pour avoir ma journée de congé.
5: Mais là, puis tout là, le monde sur le cette pont semaine, faut que ça travaille.
4: Cette semaine, j'ai dit, ben, tu sais, j'ai comme pas le choix de dire oui, là.
5: Oui.
4: Fait que c'est ça.
6: Donc, une très belle cause un peu partout dans le monde, au Canada.
4: Au Canada, au Québec, je suis certain. Au Canada, je sais pas.
5: Ben, au Canada, oui. Au Canada, je te confirme que c'est à tout le moins à l'échelle du Canada. Mais je crois que c'est, d'après moi aussi, en Amérique du Nord.
6: Je crois que c'est en Amérique du Nord. Pour le moins, mais une très belle cause qui touche des gens au Saguenay. Parce que, petite statistique amusante, une personne sur quatre au Saguenay connaît au moins une personne qui a eu soit recours au Grand McDo, soit ils ont eu eux-mêmes recours. Donc,
5: au manoir
6: Ronald McDonald, pardonnez-moi, c'est l'organisme que finance le Grand McDo. Donc, Gab, ben, c'est comme oui. d'habitude, tu commences.
0: Oui, donc, moi, pour finir l'année en beauté, je vais vous parler d'un sujet que je vous parle beaucoup. Donc, si je vous parle pas des pneus d'hiver ou de la météo, je vous parle de route. Donc, on a recensé que près du tiers des routes du Saguenay sont toujours en mauvais état malgré des améliorations.
4: Bon, est-ce que tu parles ici de la sortie du stationnement des résidences?
0: Oh boy!
7: touche un sujet sensible.
0: Ben moi, à cette heure, quand je vais en auto, je me stationne toujours dans le stationnement. En fait, je ne vais plus dans le rond-point parce que j'ai tellement peur que l'auto reste pris.
4: Oui.
0: Sérieusement, c'est quelque chose. Donc, la ville de Saguenay a dévoilé sa stratégie annuelle de pavage qui prévoit des investissements de 24 millions de dollars par année. Donc, 1 million de dollars, c'est 1 kilomètre. Donc, dans le fond, au Saguenay, juste comme ça, vous pensez qu'il y a combien de kilomètres au total sur de route à couvrir sur le territoire
6: du Saguenay? C'est vaste, le Saguenay.
4: Tu veux une réponse en termes de kilomètres ou en termes de millions?
0: Non, kilomètres.
6: Moi, je te dirais au moins 1500.
0: T'es pas loin. 1162 kilomètres de route du territoire. Puis, on juge qu'environ 363 km sont jugés en mauvais état. Donc, en 2015, la proportion atteignait 39% contre 31% aujourd'hui. Donc, oui, il y a une amélioration, mais ça reste que...
5: Ouais.
0: C'est pas la perfection.
5: Puis, on a peut-être l'impression que, justement, les coins qui ont pas déjà été faits, ben eux, ils s'aggravent. Donc, on a l'impression que le problème empire, même s'il y en a qui sont réparés.
6: Puis aussi, faut savoir que cette mesure-là qui a été continuée par Luc Boivin, là, je pourrais pas vous dire c'est l'administration de quel ancien maire ou de quelle ancienne mairesse de la ville, mais c'est une mesure qui est annuelle depuis plusieurs années. On a investi environ entre 25 et 40 kilomètres de réparation de route par année. Donc, tu sais, c'est de quoi qui est très, très... que c'est une très belle initiative. Puis tu sais, on s'entend qu'au Saguenay, c'est le royaume du pick-up, là. Ça a plus de suspension qu'un petit Civic, là. Donc, tu sais, je pense qu'il pourrait attendre un petit peu plus, là, à certains endroits, mais il y a certains endroits, c'est quand ça va être vraiment critique. J'en ai entendu parler aussi récemment, là. C'est en arrière de Place Saguenay, là. C'est complètement débile, là. C'est le terrain n'appartient pas à la ville, puis c'est pour ça que c'est devenu sur un hôtel, mais c'est faut que tu fasses du slalom littéralement dans
5: cette ville.
0: Ouais, puis aussi au Saguenay, l'hiver,
4: c'est quasiment un sport conduire, coudon.
0: Ouais, au Saguenay, oui. Dure un peu plus longtemps que à d'autres régions du Québec, donc parfois ça peut avoir un impact sur les routes.
6: Et également on a essayé dans les dernières années plusieurs techniques de déglaçage des routes, ce qui abîme de plus en plus les routes, fait que c'est un mélange de tout ça qui fait que la qualité des routes au Saguenay est quand même assez...
4: Médiocre.
6: Ouais, bon adjectif.
0: Et puis, parmi les secteurs ciblés cette année, figurent notamment des portions du boulevard du Royaume, boulevard René-Lévesque et de la rue Saint-Paul entre Garnier et le Viaduc, ainsi que du boulevard Saint-Jean-Baptiste, donc ici à Jonquière.
5: Donc, on attendra encore pour le stationnement des résidences.
4: Oui. mais le trou, ils l'ont repatché, ils ont mis de la garnotte dedans.
0: Mais j'ai l'impression qu'il y a encore un peu...
4: Ça se peut.
5: Ben, y a tellement
4: mais je passe
5: véhicule.
4: Tout le temps là, ben à chaque fois que je passe là, je suis comme, voyons donc, c'est
6: moi, pendant la nuit, je vais aller creuser le trou. Comme ça, Gab, son char va briser.
4: Bon, Gab, il n'y a pas de char, c'est mon char de ma passe là. Avec mes drapeaux des sacs sur le top.
6: Donc, Olivier, ton sujet.
5: Bien, du côté de Saint-Fulgence, il y a le parc aventure Cap-Jaseux où on peut faire de l'arbre en arbre. Et bien, il y aura une nouvelle directrice générale. C'est Michel Gagné qui va remplacer Rebecca Tremblay le 1er juin, donc dans moins d'un mois. Rebecca Tremblay est en poste depuis 2013, ça a été annoncé par votre communiqué ce mercredi. Et Michel Gagné, eh bien, ne vient pas d'extérieur, elle était déjà au sein de l'organisation depuis plusieurs années déjà. Elle occupait le poste de directrice adjointe, donc promotion au sein de l'organisme, elle connaît le parc très bien. Et Rebecca Tremblay va assurer la direction générale de l'auberge du Cap au Lest à Saint-Trône-du-Nord. Donc... nouvelles opportunités pour les deux dames voilà, le parc a aussi annoncé qu'il continue d'investir dans ses parcours dans les arbres pour offrir une meilleure expérience à la clientèle.
6: Je vais clairement aller faire un tour cet été. Puis ça a vraiment l'air cool là, pour ceux qui ont jamais fait ça de l'arbre en arbre là. tout simplement incroyable.
0: C'est trippant.
6: Je le conseille.
0: J'adore.
6: Donc, les gars, pour notre dernier sujet... Colin, c'est ton sujet, c'est le grand McDo, si je me trompe pas.
0: Oui, oui.
6: J'espère. Parce que sinon, on va manquer de temps. Les gars, pour terminer ce sujet, quoi de mieux que de parler de bière?
0: Ben oui.
6: Êtes-vous des fans de bière, les gars?
4: Non. Si tu veux me plaire, donne-moi de la bière.
6: Ben oui, du grand Bob.
5: Ah non, moi ici, la bière... Pas vraiment, je vais être honnête.
6: On a deux fans de bière ici, mais j'ai peut-être un petit entre-deux pour vous deux, les gars. Là, c'est une nouvelle qui est partout au Canada, là, mais la bière, l'entreprise qui vend de la bière Busch vient d'annoncer une grande sortie à durée limitée. Aimez-vous ça, le jus de pomme?
5: Oui, oui, le jus de pomme, c'est bon.
4: Ça dépend lequel, mais oui.
6: La bière, surnommée par les amateurs de boissons houblonnées, surnommée la Bapple, la bière à la pomme, donc en anglais Beer Apple, Bapple, est disponible au Canada. Pas dans toutes les épiceries, seulement dans les épiceries participantes, mais ici au Saguenay. La seule épicerie dont moi j'ai connaissance qui ont reçu cette sorte de bière-là, c'est le Costco à Chicoutimi. Okay. Et les gens virent tout simplement bébite.
0: Ah ouais.
6: J'ai vu plusieurs vidéos sur les réseaux sociaux de gens qui se ruent tout simplement dans les allées du Costco Chicoutimi. J'ai vu des gens qui ont acheté près de 700 $ de bière.
5: Okay, oh mon
6: c'est
5: Dieu.
6: Beaucoup, par 700 $ de bière aux pommes.
5: Wow.
6: J'ai des amis qui sont en colocation avec 5 colocs, ils ont chacun une caisse de 30. Le monde vire tout simplement fou. Donc, si vous avez la chance de tomber sur une caisse de bière aux pommes par bouche, ben, vous viendrez à la maison m'en donner parce que pour avoir la chance d'en goûter à une, elle est tout simplement excellente.
0: Ah bon?
5: Bon. OK, ben pourquoi pas, écoute.
6: Donc, pour les amateurs de bière, c'est au Costco que ça va se passer cette semaine.
5: S'il en reste encore.
6: S'il en reste encore. Donc, avant d'aller en musique, petite mise à jour sur le score du Canadien, c'est 4-1. Un but a été marqué par les Sabres, par la chanson de Gabriel Fradette. Et présentement, le Canadien est en avantage numérique.
5: Pas du tout.
6: J'ai compté 4 gars, il y en avait 5. Mais ça venait de se battre à ma défense. Donc, 4 minutes 4 à faire en deuxième période.
4: Et donc, moi, les gars, j'ai une question pour vous. Tu sais, quand mettons, là, vous êtes en relation avec une personne, OK, puis que vous savez pas quoi faire.
6: Où c'est que ça s'en va, cette histoire?
4: C'est quoi la solution que vous diriez à quelqu'un qui se demande quoi faire?
0: Que je suis malade puis que je peux pas.
4: Ben moi la réponse que j'aimerais lui donner, ben c'est qu'il y a juste à aimer l'autre personne. Tu sais, s'il suffisait d'aimer.
6: Oh!

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3: Donc, vous êtes présentement à l'écoute de votre segment préféré et de notre segment préféré aussi. Mais avant, on ne peut pas se cacher que les Canadiens viennent de marquer et que c'est le joueur de Dominique Pouliot. Ma mère vient de m'écrire en plus Kirby Dak Adam.
4: Kirby!
5: Le découragement de moi et Colin.
6: Non, mais quel but à part de ça, mesdames et messieurs. Mais là, il faut passer au quiz. Là, je suis
3: oui. Donc, la semaine passée, c'est sujet mystère. Et bien, je vais vous demander un petit roulement de tambour, là, les gars, pour mettre les gens dans le pain. Donc, cette semaine et jusqu'au mois de juin, c'est les séries dans la LNH. Donc, j'ai décidé que le dernier quiz de la saison, ce serait un quiz sur les séries de la LNH.
4: Oh, mon Dieu! Bon, je suis sûr qu'il n'y a pas de gens à la maison qui sont pas du tout surpris que le dernier quiz soit sur le hockey, mais bon.
3: Quiz de sport avec nous.
4: Ah,
3: jamais de la vie, voyons.
4: Ben non, voyons.
3: Mais non.
4: On n'a surtout pas fait ça pendant 6 mois.
3: Moi, j'ai jamais parlé de sport dans mon tour de table.
5: Moi non plus, jamais.
4: Ben non, jamais.
3: En tout cas.
6: Parfait. Donc, ben, c'est moi cette semaine qui a fait le quiz. Donc.
4: Eh oui. Donc, eh bien, Gabriel ne pourra pas finir roi de la montagne étant donné que c'est la dernière semaine de quiz. Colin et Dom vont se battre pour la première question, oui, pour savoir qui va affronter pour essayer de me prendre la chaise de champion pour cette dernière semaine.
6: Alors, je vous rappelle que votre buzzer, c'est votre nom. J'accepte aussi les noms de famille initiales, ce que vous voulez. D'abord que ça vous identifie. Donc, la première question, je vous avertis, c'est une question très facile, donc ça va être de la rapidité.
4: Oh!
6: Donc, Colin, qui est sur son cellulaire à l'autre bord, il est pas
3: oui,
6: prêt
3: j'écoute.
6: Pour ces questions. Vas-y. Donc, combien d'équipes peuvent se qualifier?
5: Dom!
6: Oui.
5: C'est 16.
6: 16 équipes, et voilà.
4: Wow, donc, la vitesse!
5: Combien d'équipes peuvent se qualifier en série?
6: En série éliminatoire de la LNH.
3: Bon, mais
5: désolé,
3: ici,
5: Colin.
3: Ça terminera mon aventure.
6: Écoute, tu pourras choisir le quiz de la prochaine
4: expéditif.
6: Saison.
3: Ouais, le quiz de...
4: C'était expéditif.
3: Du mois d'août.
6: La quiz du mois d'août, ouais.
4: C'était expéditif, comme les Sénateurs contre les Hurricanes. Voilà.
6: Bon. Donc, ça sera Dominique contre...
5: Olivier.
6: Donc, messieurs, êtes-vous prêts?
4: Oui.
6: Parfait. Donc, on commence avec la première question. En quelle année les séries éliminatoires ont-elles été annulées en raison d'un...
4: Olivier! 1919. Non.
6: Mauvaise réponse.
5: Ah, puis-tu compléter la question?
6: Oui. Donc, en quelle année les séries éliminatoires ont-elles été annulées en raison d'un conflit de travail?
5: Les séries éliminatoires?
6: Oui.
5: Je m'a dire 2005.
6: C'est une bonne réponse.
5: C'est toute la saison qui est annulée.
6: Oui,
5: en fait.
6: Exact. Donc, on rappelle le fameux, en anglais, lockout, qu'on appelle, donc, perdurer pendant une saison.
4: Oui, ben au point où il n'y avait plus de raison de faire de quoi que ce soit.
6: Exact. Donc, 1-0, Dominique. Maintenant, quelle équipe a réussi un balayage de 4-0 en finale de la Coupe Stanley en 1998? J'ai des choix de réponse pour vous, messieurs. Oui. Première équipe, les Capitals de Washington. Deuxième équipe, les Red Wings de Détroit.
5: Oui. C'est Red Wings.
6: C'est les Red Wings,
4: c'est...
6: en effet.
4: Zut.
6: Donc, 2-0 pour Dominique. Maintenant, cette question-là, moi, j'aime ça donner des petits points bonus.
5: Oh.
6: Donc,
5: oh,
6: cette question-là, elle a un point bonus. Quelle équipe fut la dernière à rattraper un retard de 0?
4: Olivier.
6: Oui.
4: C'est les Kings de Los Angeles.
6: Oui, bonne réponse.
5: En 2014.
3: La finale, la capitale.
6: Donc, voilà mon point, le point Bonnie. En quelle année? Là,
4: ben, il n'y aura pas de tous.
3: Donne un point à chacun. Okay.
6: Non. Ben oui, je peux bien.
5: Oh, ben, okay. Rendons la lune, okay. Ça reste
6: D'abord, je vais donner un autre point bonus. C'était contre quelle
4: Olivier.
6: Équipe?
4: Oui. Ah, les Sharks de San Jose.
3: Donc, okay, c'était
6: donc,
3: pas la finale.
4: Non, c'était pas en finale.
6: Non,
4: de la
6: première ronde.
3: Je pensais
6: première
3: que c'était en
6: ronde. Donc, là, c'est...
5: 2-2.
4: 2-2.
6: Oui, exact. Maintenant, quel trophée est remis aux joueurs?
5: C'est le trophée Conn Smythe.
4: Bravo.
5: Quel trophée était remis aux joueurs le plus utile?
4: Des séries éliminatoires. Ouais.
6: Donc, 3-2 pour Dom. Maintenant, quelle est la seule équipe à avoir remporté la Coupe Stanley après avoir terminé 8e de sa conférence, donc avant les changements de formation récentes?
4: Olivier?
6: Oui.
4: Je sais pas si ce sont. Ils étaient 8e. Les Blues de Saint-Louis?
6: Non.
5: Non, c'est pas changé. Ça, c'est plutôt que ça. J'irais te dire les Hurricanes de Caroline en 2006?
6: Non, j'avais oublié de vous le dire. J'ai des choix de réponse. Il y a les Devils du New Jersey, les Flames de Calgary, les Oilers d'Edmonton ou bien les Kings de Los Angeles.
5: Ça va être les Kings.
6: Oui, en effet. Donc,
5: en 2012.
6: La Coupe Stanley contre les Rangers de New York.
4: C'est vrai, j'avais oublié ça. Les Kings ont établi une genre de dynastie, mais dans cette dynastie-là, il y a eu un rattrapeur retard de 0-3 et gagné comme la 8e tête de série de leur conférence. Fait que même pas 8e, 16e, 15e tête de série.
3: Ça n'a pas rapport avec le quiz, mais vous souvenez-vous qui a marqué le but en finale contre les
5: Rangers? Avec Martinez.
3: Avec une pause
6: donc,
3: de Tyler Toffoli.
6: Dominique mènerait 4-2.
4: Oui.
6: Maintenant, qui est le joueur le plus jeune à avoir remporté le trophée Conn Smythe?
5: Dom.
6: Oui.
5: C'est Ken Dryden. 71.
6: Non.
4: Je ne sais pas s'il y avait un trophée Conn Smythe
6: à cette époque-là. On est dans les années 2000. Donc, un joueur encore actif.
4: Dom.
5: Sidney Crosby.
6: Sidney Crosby en 2009.
4: Bravo.
6: Avec les Pingouins. Maintenant, il me reste deux questions. Donc, malheureusement, Olivier,
4: pas
6: le choix de se rattraper, on peut les faire quand même pour les faire.
4: Ben oui.
6: Là, cette question-là, je viens de me rendre compte que j'ai un petit peu vendu de la peau de l'ours plus tôt, donc elle devrait être facile.
4: Tu vas voir, je vais faire comme le sénateur d'Ottawa. Maintenant que je suis éliminé, je vais rattraper.
6: Quelle équipe a réussi un balayage parfait en finale en 1997?
4: Ouais, c'est ça. Mais c'était pas... Les Red Wings ont pas fait back-à-back, hein?
3: Peut-être.
4: Je vais donner les Red Wings de Détroit.
6: En effet, c'est les Red Wings de Détroit parce qu'ils ont fait en 97 et 98. Et donc, d'où mon erreur de tantôt.
5: C'est vrai.
4: Oh! 4-3. Non, 5-3.
6: 5-3. Donc, maintenant, question ultime. Celle-là, elle m'est venue en tête. Je l'avais pas marqué à la base, mais j'écoutais des vidéos de hockey. Puis, bon, je l'ai vu. Je me suis dit que ça ferait quelque chose de divertissant pour finir. Donc, quel joueur a marqué le but gagnant en prolongation lors du match numéro 7 de la finale de la Coupe Stanley de 1994 pour les Rangers de New York?
5: Mark Messier.
6: Non.
4: OK.
6: Désolé de l'anxiété, mais ce call-là de l'animateur est légendaire.
5: He wins it for the New York Rangers.
6: Pensez à un outil.
5: Leech?
6: Un outil là.
4: Outil de rénovation. Rob Klinkhammer?
6: Non.
5: Hey boy, je l'ai pas du tout.
6: Ok, mais je vais vous donner un indice. Son nom de famille, ça peut être c'est un prénom québécois.
5: Wow. Hey man. Un prénom qui... Charpentier. Sharp? Non.
6: Non, OK. Bon, ben...
5: Mais dis-les.
6: Si jamais je vous dis... Matto!
5: Oui! Le père de Stéphane Matto. C'est-tu Stéphane Matto, son père?
6: C'est Matto Stéphane, son nom.
5: Matto Stéphane?
6: Oui.
5: Non, c'est Stéphane Matto.
4: Stéphane Matto.
5: Son fils joue au Canadien.
4: Oui.
5: Ouais. Ah, ouais.
6: Excuse-moi, j'ai dit son nom. C'est son prénom, je veux dire. Voilà. Donc, wow. Stéphane Matto.
5: On l'aura pas eu, mais écoute, Oli...
4: Mais j'avais raison, j'ai rattrapé ça.
5: Ouais, t'as rattrapé ça. Je suis quand même content qu'on ait fini sur un quiz très égal comme ça. On s'est vraiment disputé ça jusqu'à la toute fin. On va laisser au grand perdant du quiz de dire le premier mot de la fin.
3: Parce que cette semaine, on fait un petit spécial, là. Vu que c'est la dernière, ben on a 4 mots de la fin pour vous.
4: Ben avant de dire les mots de la fin, je veux dire, on veut remercier les gens de nous avoir écoutés toute la saison.
3: Oui.
4: Ça a été toute une saison de transformation. On a changé un peu le concept du quiz pour développer quelque chose pour aller ailleurs. Non seulement parce que, eh bien, on voulait se renouveler, mais on le savait aussi que le temps était compté avec Laurent
3: On a dit bonjour à Gabriel, on a dit bonjour à Dominique, on a dit au revoir à Laurent. Laurent, si tu nous écoutes par hasard, merci à toi de t'être prêté au jeu pendant les 2 dernières saisons. C'était super amusant. Et puis, vas-y, Dominique.
5: J'aimerais vous remercier, les gars, de m'avoir accueilli dans votre superbe équipe. J'ai énormément de plaisir à venir animer avec vous autres.
4: Tellement de fun. Vraiment, c'est fou.
5: Ça fait 5 semaines de plaisir.
6: Oui, puis moi, un peu comme Dominique, Dominique vient de dire. Moi, j'aimerais remercier Colin et Oli pour m'avoir... puis aussi Laurent, parce que c'est grâce à eux que j'ai pu faire mes premiers pas dans le grand monde, dans le monde de la radio.
4: Puis je veux dire, il y a eu de l'évolution, là, c'est certain, là, depuis la première émission.
6: J'ai eu des cours de fondement de la parole aussi. Hein.
4: ça aide
6: pas
4: un peu.
3: Donc, on espère être de retour avec vous l'année prochaine. Mais d'ici là, portez-vous bien.
4: Passez un bon été. Bonne série éliminatoire, oui, évidemment.
3: Oui. Go Habs, go Sax, go. Moi, mon mot de la fin, ça va être gratitude.
4: Oh, wow. Okay.
6: Personnellement, ça va être résidence.
4: Moi, ça va être extase, parce que j'adore ce mot.
5: Et moi, ça va être montagne, parce que c'est moi, le roi de la montagne.
3: Ah! Donc... ce soir, on finit la saison avec une chanson qui représente bien, je pense, l'amour qu'on ressent pour les uns les autres. Moi, je vous aime, les gars. J'espère que vous le savez.
4: Merci.
3: Puis, Martine Sinclair un jour a interprété une chanson qui s'appelle « Ce soir, l'amour est dans tes yeux ». Donc, on se dit bye sur cette chanson-là.
4: Salut
3: puis, on espère se revoir la saison prochaine. Donc, salut tout le monde.

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11: Bon mercredi tout le monde, 6 mai 21h30, bienvenue à l'Instant Sportif de toujours avec moi-même Arnaud, Jacob et Noah. Oui, Jacob qui vient nous rejoindre pour une deuxième semaine de suite.
12: Son poste est bien acquis.
11: Oui. Oui. Et c'est notre dernière de la saison d'hiver de 2026.
12: Ça a passé très vite.
11: Oui, quand même, on est trop, déjà rendu à notre fin de session. Et ouais, déjà la dernière émission du VGP ici pour l'Instant Sportif pour, comme je vous dis, l'hiver 2026. Aujourd'hui, comme d'habitude, on a du hockey, le Canadien de Montréal qui vient de commencer sa troisième période. Toujours les séries éliminatoires, la LHJMQ, la NBA et la Ligue des champions avec Jacob. On va parler un peu de F1 avec le Grand Prix de la fin de semaine dernière de Miami.
12: Ça s'annonce chargé.
11: On va avoir une dernière soirée de l'hiver assez chargée, même si on est rendu au printemps. Et nous, on commence avec Boule Noire, aimée d'amour ici à CKJ.

0: Et mesdames, amoureux de boules noires à CKG, vous êtes de retour avec l'instant sportif. Et bien évidemment, la saison n'est pas finie. On est encore en séries éliminatoires alors qu'on est en pleine troisième période entre les Sabres et le Canadien. C'est 4-2 pour Buffalo en ce moment.
1: La saison est encore bien jeune, Kevin, parce que le Canadien, ça va jusqu'au bout.
2: J'aime cette take-là.
0: Oui. C'est, on peut perdre espoir un peu après un premier match, mais faut se le dire, encore une fois, le Canadien est l'équipe la plus jeune en séries éliminatoires en ce moment. Pas beaucoup d'expérience.
1: Ouais,
0: Buffalo
1: mais là,
0: non plus.
1: Tu tires aux conclusions très rapidement.
0: Oui.
1: Il n'y a aucune chance que le Canadien perde le match de ce soir. C'est 4-2. Il reste 15 minutes.
3: 4-2 pour quelle équipe?
1: Pour les Sabres. Je confirme que le Canadien remporte ce match-là 5-4.
2: Oh!
1: C'est.
2: Oh! Pour on vrai, est passé
1: on
2: proche.
1: Ça, on est passé très proche. Okay, je suis peut-être un peu trop optimiste, là.
4: Non, mais honnêtement, pour vrai, les Canadiens sont tellement capables de te remonter une game en commençant
0: ben,
4: super
0: ils ont,
4: mal.
0: Ils ont fait ça toute l'année.
2: Ouais.
0: Mais avant de continuer vers ce match qui a encore lieu ici à Buffalo, je pense qu'on va revenir sur les deux matchs qui se sont passés entre le Lightning et le Canadien. Depuis notre dernière émission qui s'est déroulée avec une victoire de 3-2 du Canadien.
1: On était bien contents.
2: Pendant ces matchs-là, mon taux de cortisol était à un haut. Je n'ai jamais vu ça. C'était
4: du
2: stress.
4: Le match numéro 6 surtout, parce qu'on était 0-0 après trois périodes. Ouais. Tu sais que ça va en noter, puis c'était vraiment un duel de gardien.
0: J'étais présent à Montréal, pas au Centre Bell, parce que je n'ai pas le budget pour m'acheter des billets. J'étais présent à l'extérieur du Centre Bell, et que vous dire qu'il y avait du monde à côté.
4: C'était l'arrêt de Lion.
0: C'était quasiment... c'était...
1: Comme un festival.
0: Un festival, ouais. Vraiment, ça faisait Oshiaga. Mais vraiment, l'engouement de personnes, c'était incroyable.
1: Puis c'est le dernier bon match que le Canadien a disputé. Ils ont perdu 1-0 en période de prolongation.
4: Mais un duel de gardien, ça ne se joue pas grand-chose.
0: Ouais. Ouais.
1: Ça ne se joue pas grand-chose. Le Canadien, puis nous, on en parlait alors qu'on était hors d'onde de l'opportunisme. Le Canadien qui en a manqué pendant le match numéro 6. Puis ensuite, le match numéro 7, on ne sait pas trop ce qui s'est passé. 9 tirs au but au total.
2: Du vrai aramball, comme on appelle ça au soccer. On va prendre...
1: utiliser les termes.
2: Ouais, exactement.
1: On va utiliser les termes. Le Canadien qui était nulle part pendant le match numéro 7. Et comme ils l'ont fait à plusieurs reprises pendant la saison, ils ont trouvé un moyen de gagner quand même. Ça a mis le Lightning en beau fusil. Et John Cooper s'en va jouer.
4: Lightning, 20 tirs de plus?
0: Oui, 29 tirs pour le Lightning. 28 arrêts pour Jacob Dobesch qui s'est mérité la première étoile avec pourcentage d'arrêt de 966.
4: Non, vraiment.
1: Et c'était un match qui était très important. Là. Puis on l'a mal joué, mais pour les jeunes... C'était le meilleur scénario possible.
2: Oui, c'est un apprentissage, en effet, oui.
1: Il faut quand même être chanceux. Les joueurs sont chanceux de jouer un match numéro 7. On se dit, on aurait pu finir ça en 6, oui. Mais l'expérience qu'un match numéro 7 va te donner, tu vas acquérir tellement d'expérience avec ça que même s'ils l'ont mal joué, c'est très, très bénéfique pour la suite. Et
2: ouais.
1: Ça fait qu'on est là aujourd'hui.
2: Et on se rappellera justement en 2021.
4: En 2 ans de série, ils ont déjà gagné plus de matchs numéro 7 que Toronto en 10 ans. Bon, sinon,
2: mais revenant avec ces matchs numéro 7 qui sont aussi importants, on se rappellera en 2021 que c'est pas mal ça qui a vraiment donné le feu aux poudres au tricolore pour qu'ils se rendent éventuellement jusqu'en finale.
4: Ouais.
2: Et puis, justement, je pense que ce match numéro 7-là a forgé le caractère du tricolore et ça va se montrer pour le restant des séries qu'on va voir. Et puis bon, on le voit peut-être un petit peu moins ce soir, mais...
0: C'était prévisible.
2: Ouais, exactement. Buffalo ont tellement faim depuis 2011 qu'ils n'avaient pas fait les séries éliminatoires, donc ils ont une hargne, ils ont une fougue, ils sont forts,
4: ils ont une
2: exactement.
0: Énorme.
1: Gros, ben c'est ça. Puis je pense
0: leur plus petit défenseur, c'est Bowen Byram.
4: Qui est plus gros. Qui est
2: ouais.
4: Plus gros que beaucoup d'autres défenseurs. Je pense qu'on a un joueur qui est
0: très
4: petit.
0: Kaden Goulet qui est retrait au vestiaire.
2: Ouais, lui qui connaît un match assez
4: compliqué.
2: Difficile avec
4: il
2: énormément.
4: Plutôt,
2: ouais. Ouais. Goulet qui, je pensais vraiment être un élément clé justement du tricolore pour ces séries-là, puis c'est vraiment difficile depuis son retour de blessure. L'an dernier, c'était un des meilleurs défenseurs défensifs, je pense, de la Ligue, un petit peu sous-coté dans le circuit Batman, mais cette année, c'est vraiment plus difficile depuis son retour de blessure, puis même dans ses séries, puis ce soir, je pense que c'est vraiment un match à oublier pour lui.
1: Parlons-en, là, d'ailleurs, de la rencontre de ce soir.
0: Ouais.
1: L'indiscipline du Canadien, encore une fois, en train de nous crouler.
4: Ça, c'est la jeunesse.
0: Oui, deux buts en avantage numérique pour Buffalo qui n'avait pas marqué toutes ses opportunités d'avantage numérique contre les Bruins. et avaient seulement un but à leurs 43 dernières opportunités en avantage numérique, donc lors des 13 derniers matchs, incluant la saison régulière.
2: Et même au début du match, l'attaque massive justement de Buffalo, c'était pas vraiment très imposant. On manquait d'opportunisme. On n'était pas vraiment capable de créer de l'attaque, mais vers la fin de la période et début de deuxième période, vraiment, l'offensive, en fait, l'avantage numérique.
1: Montréal leur ont donné la chance d'avoir de nombreuses répétitions.
2: Ouais.
1: Tu sais, ça a pris 30 secondes. Hudson était déjà chassé. 11 minutes plus tard, une autre pénalité. En début de deuxième, c'est Galen Gouli. Tu sais, tu donnes des opportunités là, à cet avantage numérique-là de se déployer. Puis c'est une équipe de grand talent, les Sabres. Donc c'était
4: défensif et tout.
1: Mais oui, mais tu sais, offensivement, c'était
0: même
1: une question
0: là,
1: de temps.
0: Les gros talents qu'on parle, des Rasmus Dahlin, des Tage Thompson, des Alex Tuck, c'est pas eux qui font les dommages en ce moment. C'est Josh Doan, Ryan McLeod, Zach Benson qui connaît tout un match.
2: Ben, c'est une belle ligne,
0: ça.
2: Que
0: Jordan Greenway.
4: Premier but en série.
0: Depuis quelques années, c'est son quatrième en carrière, ancien du Wild du Minnesota.
2: Ouais.
1: Kellen Gouley n'est pas blessé. Il a reçu une rondelle là où ça fait mal, là où l'usine...
2: L'usine charbonne.
1: Là où est-ce que l'usine charbonne? Donc, Kellen Gouley va être de retour dans la
4: discours.
1: Partie. Là. Oui, toujours les grands discours, toujours les termes. Donc, Canadien qui tire de l'arrière 2-0 après à mi-chemin en deuxième période. Fin de période, Canadien qui marque un avantage numérique, Suzuki. Puis là, nous autres, on commence à voir l'avantage numérique du premier match contre Tampa Bay.
0: Ouais.
2: On voit la lumière au bout du tunnel. Finalement, mais ça ne durera pas très longtemps.
4: C'est la deuxième période.
0: 3 minutes seulement après, Jordan Greenway, alors qu'Alexandre Carrier...
2: Pris au dépourvu.
1: Carrier n'a pas été assez agressif.
0: Non.
1: Il a joué, il a été trop défensif. Puis en série, par moment, faut que tu joues un petit peu plus... agressif. Tu peux pas donner trop de temps, trop d'espace à des joueurs de la trempe. Bon, c'est sûr que Jordan Greenway, c'est pas Tage Thompson. Là.
0: Non.
1: Mais ça reste que c'est un
2: ni
1: joueur
2: Connor
1: qui
2: McDavid.
1: Joue... Non, mais ça reste que
4: c'est
1: un joueur...
4: Le Tage Thompson n'est pas Connor McDavid.
2: Bon.
0: Mais faut dire quelque chose, par contre, c'est comparativement à la série contre Tampa Bay, l'attaque à 55 de Buffalo est...
4: A fait mal.
0: 100 ouais. fois meilleure que celle du Lightning et fait 100 fois plus mal. Ils sont rapides, ils sont vite sur leur passe. Et
2: ils sont tellement gros.
0: C'est un ajustement à faire.
4: C'est une équipe de possession de rondelles, ça paraît.
2: Ben, c'est une équipe vraiment construite justement pour les séries éliminatoires, vraiment avec le stéréotype de grands attaquants, gros, rapides. Vraiment, ils ont tout ce qu'il faut justement pour se rendre probablement, peut-être même jusqu'en finale de la Coupe Stanley. Est-ce que c'est une prise chauffante ici?
4: Peut-être.
2: Parce que, tu sais, Sam, pour moi, ça serait probablement Caroline qui se rendrait en demi-finale. Est-ce que Caroline vont pouvoir enfin franchir ce cap-là, eux qui n'ont pas passé une demi-finale depuis 2006?
1: Ça va être à eux de
4: c'est vrai, hein?
1: Depuis qu'ils l'ont remporté, ouais, qu'ils ont remporté la Coupe Stanley.
4: Ils perdent en 2009, je crois, après contre Pittsburgh.
1: Mais bref.
2: Ouais, possible.
1: Oui, les Sabres sont bâtis pour, mais tu sais, en ce moment, la défensive du Canadien va devoir se resserrer, va devoir jouer plus de manière un petit peu plus hermétique. Pour empêcher là, les Sabres d'avoir autant de possession puis être capable de contrer la relance, parce que c'est ça qui fait mal au tricolore en ce moment aussi. Là.
2: Ouais.
1: On se fait prendre au dépourvu. Le premier but, ça a été ça. Ça a chuté, mais c'est une relance qui a été très rapide. Donc, voyons voir là, pour la suite des choses si le Canadien va être en mesure de s'adapter. Je suis confiant.
2: Je le suis aussi.
1: Je pense que ça va être un premier match.
4: C'est un
0: 4-7 pour une raison. Ça va aller en soi. Je pense pas que Canadien est une équipe qui va se faire balayer en première ronde.
2: Non.
0: On va continuer avec justement qu'est-ce qui se passe à travers la ligue. Mais juste avant, Mika, elle me dit, alors que c'est 4-2 encore Buffalo à 12 minutes 22 de la troisième période. 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

0: Vous êtes toujours à l'écoute d'un instant sportif à CKJ, alors que le Canadien toujours tire de l'arrière 4 à 2 à 9 minutes 11 de la troisième période. Mais on va s'en aller du Canadien et aller vers les autres séries de la LNH. On va commencer avec un match qui aura lieu ce soir entre les Golden Knights et les Ducks.
1: Ouais, c'est un petit peu la série mal aimée de la Ligue. J'ai
2: l'impression qu'on s'en fout un peu.
1: Ben, justement, les Ducks ont sorti surprenamment les Oilers.
2: Ah.
1: Ben, écoute, moi, je voyais les Oilers quand même passer. T'sais, c'est une équipe qui a fait les finales de la Coupe Stanley deux années consécutives.
2: Ouais.
1: C'est une équipe en séries éliminatoires qui est complètement différente en saison régulière.
3: Purement expérience, c'est les Oilers qui avaient définitivement l'avantage.
1: Justement,
0: Tristan Jarry.
1: Ouais.
2: Ben, c'était vraiment Ingram. Ouais. C'était vraiment Connor Ingram, là,
1: ouais.
2: Pas du temps. Mais je veux dire, quand t'as pas de défensive, comment le gardien peut.
0: Tristan Jarry.
2: Oui, Tristan Jarry. À dire que j'avais ce gars-là dans mon pool, en tout cas.
1: Mais non, mais vraiment, les Oilers, c'est on va t'en scorer plus, puis on va gagner de même. C'est
2: en
1: vraiment
2: fait,
1: la philosophie qui y vont.
2: Ils ont gardé la philosophie des années 80 des les gardiens accordent 4 buts, fait que vous en scorez 6.
1: Mais c'est du jeu qui est vraiment plaisant à regarder.
2: Oui.
1: Tu sais, c'est beaucoup plus fun de voir justement du halal play. Donc vraiment, vraiment du jeu beau. On voit des buts. Tu sais, on paye pour un spectacle quand on écoute une partie de hockey, puis voir une partie des Oilers d'Edmonton.
3: Puis le hockey dans l'Ouest, là, c'est différent.
1: Oui, oui.
0: Mais quand même, 5-2, 4-1, 4-3, 7-4, 6-4, 4-3.
3: Ça, c'est les résultats de la première ronde.
0: Les résultats de la première ronde entre les Oilers et les Ducks.
1: On est loin d'un 0 du tricolore.
0: Il y a une seule partie qui s'est rendue à 4 buts entre le Lightning et le Canadien.
1: Ouais.
2: Ouais, la première.
1: Ouais, ouais, mais tu sais, oui, là, je déplais le fait que, bon, il n'y a pas beaucoup de buts, puis c'est plus le fun qu'un beaucoup de buts, mais.
2: Ben, c'est pas la dead puck non plus.
1: Non, mais justement, la série du Canadien était tellement intense que, OK, on n'a pas eu énormément de buts, mais c'était du jeu incroyable, donc.
0: Ça
1: me convenait quand même, oser. Ouais.
2: C'est sûr que les matchs défensifs, ça a tendance à être endormant.
0: Mais Golden Knights Ducks, je m'attends à ce que ce soit.
2: Golden Knights. Plus d'expérience.
1: Golden Knights en 6 ou en 7.
2: C'est une équipe de série.
3: Ça va être plus serré qu'on le pense.
1: Oui.
0: Ça va être plus serré, mais ça va être beaucoup de buts.
1: Il faut pas tuer la peau du Duck avant de.
2: Non, en effet.
3: il était
1: mauvais
3: pas loin.
1: Jeu de mots. Ouais.
3: T'as déjà lu les péronismes? T'étais pas loin.
1: C'est l'intention qui compte, comme on dit. Autre série, par contre, que là, niveau but, on est très...
2: Colorado
1: très,
2: Wild.
1: Ah, c'est une avalanche de buts. Deux mauvais jeux de mots de suite.
3: Finalement, dire qu'on pensait que ta place était faite.
1: Ah non, je vais être soumis au balotage.
3: Je pense que tu semblais avoir trouvé ta chaise, mais je pense que finalement, la chaise, elle voulait plus chaiser.
2: Oh. Sans mauvais jeu de mots, on peut dire que tous ces buts-là, c'est très wild. En tout cas, bon...
3: C'est assez. 21h23, c'est aujourd'hui qu'on décide de revenir à la normale. 9-6.
2: Le premier match.
3: Le premier match.
2: J'ai jamais vu des gardiens aussi mauvais.
0: Je tiens à dire, c'est le premier match entre le Wild et le Colorado était la même journée que le match numéro 7 entre le Canadien et le Lightning.
2: Ah, ça faisait.
0: Le Canadien a eu 9 tirs. Colorado a 9, eu 9, 9 buts.
3: Mais le résultat, c'est le même. C'est 9 tirs ou 9 buts, c'est une victoire pareille.
0: Exactement.
3: Une victoire, c'est une victoire.
2: Mais honnêtement, ça s'échangeait tellement les buts, ça avait pas de sens. Là, 3-0 Colorado, 3-2, 4-2, 5-1, 5-3, 6-5, ça n'avait pas de sens. Ça.
3: Puis hier, encore une fois, un match à haut pointage, victoire de 5-2 de l'Avalanche.
2: Oui, ouais, avec les Wild qui ont changé de gardien, qui ont mis Gustafsson au lieu de Wallstedt. C'était un match dominant du Colorado.
1: Ouais.
0: Le manque d'expérience du Wild du Minnesota commence à apparaître face au gros gabarit offensif
2: et rapide du Colorado.
1: Je voyais quand même Minnesota quand même donner une plus grosse...
3: En position.
1: Oui, exactement.
2: Ils n'ont pas encore joué à domicile.
0: C'est ça, c'est 2-0, ça s'en va à domicile.
1: Oui, puis surtout qu'ils ont sorti les Stars, qui étaient pour énormément de gens les favoris pour se rendre en finale et remporter les grands honneurs. Et puis, tu sais, les Stars, c'est une équipe en séries éliminatoires qui a fait du parcours dans les 5-6 dernières saisons. C'est une équipe avec énormément d'expérience. Puis, tu sais, leurs stars sont pas si... Ben, leurs stars, leurs vedettes, ne sont pas... jamais 203.
0: Aïe.
1: Et puis, justement, leurs joueurs vedettes, ben, tu sais, on passe au Rantanen, Robertson, Ince...
2: Johnston.
1: Ouais, c'est pas des joueurs
3: stars,
1: qui sont...
3: Les Stars, une très grosse équipe.
1: Oui,
3: une équipe relativement expérimentée en plus.
2: Mais qui, en plus, est bonne.
1: Ouais, exactement.
2: Et puis, plein de talent. Hein.
1: Moi, je me disais, ben, Minnesota peuvent surprendre et sortir l'Avalanche, cette série-là est définitivement pas terminée. Mais déjà qu'on change probablement de gardien de but pour la série, ça peut venir jouer dans la tête de l'équipe.
2: Ça va rechanger encore. Puis là, les gars n'ont plus les confiants. En tout cas, c'est...
3: Il va falloir être plus discipliné du côté du Wild. 5 punitions dans la dernière rencontre. Puis le Colorado a marqué à 2 reprises. Puis ils s'échangent le disque. Là, c'est tellement beau à voir, franchement, là, entre les échanges que les joueurs du Colorado font. Franchement, c'est une véritable leçon de hockey qui est donnée à chaque match.
2: Ils sont rapides, sont précis.
3: Fait que ça va être difficile pour le Wild, mais encore une fois, c'est pas terminé. Et maintenant, on va aller faire un tour dans l'Est.
0: Ouais, avec les Hurricanes et les Flyers. Les Hurricanes qui mènent la série 2-0 après une victoire hier en prolongation, en deuxième prolongation, si je me trompe
2: 3-2,
0: pas.
2: 3-2.
1: Ouais.
0: Avec un but de Taylor Hall.
2: Pour
0: les Hurricanes, Taylor Hall qui connaît des très très bonnes séries éliminatoires, il a été très efficace face aux Sénateurs et là encore une fois un but très important pour les Hurricanes qui sont toujours invaincus en ce moment en séries éliminatoires.
1: Ouais.
0: Ils sont 6-0. Ils n'ont pas perdu un seul match.
1: Je crois pas au 16-0, je crois pas.
0: Non, surtout pas en demi-finale pour les Hurricanes.
2: Peu importe. Il y avait des statistiques assez similaires l'an dernier jusqu'à ce qu'ils arrivent contre les Panthers.
1: Ouais, puis on peut quand même se dire qu'ils n'ont pas la partie du bracket des séries éliminatoires la plus compliquée.
3: Ben, c'est eux qui ont le parcours le plus facile.
1: Ouais.
2: Oui,
3: les Sénateurs se sont pas vraiment présentés au premier tour.
2: Les Flyers qui sont même pas censés être...
0: Les Flyers sont juste contents d'être là.
1: Ouais, exactement. Puis ils sont contents justement d'avoir battu leur rivaux de la Pennsylvanie. Et puis c'est un grand apprentissage aussi pour les Flyers qui est une équipe extrêmement jeune. Oui,
2: et qui a du talent aussi.
1: Oui, ils ont des vétérans, des joueurs plus expérimentés. Mais tu sais, on pense vraiment au noyau de cette équipe-là. C'est des jeunes joueurs. C'est une équipe qui est en semi-reconstruction. Donc déjà,
3: l'accélérer, la reconstruction.
1: Oui.
3: C'est des gars comme Jimmy Drysdale, Zegras, qui n'avaient pas eu d'expérience de série. C'est Porter Martin en ce moment, qui est tout simplement spectaculaire. Ce gars-là a des ailes. Franchement, c'est assez spectaculaire.
2: He's a flyer. Donc,
1: il a des ailes.
0: Les jeux de mots dans cette chronique.
3: On a ouvert la porte, ça fait déjà temps que ça finisse. mais non, c'est ça. Fait que c'est bénéfique pour les Flyers qui, encore une fois, un peu au même titre que le Canadien, la deuxième ronde, c'est pratiquement du bonus pour eux. Faire les séries, c'est un bon pas. Gagner un tour, c'est un pas dans la bonne direction. Ouais. Donc après, voyons voir là, où est-ce qu'ils vont pouvoir se rendre. Mais les Hurricanes qui, pour le moment, sont vraiment là, dans la chaise.
0: D'après moi, ça va être Hurricanes en 5 avec...
1: Je pense que
0: les Flyers sont capables d'en voler une.
2: Oui.
1: Ouais.
0: Et c'est à mon tour de faire un jeu de mots.
1: Ça va bien
0: cette chronique. Ça va super bien pour les jeux de mots.
2: Je pense pas qu'ils vont rester à la tempête. Bon,
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0: Bronski Beat, Small Town Boy, CKJ, vous êtes toujours à l'écoute de l'Instant Sportif. On m'a dit pendant la pause, par la toune, j'ai fait « Alright, bet ».
1: À place d'être Gonzo, c'était Kevin, pas la toune,
2: pas la toune, Kevin.
1: Let's go! Ben, la toune a été partie.
0: Ouais. Et la Ligue des champions aussi, la finale, ça va partir bientôt?
1: Ouais, ben exactement. En fait, le 30 mai prochain, on a la finale de la Ligue des champions qui va se jouer, en fait, à Budapest. On a les deux équipes, Arsenal, qui, si vous avez écouté ma petite chronique de la semaine dernière, vous savez, je les porte pas vraiment dans mon cœur, contre l'incroyable Paris Saint-Germain qui mange l'opposition depuis le début de la campagne.
0: Depuis un an et quelques.
1: En fait, même l'an dernier, c'est eux les tenants du titre.
3: Dominants.
1: Ouais, c'est eux les tenants du titre. Et depuis, en fait, que Kylian Mbappé est parti de ce club-là, on a une renaissance du Paris Saint-Germain. Et pourquoi pas, pour une première fois depuis le Real Madrid, en fait, en 2018, qui avait gagné trois fois de suite, ben, on pourrait avoir un back-to-back en Ligue des champions. Et moi, j'ai le goût d'y croire. Ils ont joué du football tellement inspirant aujourd'hui contre le Bayern Munich. Bayern Munich a bien joué. Manuel Neuer, leur gardien de but, qui est dans la quarantaine, il a tout donné.
3: Âgé, je pense, le Bayern, c'est plus ça.
1: Tu disais?
3: Ils sont peut-être plus âgés, le Bayern.
1: Ouais, ben, le Bayern, c'est sûr que Harry Kane est un joueur plus âgé. Ils ont des joueurs comme Jonathan Tah, Kimmich. C'est une formation un petit peu plus vieillissante. Mais Michael Olise, Musiala, Lennart Kahn qui était blessé pour le match. Non, ils ont quand même un bon mélange entre expérience. Et puis moi, le Bayern, dans les derniers matchs, avant justement les confrontations contre le Paris Saint-Germain, je les voyais dans les favoris justement pour gagner cette compétition-là.
0: Puis le PSG a eu un parcours assez difficile quand même, là.
1: Effectivement,
0: ils ont pas eu des matchs, c'était pas des petites balades dans le parc. Là.
1: Non.
0: T'sais, quand on compare les deux parcours là, entre Arsenal et le Paris Saint-Germain,
1: ouais.
0: C'est Paris qui a vraiment dû aller chercher un peu plus loin dans ses réserves parce que les adversaires étaient plus coriaces.
1: Oui, ben justement, on a. J'ai pas le terme pour décrire ce qui s'est passé avec le Paris Saint-Germain dans leur première ronde en fait, de qualification de Ligue des Champions contre Chelsea, eux qui ont gagné en fait sur. Aggregate, en fait, comme on dit en anglais, 8 à 3 sur les deux matchs. Et puis, ils n'ont fait qu'une bouchée.
0: Pour les gens qui ne suivraient pas ça, il y a deux matchs. Il y a un match aller et un match retour. Puis ça, ce que ça veut dire, c'est qu'on prend le combiné du pointage final. Donc, une équipe pourrait perdre le premier match 3-0, mais s'ils gagnent l'autre 4-0, ben, ça fait 4-3 au combiné. Donc, c'est l'équipe qui a plus de buts qui gagne. Ça, c'est comme tout le temps.
1: Et puis, après ça, ils ont fait qu'une bouchée de Liverpool. Liverpool, cette année, c'est une phase un petit peu de reconstruction. Donc, beaucoup de nouveaux joueurs. On pense à Florian Wirtz qui est débarqué pour plus de 100 millions de livres sterling. Même chose pour Alexander Isaac, les Frimpong ou les Kirkes. Mais
0: c'était pas gratuit, là.
1: 4-0. Non, on est sur une dépense de près de 350 millions de livres sterling. Ça fait des bidous. Des bidous, en effet. Et puis, ça fait énormément de bidous pour perdre 4-0 sur les matchs de quart de finale contre le Paris Saint-Germain. Et puis, quelle équipe, ce Paris Saint-Germain-là. C'est vraiment du football magnifique à avoir joué. Et puis, les confrontations, justement, contre le Bayern aussi, c'était très beau. Puis, le match d'aujourd'hui, ben, le Bayern a tout donné. Ils ont marqué en fin de match. Mais ça aurait été trop peu, trop tard.
0: Parce que le premier match, ça avait terminé 5-4 en faveur du PSG dans un match complètement fou.
1: C'était un des meilleurs matchs de football que j'ai vu de ma vie. Ouais. Vraiment, là, c'était exceptionnel. Et puis de l'autre côté, ben Arsenal contre Atlético Madrid, on peut pas dire que c'était autant beau et sexy. Mais Arsenal, il était temps. Temps. Ça faisait
0: que
1: des
0: années. Que ça fonctionne, là.
1: Ouais, ben qu'ils se rendent là.
0: Ouais.
1: Beaucoup critiquent justement le parcours d'Arsenal, un parcours assez facile. Tu sais, ils ont sorti le Bayer Leverkusen qui n'est pas nécessairement une force et puis vraiment l'équipe d'il y a 2-3 ans, la saison qu'ils étaient invincibles. Ils ont ensuite sorti les ex-champions du Portugal, Sporting Lisbonne. Et puis aujourd'hui, ils ont enfin éliminé l'Atlético de Madrid. Donc vraiment pas nécessairement des équipes vraiment aussi coriace et robuste que le côté de tableau en fait que du Paris Saint-Germain. Puis ça va être une belle finale. Je pense que ça va être une belle finale avec des philosophies de jeu vraiment différentes.
0: Tu me diras si je me trompe, mais la finale, c'est un match. Il n'y a pas d'histoire d'aller-retour. Là.
1: Non.
0: C'est vraiment, là, c'est 90 minutes.
3: Les ajustements
0: se font pendant la mi-temps.
1: Et puis le PSG, si on se rappelle, l'an dernier, ils avaient gagné 5-0 contre l'Inter de Milan, qui n'était pas un petit club. Eux qui avaient en fait aussi, qui s'étaient rendus en finale en 2023 contre Manchester City, qui avaient perdu seulement 1-0. Ouais, ouais, ça c'est des défaites crève-cœur et c'est des matchs moins intéressants qu'un 5-0. Sinon, encore, avec le ballon rond au soccer aujourd'hui, on avait le CF Montréal qui débutait son aventure en championnat canadien et puis ils n'ont fait qu'une bouchée de Calgary. Un 5-0. Donc, une campagne qui débute bien, surtout que nos rivaux de Toronto se sont fait éliminer hier.
0: Wow,
1: ouais, grâce à un magnifique triplé de l'ancien du CF Montréal, Balou Jean-Yves Tabla, qui a aussi joué pour le FC Barcelone. Donc, un joueur du CF Montréal qui reste avec le club tatoué sur le cœur, donc et qui évolue maintenant pour l'Atlético d'Ottawa.
0: Il a quand même dû avoir un sourire, là.
2: Ben oui,
1: c'est marqué 3 buts contre Toronto.
0: Buts contre Toronto, là, je pense que ça ferait plaisir à n'importe qui.
1: Ouais, ouais, en effet.
0: Ouais, bon. Ouais, sauf Noah.
2: Ouais.
0: Évidemment, c'est peut-être la dernière de la saison, mais il y a des choses qui ne changent pas.
3: Ben non, hein, évidemment.
2: C'est correct, on va arrêter de l'attaquer, pas comme Louis attaque, je t'amène au vent.

0: 21h43, vous écoutez l'Instant Sportif et le dernier fourre-tout de la saison hiver 2026. Et on va commencer avec la NBA qui a fini, qui ont fini eux autres de leur côté aussi, leur premier tour.
1: C'est Toronto qui est sorti, donc il y a les Raptors de Toronto, malheureusement.
2: Toronto.
0: En match numéro 7, en
1: plus. Ouais, match numéro 7 et match numéro 7 qui sont pas vraiment... présenté.
3: C'est pas la tasse de thé.
1: Non, surtout pas à Cleveland. T'sais, on sait qu'il y a une couple d'années, c'était dans le temps, la fameuse époque, entre guillemets, LeBronto, si on peut qualifier ça comme ça, où LeBron était littéralement sur une autre planète.
3: Et oui,
1: sur une autre planète, mais surtout contre les Raptors de Toronto. Je sais pas ce qu'il mangeait ou je sais pas qu'est-ce qu'il y avait contre les Raptors de Toronto, mais...
3: C'était une bête, là.
1: Ouais, exactement. Donc, Toronto, malheureusement, qui perd en 7 matchs, série assez serrée. Et puis, ben, ils avancent contre les Pistons de Détroit. Et les Pistons, quelle série de fous! Ils perdaient 3-1. Ils sont revenus de l'arrière, remporter cette série-là contre le Magic d'Orlando. Donc, ça va être une belle série. Sinon, il y a les Knicks qui s'opposent, en fait, aux 76ers qui ont surpris Toronto, eux autres aussi menaient la série 3-1. Mais un Joel Embiid inspiré a permis à la formation de Philadelphie de passer. Malheureusement,
3: les Celtics.
1: Non, Joel Embiid. Oui, excusez-moi, de Philadelphie. Non, c'est Philadelphie qui est passé. Philadelphie
3: ouais,
1: a passé cette match.
3: Surpris, ouais, c'est ça. Philadelphie a surpris Boston.
1: C'est exactement. Oui, excusez-moi. J'étais trop dans mes affaires. Oui. Et puis, ben, là, en ce moment, c'est New York qui mène le match et la série. Donc, match numéro 2 qui est présentement le quatrième quart-temps. Il reste 1 minute et demie. Sinon, si on passe de l'Ouest, ça va être difficile pour les Lakers. Je pense pas vraiment qu'ils vont sortir le Thunder. Et je pense vraiment que OKC a une chance cette année d'y aller 16-0. Aucune défaite probablement pour le Thunder. Il joue du basketball inspiré. Et puis LeBron, super belle performance au match numéro 1 avec ses 41 points. Mais Austin Reeves n'a pas été capable de pallier à la tâche. Et Doncic ne risque de pas revenir pour ces séries éliminatoires-là. Donc,
3: ouch.
1: Avantage au Casey. Et puis, je vais aller avec une deuxième prise chauffante de l'émission. Je pense que les Timberwolves ont une chance de sortir les Spurs de l'alien français Victor Wembanyama.
3: Ah, ouais.
1: Ouais, les Timberwolves jouent de l'excellent basketball et ça a été compliqué quand même dans le match numéro 1 pour les Spurs. Ça reste possible pour la bande de loups affamés de Anthony Edwards.
3: Si je ramène ça au côté RSEQ, on change de sport, football. Les gagnants du Bol d'Or de cette année, c'est le CNDF de Sainte-Foy. Et il y a un bel événement là, qui va se dérouler le 16 mai prochain. Le CNDF va accueillir les Saxons d'Alfred University, qui est une équipe de la NCAA qui joue en Division 3.
2: Okay, ouais.
3: Wow. Donc, ça va être très intéressant de voir là, cette confrontation entre la meilleure équipe de football du Québec et une équipe de Division 3 en NCAA aux États-Unis. C'est sûr que c'est pas la Division 1, bien peut-être on comprend très bien pourquoi.
1: Ouais,
3: là.
1: Ouais.
3: Ben ça va être super intéressant. Là. Franchement, là, le 16 mai prochain, c'est disponible. Vous allez pouvoir regarder le match en ligne là, sur la page YouTube là, du CNDF. Moi, je vous confirme que je vais regarder ça. Là. C'est intéressant là, de voir qu'est-ce que nos Québécois peuvent faire. Niveau cyclisme, c'est rare qu'on en parle.
1: Oui, en effet.
3: Mais
2: quand on commence la saison, c'est fini, puis ça recommence quand on finit.
3: C'est ça. Mais grosse annonce là, du côté de Paul Sexas, qui est le prochain grand cycliste français, puis même au niveau mondial. Le Français de 19 ans, il a annoncé qu'il allait faire partie du Tour de France. 19 ans.
2: C'est le grand espoir. Là.
3: 19 ans.
2: Après les crève-cœur Thibaut Pinot puis Romain Bardet. Là, c'est...
3: Il a déjà gagné quelques courses durant la saison. Là, Paul Sexas qui court avec l'équipe Decathlon CMA CGM. Et Paul Sexas va être au Grand Prix cycliste de Québec et de Montréal. Tadej Pogačar va être là également.
2: Ah,
3: donc,
2: bon.
3: C'est un autre très gros nom là, qui s'ajoute là, à cette très grosse liste. Donc, Paul Sexas, Tadej Pogačar sur les routes remplies de nids de poules de Québec et de Montréal, ça va être intéressant.
0: Côté LHJMQ, on a notre finale entre vos Saguenay de Chicoutimi contre les Wildcats de Moncton. Alors que Moncton a défait l'Armada de Blainville-Boisbriand au match numéro 7 au score de 6 à 2. Les Saguenay, eux, ont défait les Huskies 4 à 2 leur série. Elle commence vendredi du côté de Moncton. Vendredi, samedi, les matchs numéro 1 et 2. Et les matchs à Chicoutimi auront lieu le mardi et mercredi 12 et 13 mai. Et si vous voulez des billets, malheureusement, ils sont tous envolés en moins de 12 minutes.
3: On s'entend pour dire que ça va être Wildcats en 5?
1: Wow. 7.
0: Moi, non, je m'attends à un Saguenayen en 6.
3: Non, ça se pourrait. Pense...
2: Mais c'est deux équipes contraires. Les Wildcats, ils ont une offensive de feu, puis les Sags, ils ont une défense de feu. Fait que c'est vraiment...
1: Ça va être à ne pas manquer.
0: Ça va être une très, très bonne série entre les deux meilleures formations de la LHGMQ lors de la saison régulière, les classés 1 et 2. Et on reste du niveau hockey. La loterie de la LNH avait lieu hier et... C'est les Maple Leafs de Toronto qui ont remporté la loterie et potentiellement avoir le premier choix de Gavin McKenna.
2: Ils vont quand même trouver le moyen de ne pas le drafter, en tout cas.
0: Et en deuxième choix, c'est les Sharks de San Jose qui ont monté au deuxième rang. Les Canucks de Vancouver, qui avaient les meilleures chances, se sont retrouvés troisième. Alors,
2: l'histoire de leur
0: ça
2: vie.
0: Peut être très intéressant pour le repêchage qui s'en vient, surtout pour une équipe comme les Maple Leafs qui sont un peu... en difficulté en ce moment.
2: Pas de quoi tu parles.
1: Oui, qui n'ont pas vraiment le choix de performer sur les deux prochaines saisons, car ils n'ont pas leur choix de première ronde qui appartiennent à Philadelphie et Boston respectivement. Donc, avec aussi un Austin Matthews qui a fait passer le message en fait à l'organisation de Toronto que s'il n'y avait pas vraiment de changement, eh bien, ils allaient prendre ses clics et ses claques
2: qui
1: et
2: s'en
1: partir
2: aille?
1: De Toronto.
2: Qui s'en aille? Playoff choker cette année, là.
0: Ben, playoff choker, on peut dire que Mitch Marner performe très, très bien avec les Golden Knights.
2: C'était Matthews le problème.
0: De notre côté, en Formule 1, en fin de semaine, c'était le Grand Prix de Miami qui s'est terminé avec une victoire de Kimi Antonelli, encore le plus jeune meneur du championnat de l'histoire de la Formule 1, suivi de Lando Norris, Oscar Piastri en troisième, George Russell quatrième, Max Verstappen cinquième, Lewis Hamilton sixième, Franco Colapinto septième, Charles Leclerc huitième, Carlos Sainz neuvième et Alexandre Bond complète le top 10. J'ai de la misère avec mes prononciations.
2: Une course assez chaotique qui a vu Leclerc chuter dans les derniers tours après un tête à queue. Il a fini dans le mur, il a pété sa suspension et s'est pris 20 secondes de pénalité. J'avais envie de broyer. Bon, en tout cas.
0: Et pour nous, c'est déjà la fin, oui, comme on vous l'a dit, de l'instant sportif pour l'hiver 2026, mais ne soyez pas inquiets, on va être de retour en automne. Soyez à l'affût sur les réseaux sociaux du VGP pour savoir quand est-ce qu'on va être de retour et à quelle heure exactement. Nous, par contre, VGP finit avec une dernière émission accompagnée de Maëva Langlois et son équipe, le premier trio, qui va nous suivre tout de suite après pour compléter la boucle du VGP. Merci à tous pour une très belle saison 2025-2026. On a bien aimé faire partie de vos soirées ici à CKJ. Et merci les gars, merci Arnaud, merci Noah.
3: Merci
0: Jacob pour les deux dernières semaines.
1: Merci de l'invitation.
0: On espère te voir l'année prochaine à nos côtés alors que l'instant sportif va peut-être devenir quatre. Et comme je vous dis, merci beaucoup chers auditeurs et on se revoit l'année prochaine, en automne prochain. Bonnes vacances à Aloïa Schneider et Charlotte Cardin ensemble à CKJ.
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8: OK, tout le monde est là, on peut commencer.
9: Attendez, attendez, moi aussi je suis là, là.
8: C'est vrai, Anaïs Roy est aussi avec nous.
10: Bonsoir les filles.
11: Bonsoir.
10: Salut, c'est officiellement Salut. Notre dernière émission de la saison.
11: Oh, oui, c'est vrai. Ça nous fait avec un petit peu de peine qu'on annonce ça, mais c'est pas grave.
10: Ce ne fut pas une grande saison puisqu'on a simplement pris la relève d'un ancien premier trio. Donc, mm-hmm. on a seulement fait 5 émissions. Mais avez-vous aimé votre expérience? Un moment mémorable?
11: Ah, la première, c'est toujours un moment mémorable.
10: La première, on a cassé la glace, hein?
11: Ah, ça, c'est sûr. On a vu notre alchimie et moi, j'ai trouvé que c'était stressant, mais ça a fait du bien et j'aime discuter avec vous.
10: C'était du bon stress.
11: Moi, oui, mais ça nous a appris beaucoup de choses, surtout que ce n'est pas nécessairement des choses qu'on a la chance d'expériencer en première année de radio. Donc, ça nous a vraiment apporté quand même beaucoup sur ce niveau-là.
12: Moi, ça va vraiment manquer de plus discuter comme ça pendant une heure avec vous, les filles, à la radio en plus.
10: Moi, je suis de même avis que vous trois, les filles. J'ai adoré ça. Même si c'était court, c'était comme on dit en anglais, short and sweet. Au plaisir de vous revoir la prochaine saison. J'aimerais vraiment ça, ça ferait plaisir.
12: On l'espère.
10: Ce soir, pour la thématique, on a choisi le sport. Un sujet qui n'est pas familier avec toute la gang, mais...
12: Disons que ça te favorise plus toi, j'ai l'impression, Maëva.
10: J'aime pas mentir, c'est quand même mon domaine. Mais de quoi allez-vous nous parler ce soir, les filles?
12: Moi, je vais vous parler d'une compétition qui se passe bientôt en France. Je vous en dis pas plus.
10: Ok, on va attendre, Anaïs.
11: Je vous parle d'infrastructures que vous pouvez retrouver certains gratuitement au Saguenay pour pouvoir faire du sport et aussi certains sports qui ont été créés 100% québécois dans le reste du Québec.
10: C'est intéressant, faut que je me remette au sport d'ailleurs. Et toi, Maëlys?
11: Ben moi, je vais parler de nos athlètes de haut niveau, mais plus précisément de leur santé mentale.
10: Ça, c'est très intéressant. On oublie souvent. On vous revient directement après la pause, mais tout de suite, on part avec Miami de Ariane Moffat.

0: C'était Miami d'Ariane Moffett. Quelle bonne musique. Mais tout de suite, Anaïs, tu vas nous parler des infrastructures du Saguenay qu'on peut y aller gratuitement.
1: Oui. Donc, hormis la pêche, le kayak ou le vélo, quelle autre activité vous sera possible de faire cet été ici au Saguenay? Alors, je préfère vous prévenir tout de suite, les filles, il y en a pas mal des choses à faire ici. Ouais. Même l'été. Alors que l'hiver, c'est le ski, le snow et la pêche sur glace qui triomphent, l'été, c'est également la pêche, mais surtout les randonnées et le camping. Alors, pour commencer, je vais vous en parler quand même un peu pour ce qui est de la randonnée et la pêche. Si jamais... Est-ce qu'on se retente, les filles, avec le téléphone?
0: On peut essayer, malheureusement. Le public, on a été un peu déçus la dernière fois. Personne n'a appelé, soyez pas gênés. Mais Anaïs, tu peux y aller.
1: On le rappelle que c'est seulement pour les gens du Saguenay, puisqu'on attend des réponses locales. Donc, c'est au 418-412-9250 si jamais l'envie vous prend de nous partager vos places favorites. Vous pourrez nous appeler à ce numéro-là.
0: On veut en apprendre plus sur la région qu'on étudie.
1: Oui. Donc, premièrement, je vais vous parler de la pêche. J'ai trouvé un petit blog d'un ou une personne, parce qu'il n'y a pas vraiment d'informations sur cette personne-là, mais beaucoup de photos avec des gens qui ont leur prise dans les mains. Ça s'appelle O.P. Miska. Donc, si jamais vous connaissez. Si vous êtes comme lui, une personne qui pêche beaucoup l'été, ça pourrait vous intéresser. On y retrouve des archives et des suggestions et conseils depuis 2018 sur son site. Son poste le plus récent date de septembre 2025, donc on pourrait dire que c'est quand même encore actif. On y retrouve des conseils sur la pêche, mais aussi comment préparer son poisson pour le cuisiner, et plein de recettes et de lieux sûrement très peu connus. Je pense qu'il s'agit d'une belle découverte pour ce qui est des amateurs de pêche au Saguenay.
0: Êtes-vous amateur de pêche, les filles?
2: Oh, pas du tout.
3: Pas du tout.
0: En France, c'est-tu populaire? Là? Ça doit être populaire, ouais, là, mais... ça l'est.
2: Ah, moi, c'était très populaire. Les garçons, soit ils chassaient... Soit ils pêchaient tous. Tu les cherchais le week-end, ils étaient en train de pêcher.
0: Ah, je savais pas.
3: Un sport qui nécessite d'être patient, de ne pas bouger en regardant une ligne.
0: Pas je parler.
3: Ça me tente vraiment pas.
0: Pour des filles de radio comme nous, des journalistes, parler pendant une période, c'est difficile.
3: C'est pas fait pour nous, c'est tout.
0: Exactement.
3: Peut-être qu'il y a un aspect thérapeutique que je n'ai pas encore découvert, mais c'est pas pour moi.
0: Je vais trouver de notre manière cet aspect thérapeutique.
3: Exactement.
1: Et puis, sur son site, on y retrouve le guide 2025 des spots de pêche hors saison à ne pas manquer au Saguenay-Lac-Saint-Jean et les recettes rustiques et raffinées, truites fumées en bocaux, façon O.P. Miska. Donc, c'est lui qui propose ce genre de sujet-là. Ensuite, pour ce qui est de la randonnée du 19 au 26 juillet, vous avez les légendaires Mistassibi Nord-Ouest. Alors, pour les femmes qui nous écoutent, à partir de 18 ans, vous pouvez vivre une expérience hors du commun, entièrement entourée de femmes pendant 8 jours à la rivière Mistassibi Nord-Ouest. Bon, c'est pas donné, c'est sûr. Vous devrez débourser 1 900 $ pour 8 jours d'expédition, oui.
0: Oh, pour les étudiants qui écoutent!
1: C'est peut-être pas nécessairement un public étudiant, mais surtout jeunes femmes qui veulent s'ouvrir à de nouvelles expériences, qui n'ont pas nécessairement l'habitude de faire des expéditions. Puis à ce prix-là, tu sais, j'espère que les canaux sont donnés. Hein. Mais c'est surtout
0: on
1: que...
0: On peut repartir avec.
1: Je l'espère. Mais c'est surtout que moi, ça me fait un peu bizarre parce que depuis mes 12 ans, j'étais dans les cadets. Puis tu sais, je pouvais faire 2 semaines de survie sans nécessairement débourser un seul sou. Je sais pas si le prix en vaut vraiment. Donc pour ça. Mais c'est sûr que ça offre quand même une expérience sécuritaire et formative dans une atmosphère saine, comme plusieurs femmes pourraient peut-être se sentir un peu moins sûres si des hommes faisaient partie d'aventures. Je pense que c'est quand même un bon concept à avoir pour les femmes.
3: Combien il faut payer pour ne plus être entouré d'hommes, déjà?
0: 1900.
3: Ça se renégocie, finalement.
0: Allez-y, encore plus.
1: Ouais, mais c'est ça. Mais ce que ça inclut, dans le fond, vous avez un campement et la réservation, le guide qualifié, les canaux, l'équipement nautique, l'équipement de groupe et matériel de cuisine, le menu... qui est dit savoureux et équilibré, collation, tente, un baril personnel par participant et la navette. Donc, ça fait quand même tout inclus.
0: C'est quand même tout inclus, mais il faut payer pour pareil. Hein?
1: Ouais, c'est ça. Oui, hein. Mais pourquoi pas?
0: Mais pour les femmes qui sont amenées...
3: Des hommes
0: ou une petite pause de la famille.
1: Moi, je le vois pas comme ça. Je me dis plus, tu sais...
0: Une petite retraite.
2: Ouais, non, mais entre femmes, ouais,
1: c'est sûr que t'es reculée, puis avec tout ce qu'on entend sur les réseaux, je peux comprendre qu'il y en a certaines qui... qui peuvent avoir des craintes au niveau de la sécurité quand il y a des hommes qui connaissent pas nécessairement. Donc, ça offre quand même une bonne sécurité, puis t'sais, avoir la conscience tranquille quand tu dors dans ta tente, là, j'imagine.
0: Effectivement, c'est sûr.
1: Et ben à part, mais est-ce que vous en avez fait, vous?
0: Des retraites? Comme de calme un
1: ben,
0: peu?
1: Ben, faire du camping, reculer ah, ben oui. pendant... Ben, ah,
0: oui. Camping, des... certainement, pas, là. Pas 1900 $, là, mais...
1: Non.
3: Je suis bien trop attachée à mon confort et à un lit ouais. avec un matelas pour pouvoir faire du camping pendant trop longtemps. Genre, j'ai passé des nuits dans des tentes mm-hmm. avec des amis ou quoi pour des soirées, mais j'avoue que faire du camping, c'est pas trop mon truc, je dirais.
1: Je peux comprendre.
2: Moi, j'en ai fait. Et sinon, c'était... sac de couchage dans un champ. Voilà, je ouais. vous dis que le confort était pas fou, mais vous voyez de belles étoiles.
3: Pourquoi monter une tente finalement ?
2: Ouais, comme ça t'as pas besoin de la démonter.
3: Faut ça,
2: la
3: monter, ah mais oui, ça démonter. c'est pratique.
2: Et les tentes que tu jettes là, qui se montent tout seul, mais faut la redémonter après.
3: Ouais,
2: est-ce
3: que vous avez ça vous ici ?
1: Des tentes qui se montent.
3: Ouais, il y a les tentes, tu les jettes et il y a ta tente. C'est des tentes dites 5 secondes. Genre, ça met 5 secondes à se déplier, par contre, et ça met 5 heures à replier ensuite.
0: C'est pas connu, personnellement. Mettons, moi, j'ai jamais vu de la famille qui avait ça, des amis. Mais c'est sûr que je peux pas croire qu'il y en ait une au Canadien Tire.
1: Je suis déjà allée dans un camping avec plein de monde d'une autre famille. Et il y avait une de ces familles-là. Elle avait une tente gonflable, genre avec l'air, ça gonflait les parois, puis c'était comme un jeu gonflable, sauf que c'était vraiment
3: une tente
1: gonflable.
2: Mais du coup, elle est en permanence gonflée, ou genre tu la gonfles juste une fois puis après tu fermes les valves.
1: Hein? Je pense que c'est une fois gonflée.
2: Ah, tu la gonfles qu'une fois, t'as pas besoin de la gonfler en permanence.
1: Non.
2: Ok, parce non, que ça
1: vraiment. Ah oui, donc il n'y a pas le bruit quand tu dors.
3: Parce que t'as fait la comparaison avec les jeux gonflables. Ouais. Et tu sais, les jeux gonflables, ils sont toujours en permanence en train d'être gonflés et ça fait vraiment du bruit.
0: Oui, avec la machine à air. Là,
3: c'est ça, exactement, ouais. Oui.
1: Donc, je vais poursuivre avec. À part ces deux activités-là, dans l'arrondissement, ce qu'on peut retrouver au Saguenay, par exemple, à Chicoutimi, vous pouvez y retrouver environ 9 terrains de jeux d'eau pour celui de Jonquière 11 et 2 à la baie.
0: La baie. La baie avec l'accent est un peu québécois et Rive-Sud, là, mais c'est la baie au Saguenay qu'on dit.
1: Et vous avez également 26 terrains de baseball au Saguenay. Ça fait quand même beaucoup. Fan de pickleball?
0: Moi, oui, mais à suivre.
1: À suivre, comment ça?
0: Ben, j'adore en faire. J'en ai fait quelques fois, mais j'ai pas de raquettes, j'ai pas d'équipement.
1: Mm-hmm.
0: Fait que ça va.
1: Ben, justement, pour toi, Maëva... tu peux te rendre dans l'un des 40 terrains, dont 26 intérieurs et 14 extérieurs, après avoir passé à la bibliothèque pour récupérer ta raquette. Mais pour ça, tu dois avoir ta carte accès Saguenay.
0: Donc, ah, ils prêtent de l'équipement?
1: Exactement, oui.
0: Ah, mais je vais aller parce que je suis allée voir pour en acheter. C'est cher, si t'en veux. Ouais. Tu peux t'en procurer une
1: Le matériel
0: bonne
1: de sport,
0: qualité.
1: Ça a souvent un certain coût. Mais c'est ça, les prêts autorisés pour les adolescents et adultes. Toutefois, tu as 50 sous par jour de retard à un maximum de 5 $ pour les jours que tu oublies de rendre ta raquette. Et vous avez 2 terrains de tir à l'arc au Saguenay. C'est vraiment intéressant parce que c'est pas un sport assez commun, on pourrait le dire. Là. Donc, si jamais l'envie te prend de commencer des sports un peu plus inusités, on pourrait dire, tu as toujours cette option-là. Il y a quelques pistes à rouleau si jamais vous êtes un adepte de vélo. Allant de niveau intermédiaire à avancé. Ça, c'est les pistes avec les bosses, si vous voyez ce que je veux dire.
3: Ouais.
0: Mais comme des
3: je vois, on en a en comme France
0: des, ouais, OK. Mais ça ressemble un peu à des skateparks, on pourrait dire.
3: Ouais,
0: un
3: pour vélo, ouais.
0: Ouais, OK. Ah, je savais pas qu'il y en avait autant au Saguenay. Mm-hmm. J'en ai jamais croisé.
3: Ouais, pareil.
1: Ouais.
3: Faudrait que tu nous donnes les coins, les adresses où aller.
1: Je vais travailler là-dessus.
0: J'ai creusé pendant la pause.
3: Ouais.
1: Vous avez aussi une école de voile du club de voile du Saguenay. Toi, Maëva, t'as déjà fait de la voile, me semble.
0: Moi?
1: Oui, tu savais pas dire ça.
0: Mais
1: ou pas?
0: Jamais de la vie.
1: Jamais.
0: Mais pour de vrai, merci d'avoir cette impression-là. J'aurais aimé en faire. D'ailleurs, si mes parents écoutent, merci de m'avoir pas inscrit à ces cours-là. Mais non, j'en ai jamais fait.
1: Ah oui, mais il me semblait qu'il y avait quelqu'un.
3: Mais je crois que c'est Maë qui a déjà fait. Non c'est pas toi? Non,
0: mais qui a fait de la
3: qui
0: porte
3: a fait
0: à voile?
3: De la voile?
2: J'ai pas fait de la voile, j'ai fait du surf.
3: Ça doit être
2: pareil. Il y a juste la planche en surf. Vous savez, il y a pas le mât ou je sais pas quoi.
3: Mais ça doit être. Ma grand-mère voulait m'inscrire à la voile, je me souviens. Elle l'a jamais fait. Je regrette. Elle aurait dû.
0: Moi, je serais tombée sous bras.
3: Mais l'important, Maëva, c'est de se relever.
0: Ouais, mais dans l'eau, faut... c'est tough de
3: il faut nager dans l'eau. Évite de couler.
0: Moi, je faisais de la trip en bon québécois à place d'une affaire plus calme. Là. La trip, c'est comme une affaire qui... Tu sais, comme le bateau, il tire une corde. Ouais, okay. Puis moi, c'est plus des émotions fortes de même que la petite planche à voile. Ben, pas de la petite planche à voile, là, mais ouais. La planche à voile plus te calme. Et...
3: Avec Maë, la seule phrase qu'on aura dit pendant votre chronique, c'est « Ah! »
2: Je comprends mieux.
1: Donc, pour poursuivre, vous avez des parcours de Via Ferrata ici. Donc, c'est vous accrochez à une corde grâce à un harnais, longeant une montagne à plusieurs milliers de mètres dans les airs. Est-ce que ça vous parle?
3: Oui. J'ai refailli dire le « Ah! » Mais j'ai retenu. Oui, oui, si.
1: Ça vous parle? T'en as déjà fait?
3: Non. Je suis vraiment pas une grande sportive. De tous les sports que vous dites, il y a genre 90% de chances que je n'ai jamais fait de sport de ma vie.
1: Tu pourrais les nommer sur les doigts de la main?
3: Les sports que je fais, mm-hmm. Facilement, sur une main, sur deux doigts. Je suis pas comme toi, Maëva. Toi, je sais que t'es une très grande sportive, t'as fait beaucoup de sport. Moi, c'est vraiment l'inverse.
0: On aura peut-être la chance d'en parler justement tantôt en deux petites chroniques mm-hmm. de notre vie, de le sport, la place que le sport a dans la vie.
2: Oui.
1: Donc, je vais poursuivre cette fois avec ce que vous pouvez retrouver au reste du Québec, mais surtout les sports qui sont 100% québécois, à notre plus grande surprise. Vous pourriez être surpris. Si vous avez un peu trop chaud cet été et qu'au contraire de d'autres, vous voulez vivre une petite pause du chaud, parfois, on peut se le dire étouffant, voici deux suggestions 100% québécoises et une troisième non québécoise, mais malheureusement, mais qui pourrait quand même vous intéresser. Alors, apparemment, le kinball est un sport 100% québécois. Le saviez-vous, ça?
2: Je sais même pas
3: si non, tu me fasses une explication de ce que c'est.
2: Ouais,
1: mais ça, vous savez, c'est le gros ballon où est-ce qu'on doit crier la couleur de l'équipe adverse.
0: Mais c'est Omnikin aussi, non?
1: Ben oui, ça a plusieurs noms.
0: C'est un sport qu'on jouait souvent en éducation physique au primaire au Québec. Là. Je crois mm-hmm. que c'était assez quand même popularisé. Ouais. Puis c'est comme un gros ballon, faut que tu cries la couleur, faut qu'il l'attrape. Il faudrait se faire une...
1: Ben c'est pas mal ça, oui.
0: Ouais, c'est pas mal ça, là.
1: Oui, avant de l'envoyer, il faut crier la couleur, là, c'est... C'est sûr, il y a plein de stratégies qui viennent avec ça. Est-ce que vous, en France, vous l'avez connu ou non?
2: Pas du tout. C'est t'as deux équipes, chaque membre de l'équipe a un numéro. Et alors, t'as quelqu'un qui appelle, t'as un foulard au milieu, puis tu dis par exemple 1, et c'est le membre
0: c'est le même
2: de
0: principe
2: deux équipes.
0: Quand même.
2: Non, c'est pas l'épervier. Non, c'est pas ça.
3: Bah non, c'est pas ça.
2: Et si t'as raison,
3: c'est pas l'épervier, l'épervier c'est autre chose, mais oui.
2: C'est le béret, le jeu s'appelle le béret.
3: Le béret, voilà.
2: Et la salade, c'est genre tous les joueurs qui vont chercher le truc. Faut que tu le ramènes, le foulard, dans ton camp. Donc on a ça. On a l'équivalent.
1: Ok, vous avez l'équivalent.
0: C'est quand même un peu. Ouais, l'équivalent, comme Anaïs, tu dis.
1: Mais toi, Maëva, t'aimais-tu ça, jouer à ça?
0: Honnêtement, oui, mais c'était tellement rare. On jouait très rarement à ce jeu-là. Mais il y a eu quelques petites anecdotes farfelues quand même quand il y a un gros ballon avec des petits enfants. Là, quand on parle d'un gros ballon, c'est assez, je dirais, ma hauteur.
1: C'est comme ça.
0: Oui.
2: Ah, t'es les ballons de yoga?
0: Oui, c'est énorme. Là. Mais tu sais, c'est léger. Mmh, là,
3: oui,
0: mais
3: c'est clair à l'intérieur.
0: C'est assez lourd. Mais pas lourd, là, mais c'est quand même. Quand tu l'entends en face, là, c'est...
1: Ouais, t'es un petit enfant. Mais moi, en tout cas, j'ai jamais vraiment aimé ça, jouer à ce jeu-là. Je vais pas vous mentir.
0: C'était pas fou. On va se le dire, là.
1: Ouais. C'était ça versus le ballon diamant, là. Pour vrai, j'avais ma préférence. Ah oui, le ballon prisonnier.
0: Ah oui, oui.
1: Diamant et tout.
3: OK.
1: Il y a aussi le DBL Ball qui a été créé au Québec. Ben oui, c'est le sport où le but est un rectangle sans filet ni gardien dont le ballon doit passer complètement du derrière à l'avant pour faire un point. Vous avez jamais...
2: Non, oui, tu simplifies les règles à fond, là.
1: Oui. Ben, vous avez aucune idée, même pas toi, Maëva. Tu sais, là, c'est les buts vraiment rectangulaires.
0: Ah oui, il faut passer par derrière.
1: Oui, c'est ça.
0: Oh my god, ben oui. Hey, mais ça, là, pour de vrai, là, je parle à mes anciens collègues de classe de Bourgogne, ça devenait assez agressif vite. Mm-hmm. Honnêtement, là, je crois qu'il y en avait qui avaient des rancunes envers moi, là, ça devenait agressif vite pour un petit sport d'éducation physique.
1: Et est-ce que tu savais que, ben, comme on parle du fait qu'on en faisait au secondaire, ça a été créé par des élèves de secondaire?
0: Ah, okay. Mais c'est quelle belle initiative.
1: Mm-hmm. À l'époque. Et donc, le troisième n'a pas été créé au Québec, mais c'est le hockey sous-marin.
0: Donc, mon ami en a fait au secondaire, au cégep l'année passée.
1: Ah oui?
0: Et oui.
1: Impressionnant. Un peu jalouse. C'est drôle parce que Rose et moi-même en avions déjà parlé cette semaine.
3: Oui.
1: Dans notre émission finale de radio. Puis apparemment, j'ai appris que ta ville voisine en France serait championne du monde.
3: Alors, du monde, non. De France, elle a été son championne de France. De hockey subaquatique. Cette année, on était troisième seulement. Mais alors déjà, pour connaître le nom de ce sport, je pense qu'il faut vraiment avoir des amis qui en font, en fait. C'était mon cas, genre, j'avais un ami qui jouait et c'est pour ça que je savais que le Puy-en-Velay était une équipe assez, assez connue de hockey subaquatique. Mais si j'avais pas d'amis qui étaient dans ce sport, jamais j'en aurais entendu parler de ma vie. Me viendrait pas à l'idée de me dire, tiens, si je cherchais sur internet s'il n'y avait pas un sport de hockey qui se pratiquait mais entièrement sous l'eau.
1: Ben, c'est vrai que c'est farfelu, mais tu sais, comme ça, t'as, au moins t'as jamais chaud, vraiment.
3: C'est vrai, il faut trouver des avantages finalement. Moi, ce que, vraiment, la question que je me pose, c'est à regarder, genre, comment ça se passe, parce que si c'est du hockey subaquatique...
0: D'avoir des GoPro marines.
3: Oui, je pense, mais du coup, si t'es genre parent d'enfant, t'arrives à la piscine municipale et tu vois juste ton enfant remonter à la surface pour respirer et c'est tout.
0: Ça doit être quand même...
1: C'est vrai que dans les estrades, tu dois pas voir grand-chose.
3: Non, ça doit pas être très palpitant, regardez, je pense.
1: Et mais sachez... Les amis, que nous avons remporté la Coupe du monde de hockey sous-marin, attention, en 1986.
0: Oh, wow.
2: Ah oui.
0: Oh wow. ça me rend vraiment
3: nostalgique.
0: Émue, nostalgique. Oui. Je suis fière de mon pays.
1: Ah. Et oui, et face à l'Australie, alors que la totalité de nos joueurs étaient québécois.
3: Wow.
1: Vive le Québec.
3: Il n'y a que le Québec pour jouer, avoir des joueurs dans une équipe comme ça. Je rigole.
1: Et une particularité du sport intéressante, c'est que ce sont des équipes mixtes.
3: Oh!
2: Ah, c'est cool.
3: Oui. Je connais très peu de sports qui sont mixtes comme ça.
0: Ouais, mixtes à l'international.
3: L'équitation l'est, ça c'est sûr.
0: Mais à l'international, c'est rare des patin, sports de compétition.
2: Le patin à
0: glace. Oui, c'est vrai, le patin à glace, c'est très populaire.
3: Tous les sports en couple, je dirais. Le tennis en couple, pareil,
0: tennis
3: c'est
0: mixte.
3: Tennis
0: de pair, c'est vrai.
1: Voilà. Ouais, c'est
0: on va nous en parler peut-être si on a la chance tantôt.
2: Oui, peut-être, oui.
1: Ça va être pas mal tout ce que j'avais à vous offrir pour aujourd'hui en termes de sport.
0: Mais merci, Anaïs.
3: Tu me fais presque regretter de partir du Québec durant cet été, Anaïs. Là, avec toutes les activités, j'aurais eu de quoi ne pas m'ennuyer.
0: Mais pour de vrai, le beau temps s'en vient. Ça fait vraiment plaisir.
3: Ça fait plaisir. Faire un rando, oui. Finalement,
0: moi, je joue ou une petite partie de tennis, de pickleball, qu'on pourrait aller louer notre raquette à la bibliothèque.
3: C'est vrai.
0: Mais tout de suite, après la pause, on aura une autre chronique pour vous. Super intéressante. Merci beaucoup d'ailleurs, Anaïs.
1: Ça fait
0: Mais
1: plaisir.
0: Tout de suite, on s'en va avec Emmerich Mexico.

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3: Donc, nous sommes de retour avec... On va se poursuivre, avec la chronique de Maïlys. Maïlys, tu vas nous parler, je te laisse aller.
4: Effectivement, moi, je vais vous parler de la santé mentale de nos athlètes de haut niveau, parce qu'on n'y pense pas, mais finalement, ces gens-là, ils sont un peu comme nous, ce sont des êtres humains. Vous rappelez les JO, les compétitions qu'on regarde, on veut voir des victoires, les médailles, les moments forts, mais en fait, c'est des gens qui souffrent d'une pression qui est énorme. Je ne sais pas si pour vous, la santé mentale, c'est un enjeu important.
5: Un peu quand même, mais
3: bien
5: oui.
3: Sûr. Moi, bien sûr, je crois que c'est quand même assez présent. De plus en plus, c'est les jeunes et les ados. J'allais dire malheureusement, mais ce n'est pas nécessairement quelque chose de négatif. Ça n'est pas comment on le perçoit, mais ça touche tout le monde. Puis je crois que tout le monde ici est un peu touché par ça nécessairement.
6: Mais rien qu'avec l'anxiété, là, on le voit dans les statistiques là, depuis.
5: Je dirais
6: les
5: que la parole se libère surtout depuis quelques années. On ose vraiment plus en parler. C'est pas tabou, exactement.
3: Exactement. Avant, c'était tabou. Même qu'on recule de 100 ans, c'était une maladie mentale. Là, mettons l'anxiété, là, ça c'était pas. Mais je vais te laisser continuer.
4: Eh bien oui, la parole se libère. Une étude en France a remarqué que chez les sportifs de très haut niveau, de 16 à 25 ans, il y a quand même 17% qui ont connu une dépression modérée à très sévère. Donc c'est quand même pas rien. Et la moitié des athlètes, ils souffrent tous de troubles du sommeil. Ils stressent par rapport aux performances, aux compétitions à venir. Et on peut faire une comparaison au fait que, au JO de Paris, la France a gagné 64 médailles, ce qui n'est pas rien au total. Donc les athlètes ont quand même dû avoir une certaine pression. Une autre étude qui a été menée auprès de ces athlètes, en fait, ils ont remarqué que 58% des sportifs, ils ont un trouble de santé mentale lors d'un bilan d'évaluation qui est obligatoire, en fait, qu'ils doivent faire. Et il y en a qui ont des troubles anxieux, d'autres qui ont des épisodes dépressifs, des dépendances, des troubles alimentaires. C'est assez intense. Et donc moi, je vais vous détailler un peu plus tous ces aspects-là. D'abord, il y a le trouble alimentaire. Je ne sais pas si vous savez ce que c'est, tout ce qui est trouble alimentaire.
5: Mm-hmm. Ouais, si, c'est quand les athlètes, par exemple, vont arrêter de manger pour essayer de perdre du poids.
3: C'est quand même un répertoire assez vaste.
5: Ouais, ça peut être arrêter de manger ou manger ça, puis faire vomir.
3: Ça peut varier, là, ça doit être un assez grand spectre.
4: C'est ça. Mm-hmm. Et ben, on remarque que entre 15 et 65% des sportives, donc des femmes, en subissent. Et 5 à 15% des hommes aussi. Mais ça, c'est adultes, enfants, adolescents. Parce qu'il y a des athlètes qui sont au niveau.
3: Tu nous parles de femmes, le pourcentage est un peu plus élevé.
4: Ouais.
3: Ça m'étonne même pas parce que, mettons, là, je vous parle, nommez-moi un sport de femmes. Vous allez dire gymnastique, patin artistique. Mm. C'est tous des sports qu'on est des vêtements serrés, des leotards. Fait que ça m'étonne même pas. T'sais, on est plus vu à comme voir ton corps
6: aux questions de l'image de la personne.
3: Exactement, que mettons, ben t'sais, je veux pas dénigrer d'autres sports, mais mettons, au football, je ne crois pas qu'il y a autant de troubles alimentaires, mais encore là, on pourrait être surpris, là, mais...
4: Ben, exactement, en fait, ça dépend du sport. C'est-à-dire que les sports artistiques, comme tu l'as dit, Maëva, comme la gymnastique, le patin à glace, ben c'est vraiment un aspect de...
6: Même là, est-ce que vous avez déjà vu les uniformes de... pour le sport de plage des gens qui font du volleyball. Oui, le volleyball de plage.
3: Très cool.
6: Pour les femmes.
3: Très cool.
4: Oui.
3: Mm-hmm.
4: Oui. Et du coup, pour la gymnastique, le patin glace, etc., c'est Donc, pour un côté esthétique, mais c'est aussi par rapport aux figures, parce que c'est plus simple quand t'es plus léger que quand t'es plus lourd. Ensuite, il y a les sports de combat. On n'y pense pas, vous y pensez peut-être pas, mais c'est important de ne pas prendre ou de ne pas perdre de poids, parce que sinon, vous changez de catégorie.
3: Ah, on se fait souvent peser tout le temps. Avant chaque match, peser, il faut que tu perdes... Je crois qu'il faut que tu perdes plus de 10 livres en moins de 24 heures.
6: Avez-vous déjà vu les vidéos par rapport à ça? Sur les réseaux
3: oui, je regarde souvent des combats d'arts martiaux. Mm. Puis oui, c'est fou. Ils perdent du poids.
6: Des kilos et des kilos en une journée. Là.
3: Ça doit même pas, ça doit tellement pas être bon pour la santé.
6: Il y en a régulièrement qui perdent connaissance juste après la pesée. Oui,
3: exactement.
4: Mm-hmm. Exactement. En fait, s'ils pèsent plus lourd, ils vont devoir aller dans la catégorie de dessus et ils vont se retrouver avec des gens qui sont beaucoup plus lourds qu'eux, beaucoup plus grands. Donc, c'est ce qu'ils veulent pas. Et puis, il y a les sports d'endurance comme le cyclisme. Tu peux pas te permettre d'avoir un poids trop élevé. Ensuite, il y a le stress. On stresse par la performance parce qu'on va avoir le meilleur score. On stresse à cause des supporters, parce que notamment le soccer, football, les supporters, c'est pas les plus sympathiques.
6: Ils sont intenses, on peut dire.
4: Ils sont intenses, c'est très stressant. Mm. On a beaucoup vu de cas où il y a eu des propos contre des sportifs, contre des joueurs. Les entraîneurs, au patin à glace, les entraîneurs, c'est pas forcément les plus cordiales. Il y a eu beaucoup d'affaires d'agressions sexuelles. Donc autant vous dire que c'est assez compliqué. Et puis les blessures. Tous les sportifs ont peur de se blesser.
6: Il faut jamais se blesser.
3: Parce que si tu te blesses, ça peut finir ta carrière. Comment, tu sais, mettons que tu es un athlète de haut niveau, tu vas pas aller travailler au restaurant du coin de la rue. Mmh. Tu sais, après ça, là, c'est beaucoup de pression là-dessus aussi. Là.
4: Exactement. Et la presse. La presse aussi stresse beaucoup d'athlètes parce que toutes les conférences de presse, le fait de voir tous les médias, puis si vous rumeurs, comme tu le dis, scandale, et puis si vous ratez un match, par exemple, là, vous faites face à toute la presse qui va bien vous dire qu'est-ce qui s'est passé, pourquoi vous n'avez pas réussi votre service ou pourquoi vous n'avez pas fait la passe. Et, tu finis ton match, t'en peux déjà plus, puis il faut que tu répondes aux journalistes, ça peut être très stressant. Ensuite, ils s'épuisent. On voit beaucoup de surentraînement, c'est-à-dire que l'entraînement est tellement intense qu'ils n'ont pas le temps de récupérer. Et donc, ils s'épuisent énormément. Il y a une athlète française, Perrine Lafont, c'est une skieuse acrobatique. Et ce qu'elle dit m'a frappée, c'est pour ça que je vais vous le lire. Le premier symptôme pour moi, c'était le dégoût de mon sport. Le cerveau a assimilé sport à souffrance, compétition à pression et stress. Du coup, quand la compétition arrive, il sent qu'il va devoir en repasser par tout ça et il refuse. J'ai perdu l'appétit et donc du poids. J'ai perdu la motivation, l'envie. J'avais l'impression que la vie n'avait plus de sens. Tu te dis quel est l'intérêt de continuer à vivre si c'est pour souffrir autant. Et ça m'a vraiment marqué quand je l'ai lu dans l'article parce que je me suis dit, il y a des athlètes qui en arrivent là finalement.
6: Puis quel sport ça?
4: C'est du ski acrobatique.
3: C'est une parmi tant d'autres qui n'en parlent pas nécessairement. Mm-hmm. Mais tu sais, là, c'est un petit exemple un peu cocasse, mais c'est comme, mettons, là, j'aime le McDo. Mais si j'en mange à chaque jour, 4 fois par jour, je vais me tanner, ça va me dégoûter, là. Fait que je peux... Tu sais, c'est un petit exemple cocasse, là, mais...
4: Non, mais ça explique bien. Après, il y en a qui sont vers la consommation d'alcool pour gérer
3: les drogues.
4: Et les drogues, exactement. On voit, pour la consommation d'alcool, on voit que c'est surtout chez des athlètes moins à haut niveau parce qu'en fait, l'alcool altère les performances. Et vu qu'ils cherchent la performance, ils ne vont pas boire d'alcool. Par contre, ils vont utiliser peut-être le dopage. Est-ce que vous savez ce que c'est, se doper?
5: Mais oui. Là, à l'arrivée du Tour de France...
3: Il y a des pays plus que d'autres.
5: Tu vas nous parler de vélo?
4: Ouais, je vais vous parler des cas. Alors, pas de la Russie.
6: Aux Jeux Olympiques.
3: Mais patinage artistique.
4: C'est vrai qu'il y a eux qui ont eu recours beaucoup au dopage.
5: Moi, j'avoue que tu me parles de dopage. La première chose qui me vient à l'esprit, c'est vraiment les compétitions de vélo.
4: Ah oui, cyclisme, oui.
6: Ah mais il y a eu un gros.
3: Moi je pense à tellement d'autres sports que le vélo.
6: C'était un français. Hein.
5: Je pense qu'avec le Tour de France, c'est vrai qu'on est très touchés nous par le Tour de France.
4: Et puis le Tour de France c'est quand même mondial. Genre, c'est pas.
6: Mais il y avait eu le gros scandale du meilleur cycliste qui avait eu année après année la première position au Tour de France.
4: Finalement.
5: C'est vraiment de lui que tu vas nous parler.
6: Je te laisse y aller.
4: Pas le seul, mais oui, il y a Lance Armstrong que tu viens de citer, qui est une icône du cyclisme et lui il a remporté 7 fois le Tour de France, de 1999 à 2005, c'est un record. Et en fait, on s'est rendu compte qu'il se dopait, puisqu'il l'a avoué et il y a eu des enquêtes.
3: Tout au long de ses victoires. Ok, ouais. Moi je pensais que c'était comme une fois. Là,
5: ah, okay. On lui a retiré ses prix.
4: Il a
5: ou
4: perdu
5: non
4: à ouais tout. Il a perdu ah ses prix.
6: Il a tellement il a été...
3: son honneur.
4: Il a été radié de, ah oui, de tout. Enfin, il...
3: Mais ça m'étonne même pas. Il...
5: Ouais, moi non plus.
4: Mais c'est pas le premier à l'avoir fait. C'est Tom Simpson. En 1967, en fait, il a fait le Mont Ventoux. C'est un des célèbres passages du Tour de France. Et il s'effondre une première fois. Il se relève. C'est un coureur anglais. Hein. Il est déshydraté, il a chaud, mais il va se relever, il repart, puis s'écroule une deuxième fois. Et en fait, il se relève pas. Après des massages cardiaques, il décède sur le coup. Il avait 29 ans. Donc dites-vous que c'est quand même assez tôt.
3: C'est
4: et en
3: jeune
4: fait, on fouille dans ses poches et on se rend compte qu'il avait des tubes de tonédron, d'amphétamine et... Donc ça,
6: c'est tout le paquet.
5: Mais surtout ah ouais qu'à l'époque, peut-être, là, le dopage est plus discret et moins dangereux, je dirais, qu'à l'époque. À l'époque, ça devait vraiment être risqué de se doper, je pense.
4: Bah, c'est fatal. Hein,
5: avec les produits en médecine qu'on a fait.
4: C'est fatal. Entre le manque d'eau, l'effort, la chaleur, tout ça, plus les drogues, ça l'a vraiment
6: fait. Tu veux juste en mettre le plus possible pour être le meilleur possible, encore plus, plus.
5: Mais comme quoi, ça vaut pas une vie, finalement, de juste de vouloir gagner une compétition.
6: Ben, certains qui, peut-être que oui, justement, avec tous les symptômes que Maëlys ouais parlait plus tard, à un moment donné, peut-être que c'est vraiment la seule option pour toujours être meilleur.
5: Puis mine de rien, je crois que être sportif de niveau, ça rapporte pas des masses. Peut-être non que le fait que de pas réussir à vivre de son sport et de tellement s'y donner, ça doit forcément mettre un coup au moral, je pense.
4: Bah, il y a des athlètes qui stressent beaucoup parce qu'ils ont besoin de sponsors et de
5: hey
4: partenaires.
5: Oui.
4: Et qu'il faut arriver à les avoir, donc c'est pas simple et c'est dur de vivre de son sport. Mmh. Et puis, puis là, je vais vous donner des témoignages, je vais vous en donner deux. Et il y en a un qui va pouvoir t'aider, Rose.
5: Mmh.
4: Alors, le premier, c'est Michael Phelps. Michael Phelps, il est hyper connu. Je pense que vous voyez peut-être pas qui c'est. Mais lui, il est américain et il a gagné... il a été 23 fois champion olympique de natation.
3: Puis plus dans d'autres médailles.
4: Ouais. Et 26 fois champion du monde en papillon, 4 nages, nage libre. Et en fait, lui, il commence à souffrir de dépression en 2004 au JO d'Athènes. Et l'Américain, pourtant, il avait déjà remporté 8 médailles, dont 6 en or pendant ces JO-là. Et à Rio, il en avait gagné 28. Donc, c'est quelqu'un
5: Il s'habitue aux médailles ouais d'or, finalement.
4: Et en fait, il avoue qu'il ne voulait plus vivre parce qu'il adorait disputer des compétitions. Il dit lui-même qu'il était vraiment un requin dans l'eau et qu'il voulait continuer, mais il s'est rendu compte que ça mangeait beaucoup trop... ça le rendait beaucoup trop anxieux. Sa période était trop difficile, sa santé mentale aussi, donc il a arrêté. Et aujourd'hui, il aide les athlètes à faire attention à leur santé mentale.
3: Il y a un documentaire sur lui, mais ça, j'ai des souvenirs de l'avoir vu, là.
4: Ouais, ouais.
5: Je trouve que c'est beau quand même comme reconversion. Souffrir de soit de dépression liée au sport et justement de par la suite aider les autres sportifs. Je trouve que c'est une très belle chose à faire.
4: Et puis je te fais une petite passe, Rose, pour terminer. On va parler d'une athlète dans le tennis. Très connue qui s'appelle...
5: Une Williams?
4: Non.
5: Oh.
4: Non, j'aurais pu.
3: Coco Gauff.
4: Mais je vais parler... je vais parler de quelqu'un qui a affronté Serena Williams.
5: Ah.
4: Elle s'appelle Naomi Osaka.
3: Ah oui, bien, oui, oui, bien sûr.
4: Et voilà.
3: Même encore à ce jour, elle souffre encore.
4: Et Naomi Osaka, elle a 23 ans en ce moment-là et c'est une Japonaise. Et en fait, elle souffre beaucoup de dépression, d'anxiété, et elle a fait Roland-Garros, et elle décide de se retirer de Roland-Garros parce qu'elle a perdu un match, et elle veut pas, justement, parler à la presse, parce que la presse lui fait extrêmement peur. Elle a pas envie, elle refuse, et les organisateurs du tournoi lui ont mis une amende de 15 000 $ pour avoir refusé.
3: Mais 15 000 $ pour...
6: Ah, mais le tennis...
3: C'est bien, là. 15 000 $, c'est une peanut pour eux, là.
6: Le tennis,
4: c'est
6: ça l'est tellement.
4: Mais tu sais, c'est quand même un message fort. C'est-à-dire que si tu veux pas aller voir la presse, ben, on te met quand même une amende. Et je trouve que le message est dur parce qu'elle souffre d'anxiété et elle a pas le choix de devoir aller à la presse.
6: Le tennis, ça a tellement des règles, j'aurais envie de dire, stupides, là. C'est excessif. Si tu prends une pause, tu as une amende de temps. Si tu as une crampe, tu peux pas te reposer non plus. C'est considéré comme de la triche ou un forfait. C'est vraiment... c'est intense, là.
5: Oui. Surtout qu'il n'y a pas de chronomètre au tennis. C'est le nombre de sets qui termine le match.
3: Ça pourrait durer, mettons, ça pourrait durer 6 heures. Puis ça...
6: Ouais, c'est fou.
3: Il n'y a pas de limite, mais c'est sûr, ça se finit à
6: C'est quasiment surhumain.
4: Ouais. Et donc, elle avait confié sur les réseaux sociaux qu'elle avait des longs épisodes de dépression. Les patrons du tournoi avaient dit que de discuter avec les médias, peu importe le résultat de leur match, c'est une responsabilité que les joueurs prennent pour le bien du sport, des partisans et pour eux-mêmes. Et quand ils ont vu tout l'élan de solidarité qu'avait reçu Naomi, ils ont décidé de rectifier le tir et de la remercier. Pour conclure, Naomi Osaka, c'est pas n'importe qui. Elle a quand même gagné 4 titres du Grand Chelem, 7 titres WTA, et elle a été numéro 1 mondial en 2019.
3: Elle est aussi, on parlait du mental, mais elle a eu un arrêt de maternité. Et elle a eu un enfant, je crois, dans les...
4: Je sais pas si c'est elle ou si c'est Serena Williams.
3: C'est, non, c'est Naomi Osaka, pardon.
4: Mais voilà. Et donc, Rose, je te fais la passe.
3: En parlant du golf, on va aller avec la chronique directement, sans pause. À Rose.
5: Et oui, je pense que vous l'avez sûrement deviné, je vais vous parler de tennis, qui est mon deuxième sport préféré.
3: Quel est le premier?
5: L'équitation.
3: Oh,
5: j'aurais pu vous parler d'équitation, mais je me suis dit que c'est quand même moins répandu. Peut-être que moins de gens comprendront de quoi je parle. Je me suis penchée sur un sport plus large, donc le tennis. Vous en avez pratiqué, vous, les filles, le tennis?
6: C'est un des seuls sports, peut-être, que je n'ai pas encore pratiqué, non.
3: Moi, c'est un des sports que... des multiples sports que j'ai pratiqués.
5: Ça ne m'étonne même pas de toi-même.
3: Pas professionnellement, bien non. sûr, là, mais par exemple, c'est un des sports que je suis le moins habile.
4: Moi, j'ai testé, j'ai fait un cours, puis ça m'a pas plu. C'est vraiment le sport, je déteste, j'aime pas le pratiquer et je suis pas fan de le regarder. Mais je trouve qu'il est intéressant, c'est hyper physique, le tennis.
5: Ouais, ouais.
4: Donc c'est ça que je trouve intéressant. Mm-hmm. Et puis en termes d'histoire, les joueurs de tennis ont marqué le monde du sport, mais c'est pas le sport vers lequel, si je veux regarder un match, je vais regarder un match de basket.
5: Je comprends. Moi, j'avoue que j'adore regarder le tennis, particulièrement Roland-Garros. Donc, Roland-Garros, c'est un des concours qui constitue le Grand Chelem. Donc, le Grand Chelem, c'est une grande compétition de tennis internationale. Et le tournoi de Roland-Garros a la particularité de se dérouler sur terre battue. C'est assez rare maintenant. Les terrains de terre battue sont répandus en Europe et en Amérique latine, mais dans le reste du monde, pas tellement. Donc, c'est ça qui fait un peu la particularité.
6: Terrain battu, c'est...
5: Ça veut dire que c'est de la terre battue, ils vont jouer sur de la terre. La plupart des terrains de tennis sont sur gazon, mais pas Roland-Garros. Roland-Garros, c'est vraiment de la terre. Si tu regardes les images sur Google, ça va être des stades orange à cause du sable et de la terre. C'est ça qui fait un peu la spécialité.
6: Oui, je vois.
3: Ça change énormément la performance des joueurs.
5: Vraiment, oui. C'est beaucoup plus facile de jouer sur gazon que sur terre battue. Il y a moins d'accroches sur de la terre battue. Donc, c'est plus compliqué pour les joueurs de rester figés et tout. Alors, moi, j'adore Roland-Garros. Le seul problème, c'est le moment où il se passe. Parce que là, ça va commencer bientôt. Ça commence fin mai, ça finit début juin. Mais pour ceux qui viennent de France, fin mai, début juin, c'est le début des périodes de révision pour nos examens finaux. Au Québec, c'est un peu plus tôt, là, pour le moment. Donc, j'ai pas de problème avec ça. Mais j'avoue qu'en France, je passe plus de temps à regarder le Roland-Garros qu'à réviser mes examens finaux. D'où le fait que j'ai des mauvaises notes, peut-être. Mais je voulais principalement vous parler de mon joueur de tennis préféré. Je pense que c'est le joueur préféré de beaucoup de gens, de toute façon, si vous l'avez deviné. Raphaël Nadal, ça vous dit quelque chose quand je vous évoque ce nom?
4: Évidemment.
6: J'aimerais dire que oui.
3: Dis oui.
6: Oui. Ah.
5: Donc, Raphaël Nadal, pour ceux qui ne connaissent pas, bonjour Anaïs.
6: Oui.
5: C'est un très, très grand joueur de tennis, très grand habitué à Roland-Garros, parce que c'est là où il a excellé le plus. J'ai prévu beaucoup de stats et de chiffres pour vous ce soir, donc accrochez-vous bien. Par exemple, sur les 92 trophées qu'il a gagnés, il en a gagné 63 sur terre battue. Donc ça montre bien déjà que la terre battue, il connaît bien. Donc Roland-Garros, pour lui, ça doit être très facile. Et ça ne loupe pas. Sur les 22 prix qu'il a gagnés au Grand Chelem, il en a gagné 14 au Roland-Garros. Donc voilà, plus de la moitié des prix du Grand Chelem qu'il a eu, il les a eu à Roland-Garros. Et attention, je vais vous dire les dates de quand est-ce qu'il a gagné Roland-Garros. Est-ce que vous êtes prêtes, les filles?
4: Vas-y.
6: Oui.
3: Moi, je suis...
5: 2005, 2006, 2007, 2008. Attention, une petite pause. Ensuite, 2010, 2011, 2012, 2013, 2014. Petite pause.
2: 2017, 2018, 2019, 2020, petite pause, 2022, et c'est la dernière fois qu'il a gagné Roland-Garros. C'est en 2022.
6: Et quand tu dis petite pause, est-ce que c'est vraiment qu'il a pris une pause du sport?
2: Alors, en 2009, il s'est fait battre. Donc, okay. Il n'a pas gagné, mais il a participé. Il s'est fait battre par un Suédois dont je ne me risquerai pas à prononcer le nom, je m'excuse. En 2015, 2016, 2017, il s'était blessé au poignet. Sauf qu'on sait, quand on est joueur de tennis, se blesser au poignet, c'est une erreur fatale.
3: La pire blessure. Oui.
2: C'est vraiment la pire blessure à faire. Donc, il a dû faire une pause pendant 2 ans. En 2021, il était malade. Si je me souviens bien, donc... Il s'est fait battre par Djokovic, je crois. Si mes souvenirs sont bons.
6: Non, pas lui.
3: Djokovic qui fait aussi partie, dans le fond, des 4 grands
2: noms
3: du tennis.
2: Oui, exactement. Les 4 grands noms du tennis, je vous dirais que c'est Rafael Nadal, Djokovic, Federer et Sinner.
3: Alcaraz.
2: Ouais.
3: Mais même pas. Il y a une autre, mais parce que mettons les 4 anciens.
2: Ah oui,
3: il y en a un
2: okay,
3: autre
2: oui.
3: J'ai oublié son nom, m'échappe là.
2: J'aurais aussi, oui, je te laisserai faire ça, Maëva. Mais du coup, il s'est fait battre par Djokovic. Et quand je disais tout à l'heure que les matchs de tennis n'avaient pas de chronomètre, le match en 2021 contre Novak Djokovic, il a duré 4h10.
6: Ah là là.
2: Et je peux vous dire, j'ai encore des souvenirs de ce match, tellement il était vraiment mémorable. Mon père, il m'a dit, regarde ça, tu es en train de regarder quelque chose de grand, ma fille.
3: Le 4e nom qui nous manquait, c'est Andy Murray. Il est connu, mais pas autant que les autres. Mais
2: non, je pense pas. C'est un joueur américain, je pense. C'est pour
3: exactement.
2: Ça que moi, j'ai moins de souvenirs.
3: Mais même moi, honnêtement, le Nadal, Djokovic, j'ai connu
2: oui,
3: tous.
2: Oui, c'est vraiment les grands noms du tennis, quand même. Mais du coup, ça fait quand même beaucoup d'années de suite qu'il a quand même réussi à gagner. Mais aussi, il ne fait pas que les tournois du Grand Chelem, Nadal. Il a aussi gagné 2 médailles d'or olympiques. Il en a gagné une simple à Pékin en 2008. Donc, ça veut dire qu'en 2008, il a gagné et Roland-Garros et une médaille olympique aux Jeux Olympiques. Ah, oui. Ça fait quand même une carrière assez chargée, moi, je dirais. Et la deuxième médaille qu'il a gagnée, c'est en double à Rio en 2016. Donc, c'est pas non plus un très grand habitué des Jeux Olympiques. Il gagne plus les Grands Chelem, je dirais.
3: En double avec qui ?
2: En double avec Marc Lopez.
3: Ah, il me dit rien, mais...
2: Moi non plus, ça doit être un collègue espagnol, je suppose, parce que oui, Nadal est espagnol. Je suis contente que je l'ai précisé au début.
3: Non, mais merci de la précision.
2: Ça fait plaisir. Rafael Nadal aussi, c'est pour continuer sur les records qu'il a fait. Le tennis, donc il y a un classement annuel, voilà. Il a été numéro 2 mondial durant 387 semaines.
6: Waouh.
2: Et sur ces 387 semaines... Et il a quand même été dans le top 10 durant 912 semaines consécutives. Là, c'est vraiment important, 92 semaines consécutives. C'est énorme, 912, pardon. Dans le top 10 entre avril 2005 et mars 2023. Ce qui fait quand même de lui un joueur de tennis exceptionnel pour rester autant
3: Le pire, c'est qu'en mars 2023, il prenait sa retraite.
2: Oui.
3: Tu sais tellement de points que tu restes encore... quelques mois après ta retraite là,
2: c'est vraiment un très grand joueur. Je vous donne un petit chiffre bonus aussi. Le chiffre c'est 0. Est-ce que vous pouvez essayer de deviner à quoi correspond ce chiffre dans la carrière de Nadal?
3: 0.
2: D'habitude, c'est pas un chiffre que les sportifs aiment entendre, mais là
4: il a pas abandonné. 0 abandon.
2: Si, il a abandonné.
3: Zéro défaite. Non, ça se peut pas. Là,
2: non. Ben, je viens de vous dire qu'il avait perdu contre Djokovic, donc non.
6: Est-ce qu'on peut avoir un indice?
2: C'est un rapport avec son matériel sportif.
4: Ah, il a
3: Zéro raquette brisée.
2: Exactement. Nadal n'a brisé aucune raquette. Et pourtant, quand on sait à quelle force les tennisman envoient les balles de l'autre côté du filet, on peut se dire que ce serait normal, en quelque sorte, de casser des raquettes. Et non, Nadal n'en a cassé aucune sur les 1250 qui lui ont été fournis par son équipementier. Je suis quand même surprise, moi, par contre, de ce nombre de raquettes.
6: Mais c'est peut-être pour ça aussi qu'il n'en a jamais brisé.
2: C'est qu'il y en avait beaucoup. Moi, il y a une chose que je me dis, les raquettes, est-ce qu'il les vend après? Parce que, en tant que fan de Nadal, je serais prête
3: d'après
2: à acheter
3: moi, il
2: une raquette.
3: D'après moi, il les donne à des charités, les vendre, avoir des fonds pour peut-être une fondation de tennis. Il doit
2: en faire quelque chose, je pense. Tu restes pas avec autant de raquettes en bon état. Avec
3: tout
2: autant
3: dans
2: de
3: sa
2: raquettes
3: chambre,
2: pas brisées dans ta chambre, ouais. Donc non, je pense qu'il doit en faire quelque chose, ouais. Et petite dernière info sur Nadal. En 2025, donc l'année dernière, un hommage lui a été rendu justement à Roland-Garros, parce que quand même, c'est un peu son terrain maison. Exactement, oui. Et on lui a rendu hommage... en 2025 parce qu'il n'a pas pu jouer. Quand même, Nadal, pour rappeler, je crois que je n'ai pas dit son âge, mais Nadal a 35 ans. 39, pardon. Et quand on sait que quand on est sportif, c'est assez compliqué de rester aussi longtemps en tête du classement comme ça. Le fait d'apprendre qu'il est aussi vieux.
3: Et physiquement apte.
2: Et, oui, exactement.
3: Et je suis sûre qu'il aurait pu continuer quelques années et encore être au règne du classement. Mais bon, à un moment donné, les blessures reviennent. Ouais. Ils reviennent.
2: Il s'est quand même blessé au poignet.
3: Ils reviennent au rendez-vous après quelques années. Hein.
2: Non, moi, je pense qu'on peut dire chapeau quand même à Nadal d'être resté aussi longtemps et avec un âge aussi avancé, aussi haut du classement du tennis. Voilà.
6: Oui, bravo.
2: Cette année, je pencherai plus pour Sinner qui gagnerait le Roland-Garros parce que Alcaraz s'est blessé.
3: Qu'en penses-tu de la blessure d'Alcaraz?
2: Je trouve que c'est vraiment malvenu à ce moment-là, quand même. Nadal libère la place. Nadal et Federer libèrent la place et lui se blesse comme ça. Il aurait pu remporter Roland-Garros cette année.
3: En plus, il y a une très grande rivalité entre Sinner et Alcaraz. Ouais. Donc là, il met une courte pause, mais à voir.
2: C'est du pain béni pour Sinner, selon moi.
3: Exactement.
2: Voilà. Et ben c'est tout ce que j'aurais à dire sur
3: merci
2: Rose.
3: Les filles, ouais. C'est tout ce qui conclut notre dernière émission de la saison. Je voudrais passer un petit merci à toutes vous les filles qui m'ont accompagnée dans ce projet un peu dernière minute. J'ai passé des bons moments avec vous, même si c'était court, comme j'ai dit tantôt, short and sweet. Mais je vous donne la parole pour notre dernière émission courtement, si vous aviez des mots à dire.
4: Eh bien, j'espère qu'on va continuer, qu'on va en refaire, parce que j'ai vraiment adoré passer ces moments avec vous.
6: Oui, ben moi, j'ai bien hâte à la prochaine session pour pouvoir retenter notre chance à CKJ.
2: Je pense que je ne pouvais pas rêver de meilleure première impression du monde de la radio qu'avec vous, les filles. Vraiment, merci beaucoup pour l'expérience que vous m'avez offerte, toutes les trois.
3: Mais merci, les filles, puis j'ai une bonne nouvelle. Après 5 émissions, mon père a enfin écouté. On parle de quand même 10 minutes, mais c'est un...
6: On salue le père
2: de Maëva.
3: Et à toutes nos familles aussi, nos familles et nos amis qui nous ont supportés pendant ces 5 petites émissions.
2: Merci aux 6 heures de décalage horaire.
3: Oui, et même de la France, hein, nos auditeurs de la France. Mais
6: merci à nos amis, familles qui nous ont soutenus, oui.
2: Et tous les gens qui nous écoutent à CKJ de 22h
3: à 23h. Et à ceux qui appellent à la ligne ouverte.
6: Oui, merci à tous ceux qui ont décroché le téléphone pour nous appeler. C'est vraiment sympathique.
3: Donc, on vous dit au revoir et à la prochaine.
2: Au revoir.
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2: Minuit pile, jeudi 7 mai 2026. Bon début de nuit tout le monde. Bon jeudredi tout le monde. Et bienvenue à une autre édition de Cargo de nuit 100% live. Alain qui est avec vous jusqu'à 6h. On passe la nuit ensemble avec de la sacrée bonne musique. Le meilleur de la pop et du rock jusqu'à 5h et de 5h, le New Country en cargo au réveil. Salutations devant spécialiste Paz qu'on a votre coin. Le 88-82-92-50, les SMS texto, le 88-546-25-25. 45 minutes ultra musicales au début de chaque heure. La question dans le son comme dans le temps, dans 30 minutes. Et pour l'instant, on commence avec Aneka, Japanese Boy, Andy Grammer, Honey I'm Good et Amy Gore, No Valentines. Voici Driving Around. Bienvenue à Cargo Nuit, 100% live.
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1: 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Poinçon pour frapper un clou sans tête quand on fait des meubles ou qu'on veut clasher les clous. Donc, si vous connaissez cet objet qui m'est absolument inconnu, c'est pas de mon temps, vous allez sur la page Facebook dans son commentaire avec Annick et J-Lo 92.5 et vos réponses seront données à 14h au 92.5 Marado d'ici.

0: Jonas l'a repris dans les années 2000. Miley Cyrus en a fait. On a pris le jardinage pour faire une toune. Edge of 17, l'original de Stevie Nicks en 83. 45 sans pub déterminée. Au retour, pause météo et bloc franco.
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0: Pour cette nuit, c'est de la pluie. Minimum de 3 ressentis, moyen à plus 1. Pour les 8 prochains jours, pluie aujourd'hui, soleil demain, samedi et mardi à jeudi prochain, variable dimanche et lundi. Maximum 8 à 14, ressenti 5 à 15. C'est nuageux partout pour 8, ressenti 1 à 5.
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0: question de chance, beaucoup plus commercial que ces tunes acoustiques en 83 pour terminer cette première heure de Cargo Nuit. La deuxième heure s'en vient dans 4 minutes.
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0: 1h pile, jeudi 7 mai 2026, Cargo nuit 100% live. Alain qui est là jusqu'à 6 et jusqu'à 5, c'est le meilleur de la pop et du rock. Salutations de mon spécialiste.

0: passe de Colombe de coin. Vous êtes nos yeux et nos oreilles. 88-82-92-50, SMS texto. 88-546-2525. Demain, Métrotech avec les succès 70 à 2000. Et c'est notre avant-dernière semaine pour, la format pour le format full nuit pour la saison 2025-2026. Après le partir de la mi-mai jusqu'au début juin, je suis en vacances. Et déjà l'été des années 80. Pour l'instant, Arcade Fire et April Wine.
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0: Avril Lavigne, Little Mama, le remix de Girlfriend. Pour terminer ce 45 minutes ultra musical, pause météo et retour bloc franco.
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0: Pour le reste de la nuit, c'est de la pluie. 3 ressentis, moins 1 à plus 1. Pour les 8 prochains jours, pluie demain. Aujourd'hui, plutôt soleil. Demain, samedi, mardi, jeudi prochain. Variable dimanche et lundi, minimum maximum plutôt 8 à 14, ressenti 5 à 15. Éclaircie au Saguenay, 4 ressenti 2, nuages au lac 7, ressenti 4.
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13: 2h pile, jeudi 7 mai 2026. Suite de Cargo 100% live, l'heure numéro 3 débute. Alain qui est avec vous jusqu'à 6h, jusqu'à 5h. Le meilleur de la pop et du rock et de 5h, le New Country dans Cargo réveille. Salutations, demande spécialiste, pause un coin dans votre coin. Vous êtes nos yeux et nos oreilles, 88-82-92-50. Demain, la Métrotech avec succès, 70-80-90-2000, minuit à 5h. Et la semaine prochaine, ce sera notre dernière semaine version full nuit pour la saison 2025-2026. Deux semaines de vacances ensuite. Et après ça, début juin, Cargo nuit, l'été des années 80. Pour l'instant, les sports dans une trentaine et on commence en 45 cents avec Babes in Toyland, B.O.B., Bruno Mars et Avicii et Chris Martin.

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2: Soccer, championnat canadien. Montréal 5, Calgary 0. Ligue nationale de hockey, quart de finale 4-7. Sabres 4, Canadiens 2. Les Sabres mènent 1-0. Ducks 3, Vegas 1, série égale 1-1. Baseball majeur, Tampa Bay 3, Toronto 0. Brewers 6, Cards 2. Dodgers 12, Astros 2. Padres 5, Giants 1. Angels 8, White Sox 2. Seattle 3, Braves 1. Boston 4, Detroit 0, Phillies 6, Oakland 3. Orioles 7, Floride 4. Nationals 15, Twins 2. Texas 6, Yankees 1, Cubs 7, Red 6 en dimanche, Guardians 3, Royals 1, Mets 10, Rockies 5 et Pirates 1, Diamondbacks 0. Aujourd'hui dans le monde du sport, baseball majeur, dimanche au programme, les Blue Jays sont inactifs. Ligue professionnelle hockey féminin, demi-finale, droite 5, match numéro 3, Montréal, Minnesota à 19h. Et dans la LNH, quart de finale 4-7, match numéro 3, Caroline, Philadelphie à 20h. C'est ce qui résume en gros le monde du sport.

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0: Il n'y en avait pas deux comme lui avec sa grosse voix grave. Barry White, come on, pour terminer ce 45 minutes ultra musical. On va s'arrêter pour une courte pause, revenir avec la météo et ensuite le bloc franco et le frotte-bodan.
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0: 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Saguenay-Lac-Saint-Jean, pour la balance de la nuit, c'est de la pluie, mais c'est pas ce qui tombe. 3, la sentie moyenne à plus ça. Pour les 8 prochains jours, puis aujourd'hui, soleil demain, samedi et mardi à jeudi prochain, variable dimanche et lundi. Maximum 8 à 14, ressenti 5 à 15. Éclairci au Saguenay 3, nuageux au lac 6, ressenti 3.
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6: 3h pile, jeudi 7 mai 2026. Cargo de nuit 100% live jusqu'à 6h. Deuxième moitié de la nuit qui commence avec la jusqu'à 6, donc. Et jusqu'à 5, le meilleur de la pop et du rock. Et dès 5h, le New Country. Dans Cargo au réveil, salutations, demande spéciale, il se passe, qu'on a votre point, vous êtes posé nos oreilles. 88-82-92-50, SMS Texto, 88-546-2525. Demain, la Métro Tank avec des succès, 70-80-90-2000, de minuit à 5h. Et la semaine prochaine, notre dernière semaine, full nuit de la saison. Après ça, 2 semaines de vacances, et ensuite, dès le début juin, Cargo Nuit était des années 80, de minuit à 3h. 4500 avec Bibi Rexha, les Beatles et les Beastie Boys.
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0: Crazy in Love, Beyoncé termine le 45 minutes ultra musical. Petite pause météo et ensuite bloc franco et Fred Boden.
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0: Saguenay-Lac-Saint-Jean pour les 8 prochains jours. De la pluie aujourd'hui, soleil demain, samedi et mardi à jeudi prochain. Variable dimanche et lundi. Minimum 0 à 6, maximum 8 à 14, ressenti 5 à 15. Au Saguenay, les éclaircies 3, ressenti 2. Au lac, nuageux, 5, ressenti 2.
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0: After the Love Has Gone, Air Twin and Fire termine cette quatrième heure de Cargo 800% Live. Leur numéro 5 débute dans 90 secondes.
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0: 4h pile, jeudi 7 mai 2026. Cargo de nuit, 100% live jusqu'à 6, encore une couple d'heures. Alain qui est donc jusqu'à 6. Et pour encore une heure, le meilleur de pop et du rock. Et ensuite à 5h, le New Country dans Cargo. Au réveil, salutations, demande spéciale, il reste une place ou deux. 88, 82, 82, 50. Demain, la Métrotech avec les succès. Les succès 70, 80, 90, 2000. 45, 100 pubs avec Billie Eilish qui arrive dans les cinémas aujourd'hui. Big Country et Better Than Ezra.
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0: Bob Sinclair et Keisha pour I Can't Wait pour terminer ces 45 minutes de trap musical. Pause météo et retour. Bloc Franco et Fred Boden et ensuite Caro au réveil.
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0: 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Saguenay-Lac-Saint-Jean pour les 8 prochains jours. De la pluie aujourd'hui, soleil demain, samedi et mardi à jeudi prochain. Variable dimanche et lundi. Minimum 0 à 6, maximum 8 à 14, ressenti 5 à 15. C'est des éclairations Saguenay 3, ressenti 1, nuage au lac 4, ressenti 1. Météo révisé dans moins d'une quinzaine.
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2: 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À Cargo au réveil, voici la météo révisée.
4: 5h pile, jeudi 7 mai 2026, Cargo au réveil. Alain Guilap, encore une heure avec du New Country, les sports, la une des journaux. Et dis-toi bien, la météo révisée d'Environnement Canada que voici. Aujourd'hui au Saguenay, généralement nuageux, 30% d'averses tôt ce matin, quelques averses débutant ce matin, 9, les averses ce soir, partiellement nuageux par la suite, 0. Demain, alternance soleil-nuage, 30% d'averses en après-midi, 10, et des passages en jour de nuit, 1. Samedi, c'est la belle journée, 14 et 6 avec du soleil. Le dimanche, la pluie en journée, 12, quelques passages en jour avec la pluie, dimanche soir, 3. Lundi, alternance soleil-nuage, 40% d'averses, 9. De la pluie à nuit 2. Mardi, la pluie 8 et 1. Et mercredi, du soleil et 13. Lac-Saint-Jean, généralement nuageux, 40% d'averses ce matin, quelques averses en mi-journée. 8, quelques averses ce soir, partiellement nuageux par la suite, 0. Demain, alternance soleil-nuage, avec peut-être un risque d'orage, 9. Passage en jeu la nuit et quelques averses, 3. Samedi, du soleil, 11. De la pluie, 8 en soirée. Dimanche, lundi, mardi de la pluie, 9 à 12 jours, 0 à 2 la nuit. Et mercredi du soleil, 13. Présentement, au Saguenay, c'est 2. Lac-Saint-Jean, c'est 4. Et c'est nuageux. Voilà pour la météo révisée d'Environnement Canada. Place à du New Country, puis ensuite le merveilleux monde du sport.
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0: Alan Jackson et le Club Mix de Chattahoochee pour terminer le bloc musical. Au retour, les sports.
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3: 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À Cargo au réveil, voici les résultats sportifs.
0: Soccer, championnat canadien, Montréal 5, Calgary 0. Ligue nationale de hockey, quart de finale 4-7, Sabres 4, Montréal 2. Les Sabres mènent 1-0. Ducks 3, Vegas 1, série égale 1-1. Baseball majeur, Tampa Bay 3, Toronto 0. Brewers 6, Cards 2. Dodgers 12, Astros 2. Padres 5, Giants 1. Angels 8, White Sox 2. Seattle 3, Braves 1. Boston 4, Detroit 0. Phillies 6, Oakland 3. Orioles 7, Floride 4. Nationals 15, Twins 2. Texas 6, Yankees 1. Cubs 7, Red 6 en dimanche, Guardians 3, Royals 1, Mets 10, Rockies 5 et Pirates 1, Diamondbacks 0. Aujourd'hui dans le monde du sport, baseball majeur, dimanche au programme, les Blue Jays sont inactifs. Ligue professionnelle hockey féminin, demi-finale 3-5, match numéro 3, Montréal, Minnesota à 19h. Et Ligue nationale hockey, quart de finale 4-7, match numéro 3, Caroline, Philadelphie à 20h. C'était les sports.
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0: Petite ou la grosse, Jamie Bergeron pour terminer le bloc musical. Au retour, la une des journaux et des sites web et la conclusion de l'émission.
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9: 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Voici la une des journaux et des sites web.
0: La une des journaux et des sites web à 6h20 pour terminer l'émission. D'abord, les journaux qui décorent. Journal de Montréal. Témoignage troublant des victimes du violeur au gant noir arrêté après son évasion. Journal de Québec. Début des travaux du tunnel. Le tramway sur les rails pour de bon. Dans les deux jours québécois, les rabais de la semaine, 6 recettes abordables pour la fête des mères. Et ce ne sera pas facile, l'attaquant vedette du Concorde a été tenu en échec hier soir dans la défaite des siens face au sabre de Buffalo. Voilà pour les journaux québécois. Les journaux de coopératives sur Internet, il y a les trois manchettes principales du soleil qui sont dans un paquet de nouvelles communes, donc on se passera pour ça ce matin. Le fait des coop des personnes malentendantes dénonce l'absence de sous-titres à TVA. Politique, fraude en ligne, Marie-Claude Barrette veut une loi qui a des dents. Voici comment on a vu le premier duel canadien-sabre. Justice et divers, des enfants anticamèques auraient été maltraités dans une famille d'accueil. Le fait des coop, maison à vendre, ce qu'il faut absolument faire, inspecter avant de signer. Voyage, flambée de l'essence, combien pour une escapade jusqu'à Tadoussac? Richard Therrien, chronique télé, la fusion approche à Survivor Québec. Mylène Moisan, ses orphelins qui ont un médecin fantôme. Chronique des coop, Canada et Union européenne, ne publiez pas les bandes tout de suite. Daniel Germain, gagné 2,50 de l'heure, qu'est-ce que ça veut dire? Hockey Junior, nos prédictions de la finale de la LHJMQ. Dans les journaux, mais dans le quotidien de Saint-Jean. Justice et faits divers. Unibec conteste son exclusion au processus de soumission à Saguenay. Actualité. Parc de la Rivière au Sable, 16 millions pour reconstruire les bâtiments. Le nouveliste Maurice Cidre du Québec, Paul Vémont-Desroches, coach Jimmy, à travers la voix de son fils. Trois-Rivières, en mal de bénévoles. Trois-Rivières pourrait-elle poursuivre son développement industriel à Bécancour? Et dans le droit, à Ottawa-Gatineau, santé, la pilule passe mal. Santé Québec hausse le budget du CISO de 1,4%. Justice et faits divers, incendie à Gatineau, un homme aurait tué sa conjointe avant de s'enlever la vie. Voilà pour la une des journaux et des sites web. Et c'est ce qui met un terme à ce Cargo News 100% live de ce 7 mai 2026. Alain qui vous remercie beaucoup d'avoir été là. On se retrouve à une prochaine Pour débuter le week-end avec la Métrothèque et les succès 70, 80, 90, 2000. D'ici ce temps-là, dans une vingtaine de minutes, Dom, Pat, Ewick et Jean-Claude Jolina avec Réveillez-vous. À 9h, Annick, c'est probablement Bilodo. Midi, Marc, le Radio Plus. 14h, Annick et Jello dans son comme dans le temps. 15h30, Michel et Dom dans le CR. 16h30, Dom, Ewick et Jean-Claude Jolina, le retour du 92.5. 18h, Destination de Country Music. Et à minuit, je serai là pour la Métrothèque. Comme à tous les vendredis. Sur ce, bonne fin de nuit, bonne journée, à la nuit prochaine. Salut, bye. 92.5.
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4: Il est 6h01, jeudi 7 mai 2026. Bon début de journée. Bienvenue à Réveillez-vous 88.5. Pour les trois prochaines heures, Dom Bolduc, Pat Bouchard, également Éric Lavoie qui se joindra à nous. Pour jaser d'actualité, ce matin, c'est les barrages routiers pour la 40e campagne de financement de Jonquière Médic. Alors, soyez généreux, encore une fois. Jonquière Médic est un service unique au monde, en tout cas au Québec, qui nous permet d'avoir des médecins qui viennent à domicile et qui démontrent que ça désengorge, en tout cas pour l'arrondissement, ben, les urgences. Puis ça fait en sorte que les gens sont bien traités, se reçoivent les soins rapidement lorsqu'ils ont besoin, un diagnostic rapidement et sans avoir besoin de se déplacer de leur chez soi. Je pense qu'on ne peut pas demander de mieux. Alors, soyez. Ça prend évidemment des sous pour le véhicule, tous les frais de déplacement et les frais d'administration et tout. Alors, soyez très généreux, comme à toutes les années. Les premiers jeudis du mois de mai, on fait ces barrages routiers dans plusieurs intersections de l'arrondissement. Et le 92.5 sera présent également, je pense qu'on est...
5: Je ne sais plus où, là.
4: Normalement...
5: Même place que d'habitude.
4: Ouais, boulevard Harvey, rue Saint-Dominique, on sera là. Il y a plusieurs secteurs donc où on sera présent. Normalement, il y a toujours un, je te dirais, coin Panay-Lonceau, peut-être même au coin chez nous, là, Saint-Philippe, boulevard du Royaume, il y en a à l'occasion. Boulevard du Saguenay, rue Sainte-Famille, normalement, il y en a là aussi. Mais vous allez les croiser... Vous donnez un bleu au mieux, c'est au sens qu'on dit. Si vous avez un fonds de monnaie, c'est pas grave. Pas grave, on prend tout. Puis je pense même qu'on peut payer de plus en plus avec la machine. Et en retour, on vous donne un petit carton qui fait en sorte que vous avez donné. Vous le laissez sur votre tableau de bord et les gens vont voir que ah, vous avez donné un petit salut. Et soyez prudent lorsque vous arrivez aux intersections, même si vous n'avez pas d'argent, même si, bon, ça ne vous tente pas de donner, vous trouvez peut-être que on donne assez comme ça, je suis d'accord. Simplement un petit ralentissement, petit signe de la main. Pas besoin de passer en fou parce que c'est quand même des bénévoles qui sont là pour ramasser les fonds. Je voulais pas en parler tout de suite, mais bon, je vais quand même.

0: commencer, d'abord, Pat, bonjour.
1: Salut.
0: Il y a vraiment du monde qui ralentit ce groupe. Depuis lundi, c'est vous avez reçu par la poste votre papier afin de faire le recensement canadien. Le recensement est une pratique qu'on fait à tous les 5 ans, qui est une pratique obligatoire.
1: Oui.
0: Oh, que le mot obligatoire vienne fesser dans la tête de certains titelins qui disent « Le gouvernement me contrôlera pas puis me dira pas quoi faire, puis tatata. » Je vois tellement de photos de gens qui prennent la feuille du recensement et qui écrivent « Retour à l'expéditeur » en envoyant promener Mark Carney, le premier ministre du Canada. « Hey, bande de caves! » C'est pas Carney qui contrôle ça, premièrement.
1: C'est une institution à part.
0: C'est l'Institut de la statistique.
1: Et ça sert à savoir, on est rendu où au Canada?
0: On veut prendre des présences.
1: On a combien de monde? Vous faites quoi dans la vie?
0: Même pas,
1: c'est vrai. Ben, il y en a. Parce que ça dépend du formulaire que t'as. Une personne sur 10 reçoit un long formulaire, donc t'en dis un peu plus. Ça donne une idée de qui vit au Canada.
0: Exactement. On prend les présences. Ils veulent simplement prendre les présences. C'est juste ça.
1: Il n'y a pas de danger, là.
0: Il n'y a pas de danger, là. On ne viendra pas vous chercher, là. Mais je ne peux pas comprendre les gens qui voient ça, là. Ils pensent juste au bout de leur nez. Ils voient juste ça. Puis ils envoient le premier carnet. C'est parce que si tu étais moindrement brillant, là, il y a 5 ans, là, quand c'était Justin Trudeau, là, il les a pris les présences.
1: Ben oui.
0: Puis il y a une couple d'années, là, quand c'était Stephen Harper, il les a pris aussi les présences. Puis quand c'était Brian Mulroney, veux-tu je recule? Vous êtes donc bien cave, les gens qui font ça.
1: Comment on va savoir que tout le monde qui a?
0: Mais si vous le remplissez pas, bon, il y a des amendes jumelées à ça, mais si vous le remplissez pas, on va dire, bon, ben c'est correct. Vous ne voulez pas remplir, vous ne serez plus considéré comme Canadien, puis vous n'aurez plus de chèque de BS, hein? Ben, vous ne voulez pas compter, on ne vous donnera plus rien. Je dis chèque de BS, c'est pas toutes des
1: non, entités
0: sociaux,
1: mais... Non, mais quand tu vas arriver à l'hôpital, ben, on va dire, excuse-nous, mais
0: t'es pas dans les registres, désolé. T'as pas ta carte d'assurance maladie, t'as pas ta... C'est pour prendre des présences.
1: Non, mais
0: ceux qui vont passer, vous allez me contrôler.
1: Ils veulent pas qu'ils sachent qu'ils sont là et qu'ils existent.
0: Mais non. Mais par exemple, on voit ces réseaux sociaux que vous existez.
1: Oui.
0: Ben, en fait, de nom, parce que vous ne montrez pas votre face.
1: Non, la plupart du temps. Puis même le nom, des fois, c'est pas toujours clair.
0: Je voyais ça passer. J'ai dit, ouais, mais c'est quoi? OK, là...
1: C'est du monde que le gouvernement, tout ce qu'ils font, c'est
0: de la merde.
1: C'est tout des crosseurs, c'est tout des vendus, ils sont tous des contrôleurs.
0: C'est corrompu.
1: Deep State, etc. Même si on change de gouvernement en 4 ans, ouais. Ça reste tout. C'est... Puis il n'y a rien à faire avec eux.
0: Je t'allais fouiller quand même un petit peu, tu sais. Ben, c'est ça. Carney, c'est le plus corrompu. Puis Trudeau, ça... Pas Trudeau, mais Legault, ça ne change rien. Mais Trump, par exemple, ce qu'il fait, wow!
1: Ouais, c'est ça.
0: Wow! Lui, il est en train de changer les choses. Puis les États-Unis vont bien depuis ce temps-là. Je pense que vous prenez vos informations, là.
1: Ben, chez les magas.
0: Ouais.
1: Le 10% d'Américains qui continuent de le suivre aveuglément sans se poser de questions.
0: Parce qu'on regarde la situation aux États-Unis, là. Hey, je voyais le prix de l'essence, là, des stations-service, ça n'a jamais été aussi élevé. Ils payent quasiment aussi cher que nous.
1: Ouais, mais dis, c'est Biden.
0: C'est la faute à Biden. Toujours la faute des autres. Ben, gars, c'est ça. Après ça, vous allez dire, ben, le recensement, c'est la faute des autres. Ben non, c'est de votre faute à vous autres. La société, tu es rendu comme ça? Ça m'inquiète. Ça me fait peur.
1: Ben, ils ont toujours été comme ça. C'est juste qu'avant, ils parlaient. Ben, on les entendait pas. On n'avait pas de Facebook. Fait que ils parlaient, puis les mondes lui disaient, ta gueule, le tata. Là, aujourd'hui, ben, ils sont sur Facebook, puis ils se tiennent entre eux autres parce que, vu l'algorithme, ils voient que des gens qui pensent comme eux.
0: Ah là là. On va changer de sujet. On va changer les idées avec les éphémérides pour un 7 mai.
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0: 7 mai, jour de la corbeille d'or. Non, c'est pas une poubelle. La corbeille d'or, qui est une espèce végétale, de plantes et de fleurs. Et pourquoi on dit corbeille d'or? C'est que leurs fleurs sont jaunes, jaunes dorées. Sont vraiment de très, très, très, très belles fleurs. Un peu comme une marguerite, mais toutes jaunes. Le bourgeon est jaune, les pétales sont jaunes. C'est vraiment de toute beauté. Donc, la corbeille d'or, qui est une plante qu'on retrouve. Est-ce qu'on en retrouve ici? Ah non, c'est plutôt au niveau de l'Europe. On dit originaire des régions montagneuses et rocailleuses de Méditerranée orientale, Albanie, Allemagne, Autriche, Italie, France, Pologne, Roumanie, Slovaquie, Turquie, Ukraine. Donc, c'est vraiment dans ce coin-là. Pour ce qui est du prénom du jour, en ce 7 mai, eh bien, bonne fête aux Gisèle. Gisèle qui a été un nom quand même pour les plus âgés, mais qui revient tranquillement pas vite. Souvenez-vous, la fille de Marie-Mé s'appelle Gisèle. Ah. Donc, une petite fille qui s'appelle Gisèle. Gisèle de Bavière, qui était une bienheureuse épouse d'Étienne Ier de Hongrie et mère de Saint-Émeric de Hongrie également. Alors, qui a vécu au cours du 11e siècle, donc née vers 985, mais morte le 7 mai en 1060. Donc, on dit princesse germanique, issue de la dynastie des Ottoniens, et elle fut l'épouse d'Étienne Ier et la première reine de Hongrie de 1001 à 1038. On parle d'Hongrie, là. Il y a plus de 1000 ans. Vous voyez, là, comme nous autres, ça fait pas longtemps qu'on est là. Ça fait vraiment pas longtemps qu'on est là. La une, est-ce que journée internationale aujourd'hui? Ah oui, journée mondiale des orphelins du sida, qui a été initiée en 2002 pour attirer l'attention sur la détresse des millions d'orphelins du sida. Mais il y a de l'avancement. Puis j'en ai parlé dans le retour l'autre fois. Je ne sais pas si tu as vu passer, Pat. Il y a un patient du côté de Toronto qui n'a plus besoin de soins pour le VIH depuis 11 mois. Et il va bien. Et on ne voit plus aucune trace de la maladie. Donc, on mentionne qu'il est pas en rémission, mais on dit qu'il est guéri du sida, du VIH. Donc, on commence à trouver... On a peut-être trouvé la cellule.
1: L'ARN et tout ça, les développements que la COVID nous a apportés... Ça commence à porter ça.
0: Oui, absolument, absolument. La une du journal, en 1998, on parlait du niveau du lac Saint-Jean et du lac Kenegami où le niveau de l'eau inquiète. Des images du côté de Saint-Gédéon qui démontrent que dans la baie où il y a les bateaux puis où le pont de la voie ferrée, ben, il n'y a pas d'eau.
1: Ah ouais.
0: Tout simplement pas d'eau. Ça arrive. Et donc, il n'y avait pas beaucoup d'eau en 1998. Résidence secondaire sinistrée. En colère, on parlait également du prix de l'essence à Jonquière. Jean-Marc Crevier qui appuie Daniel Giguère, le maire de Jonquière à l'époque, et Jean-Marc Crevier qui était président du SNEAA, donc les syndiqués des employés de l'ALCA à l'époque. Alors, le syndicat national des employés de l'aluminium d'Arvida, voilà. Alors, il appuyait Daniel Giguère qui est passé en croisade pour faire baisser le prix de l'essence dans la région qui était à... 58,6. C'était trois fois moins cher qu'il l'est actuellement. Parce qu'on disait, ben, il devrait être à 44 ou 46 cents. Là, il est à 58. Bon, on dit. D'autres, ils baissent de 10 cents d'une semaine. On fait, oh, wow! C'est le fun. Puis ils remontent de 10 cents. Mais bon, finalement, ça n'a rien donné. Également, on parlait du côté de Chicoutimi, des maires qui en ont assez de la vitesse de certains quartiers, certains endroits où les gens circulent beaucoup trop vite. Et on voit donc à l'intérieur une petite fille qui a vu son vélo complètement écrapou par une voiture qui passait trop vite. En fait, je dis complètement écrapou. La roue arrière qui était complètement pliée à cause qu'une voiture qui a frappé donc le vélo de la fillette. Heureusement, la fillette a rien eu. Alors voilà, c'est ce qu'on avait à la une journal. Il y a 28 ans.
1: Du côté des naissances, 1787, Jacques Vigée, homme politique québécois, premier maire de Montréal. 1833, Johann Brahms, compositeur allemand, qui a composé les danses hongroises. 1840, Piotr Ilitch Tchaïkovski, compositeur russe, qui a fait le Lac des Cygnes, la Belle au bois dormant et surtout Casse-Noisette. 1892, Tito, maréchal et homme d'État yougoslave, président de Yougoslavie de 52 à 80. 1893, Franck Selke, dirigeant canadien avec le CH, 6 coupes, trophée pour l'attaquant défensif. Porte son nom.
0: Et Nick Suzuki, capitaine du Canadien, et un des finalistes cette année.
1: Puis 101 points,
0: c'est ça? 101 points.
1: C'est rare un défensif qui a 101 points.
0: Oui, effectivement. Il
1: devrait gagner pour ça.
0: Il y a des bonnes chances parce que, écoute, son différentiel de plus 37 est un des meilleurs également dans le circuit. Donc, tu sais, oui, il est capable de fournir des points. Mais défensivement, il fait le travail aussi. Donc, je pense que Suzuki a de très bonnes chances de remporter cette année.
1: 1901, Gary Cooper, acteur américain qui est nommé à 5 reprises pour l'Oscar du meilleur acteur. Il l'a reçu 2 fois. A aussi joué dans un film que vous avez tous vu avec Adam Sandler. L'extravagant Monsieur Deeds.
0: Ah ouais?
1: Il n'a pas joué dans ce film-là, mais c'est un remake. Ah! Fait qu'il y a une version des années 50.
0: Où il était là.
1: Ah, où il jouait M. Deed. Donc, c'était le même film.
0: OK.
1: Son premier rôle, il fait un garde romain dans Ben-Hur.
0: Oh!
1: 1909, Edwin H. Land, inventeur américain de matériel photographique, faut bien dire le mot, concepteur du Polaroid. 1911, Ichiro Honda, réalisateur japonais, co-auteur de Godzilla, l'original en 54, reconnu par le livre du record Guinness comme la franchise de cinéma la plus ancienne de l'histoire.
0: Oh,
1: a aussi réalisé King Kong contre Godzilla, parce que le dernier qu'on a vu, c'est un remake aussi.
0: Ah, ouais,
1: Il aura fait 8 Godzilla entre 54 et 75, l'année de sa retraite.
0: OK.
1: 1919, Eva Perón, femme politique argentine, seconde épouse de Juan Perón. Elle était actrice au départ. Plusieurs films sur sa vie ont été réalisés, dont celui avec Madonna en 1996, qui s'appelle Evita. 1923, Anne Baxter, actrice américaine qui a obtenu l'Oscar de la meilleure actrice dans un second rôle pour Le fil du rasoir. Elle a été Nefertari, épouse de Ramsès II dans Les Dix commandements. Elle est l'actrice ayant été dirigée par les plus grands noms. Hitchcock, Orson Welles, Jean Renoir, entre autres. 1937, Claude Raymond, joueur de baseball québécois. 1940, John Irvin, réalisateur britannique des films Hamburger Hill sur la guerre du Vietnam, mais qui a été éclipsé par Full Metal Jacket. C'est à peu près le même film, sauf que Full Metal Jacket a été très fort.
0: Oui.
1: Il a fait Platoon aussi. Platoon aussi qui est sorti en même temps.
0: Hey, c'était quand même des bons films là, qui sortaient après
1: trois
0: l'autre.
1: Films sur le même sujet. Il a fait aussi Robin des Bois en 91 avec Uma Thurman. 1946, Thelma Houston, chanteuse américaine et actrice. Elle est dans le film Studio 54, When It Wonder avec Don't Leave Me This Way. La même année, 46, Bill Kreutzmann, musicien du groupe Grateful Dead, aucun numéro 1. Touch of Grey a été numéro 9. 1947, Frank Michael, chanteur belge, de son vrai nom, Franco Gabelli.
0: Ah, OK.
1: Parce qu'il est italien à la base. Il chante « Toutes les femmes sont belles, voulez-vous danser, madame » et « Le petit café des grands amours », entre autres. 1951, Michel Desautels, journaliste québécois qui animait Desautels le dimanche à Radio-Canada pendant... pas loin de 30 ans, sinon 40.
0: Quand même.
1: Je pense qu'il a pris... Je ne suis même pas sûr s'il est arrêté. Ah oui, je pense qu'il a pris sa retraite, c'est pas longtemps.
0: Ah ouais?
1: Plus sûr, mais. 1952, Bertrand Gosselin, auteur, compositeur, interprète québécois connu pour son duo avec Jim Corcoran.
0: Ben oui, bien
1: Jim
0: sûr.
1: Jim et Bertrand a réalisé quand même 25 albums. 4 avec Jim, 9 en solo et 11 pour enfants.
0: Ah oui, c'est tourné vers. Ah oui.
1: A aussi fait du cirque comme jongleur, clown et funambule. Puis avec Jim et Bertrand, chantait Comme Chartrand, J'ai la tête en gigle et Welcome Soleil. 1954, Amy Eckerling, réalisatrice, scénariste et productrice américaine des films De quoi je me mêle, qu'elle a fait le scénario. De quoi je me mêle encore, Les collégiennes de Beverly Hills, le film et la série. Et les productrices de Une nuit au Roxbury. 1956, Jean Lapierre, député libéral, fédéral, chroniqueur aussi à la télé à l'époque. 1965, Owen Hart, lutteur canadien, lui qui est décédé en descendant, rappel,
0: oui,
1: du ring.
0: Oui.
1: 1968, Eagle Eye Cherry, chanteur suédo-américain, et c'est son vrai nom.
0: C'est son vrai nom, eh oui.
1: Et vous connaissez sa sœur, Nene Cherry, celle qui chante Seven Seconds avec Yusu Endor.
0: C'est sa sœur. Ah ouais.
1: Ce sont les enfants de Don Cherry, trompettiste.
0: Okay, ouais.
1: Aucun numéro 1. Safe Tonight a été numéro 2 en Suède et 5 aux États-Unis. Et j'ai jamais revu après.
0: Non, c'est vrai, c'était son seul hit. Puis on l'a entendu dans les Big Shiny Tunes.
1: Ouais. 1974, Breckin Meyer, acteur et scénariste américain qui était dans Les collégiennes de Beverly Hills, le film, Studio 54, Josie les Poussicats et Garfield 1 et 2. Du côté des décès, 399 avant Jésus-Christ, Socrate, qui a été condamné à boire la ciguë, qui est un poison. Beaucoup ont étudié son disciple au cégep en philosophie, Platon. 1825, Antonio Salieri, compositeur italien, compositeur du roi à l'époque de Mozart. C'est pour ça que Mozart est mort pauvre, d'ailleurs, parce qu'il était pas le compositeur du roi, il en avait juste un. Puis c'était pas son ennemi comme dans le film de Miloš Forman, il l'a pas tué non plus. D'ailleurs, ils ont écrit des pièces ensemble. Il était là lors de son enterrement, alors qu'il n'y avait pas grand monde.
0: Okay.
1: 1925, William Lever, industriel britannique, fondateur de Lever Brothers, fabricant de savon de la marque Unilever. 1987, Roland Bédard, acteur québécois qui était dans La famille Plouffe et sa suite, Le petit monde du père Gédéon. Les cadets de la forêt, série anglaise. Rue des Pignons, peau de banane, il était le demi-frère de Paul Berval. Parce que son vrai nom, c'était Pierre-Paul Bédard.
0: Oui, c'est vrai.
1: 2013, Ray Harryhausen, réalisateur d'effets spéciaux américains, inventeur du stop-motion. Quand on a des images qui arrêtent, là, puis ils prennent une photo.
0: Oui.
1: Bouge un petit peu, ils prennent une photo. 2018, Claudine Lui-Pert, chanteuse belge, connue sous le nom de Morane. Mm-hmm. Elle avait 57 ans. A joué Marie-Jeanne dans la deuxième version de Starmania. Et chantait Toutes les mamas et Paguer la pagaille.
0: Qui était très populaire. Ouais. On a parlé des Gullet Cherry. Écoute, moi, j'ai toujours aimé cette chanson-là. Ça a été son seul succès. Et dans les années 90, lorsque c'est sorti avec les Third Eye Blind, ils se sont fait « Oh, ça fit! »
1: Moi, c'est une des premières tunes que, écoute, les premiers Internet avec le téléphone. J'allais chercher les partitions. C'est, je pense, une des premières tunes. J'allais chercher les partitions. Je vais voir comment elle a joué.
0: On va sortir ça ce matin. Eagle Eye Cherry qui célèbre un an de plus. Son seul succès, Safe Tonight. Allez, ça, réveillez-vous. Dans quelques instants, les petites vites. Et les sports, on va revenir sur le premier match de la série face au Canadien, face au Sabre de Buffalo.

0: Canadian Tire, bonjour.
1: Bonjour, Canadian Tire.
0: Oui.
1: Passez-moi quelqu'un qui s'occupe des charcoals.
0: Un instant.
2: Oui.
1: Salut. Ça va bien?
2: Oui.
1: Bon, j'ai acheté mon charcoal et puis je l'ai monté, mon charcoal.
2: OK.
1: OK, là, j'ai un problème. Je ne sais pas ce qui se passe. Attends un peu, je vais te la porter proche parce que peut-être à l'oreille, tu vas savoir. Mon gaz monte, mais il allume pas. Attends un peu.
2: Ah oui, il y a deux petites secondes, OK?
1: OK.
3: Oui, bonjour.
1: Oui, bonjour. C'est vous qui s'occupe des charcoals?
3: Oui.
1: Ah, le gars qui m'a répondu, il est pas capable de répondre à mes questions?
3: Ah, bonne question, c'est parce qu'il était occupé.
1: OK, bon, ben toi, tu vas m'aider parce que j'ai acheté un charcoal. Il est tout monté.
3: Oui.
1: Regarde, moi, t'as l'approché, là, parce que c'est un peu. Bon, ce qui arrive, c'est qu'il est tout monté, j'ai tout relié mes fils.
3: Oui.
1: Le gaz, il monte, lui, mais il n'y a pas d'explosion qui se produit dessus quand j'y donne des coups de suce, là. Le starter qui appelle communément, là.
3: Oui, oui, communément, oui.
1: Bon, regarde, je vais approcher mon téléphone, j'ai niaisé. Toi, regarde, tu l'entends-tu le gaz monter? Il monte le gaz, là.
3: Oh, oui.
1: Mais je donne du starter, puis même, regarde, quand je fais monter le gaz, puis je donne des coups de lighter, puis il allume pas.
3: OK, mais allume pas.
1: Ben, c'est avec le lighter ici, là. Mais le couvert fermé, c'est pas sécuritaire.
3: Non,
1: c'est... Attends un peu, je vais le rouvrir, là, puis je vais te le repartir. OK. Bon, là, même avec le lacteur, regarde, ça marche pas. Le gaz, il sort. C'est quoi, d'après toi?
3: Ben, arrêtez de faire sortir le gaz, là, première des choses.
1: Ben, il n'y a pas de danger, là, s'il s'évapore.
3: Oui, il s'évapore.
1: Ouais, d'après toi, regarde, m'envoie le couvreur. Et c'est quoi, tu penses?
3: Fini. C'est peut-être votre allumeur qui est défectueux.
1: L'allumeur? Et on sent que le gaz monte, là.
3: Oui.
1: Mais attends, moi, il va essayer encore un coup de. Ben, il va mettre du gaz encore, là, moi, il va donner du gaz pour réessayer avec mon lacteur. Monsieur!
3: Oui.
1: Monsieur! Monsieur!
3: Oui.
1: Il est parti! Il est parti!
3: Oui.
1: Viens me chercher, je suis rendu dans l'arbre chez le voisin! Viens me chercher!
3: C'est merveilleux!
1: Ben salut, bonne journée!
3: Merci!
1: Bye!
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10: C'était le début de la série pour le Canadien face aux Sabres de Buffalo. Les Sabres qui ont vraiment impressionné dans la deuxième moitié de la saison, terminant premier de la division Atlantique. Alors qu'on les voyait hors des séries pour une 15e année de suite, ils ont vraiment impressionné et on a vu pourquoi ils ont terminé premier hier. La force de frappe qui a débuté rapidement, qui ont permis là, de prendre les devants 2-0 rapidement dans le match. Nick Suzuki a réduit l'écart avant la fin de la première période avec son deuxième des éliminatoires. La deuxième qui a été un peu plus difficile encore une fois pour le Canadien qui a vu les Sabres ajouter deux filets rapidement. Kirby Dack avec une belle pièce de jeu a réduit l'écart. Et là, mais par la suite, le Canadien s'est mis à contrôler les choses. On a bien joué avec la rondelle. Malheureusement, on a peut-être été un petit peu moins chanceux défensivement. une erreur. En fait, le premier but, ça a été une erreur de Lane Hudson. Il a tombé. Ça s'est transformé en 3 contre 1, puis ils ont marqué. Puis c'est peut-être pas la meilleure game de Darbush. Il a fait face à 16 lancés seulement, dont un en troisième. Et il a donné 4 buts. Donc, le Canadien s'incline 4-2. Alors, les Sabres qui ont imposé leur tempo. Zach Benson, qui était la petite peste à surveiller, a récolté 2 passes. Il a récolté 2 passes sur les 2 premiers buts. Donc, des Sabres qui ont marqué 2 fois en avantage numérique. Ryan McLeod et Jordan Greenway ont également trouvé le fond du filet. Donc, 1-0, la série qui est menée maintenant par les Sabres. Et ça se poursuit demain. Dans l'autre match présenté en soirée, bien, les Ducks d'Anaheim qui ont démontré aux Golden Knights de Vegas que, attention, le premier match, oui, ils l'ont perdu, mais on sait comment rebondir. Beckett, Seneki, Leo Carlson et également le jeune Harkins qui a marqué dans un filet désert. Mark Stone a sauvé la face pour les Golden Knights avec un but avec 6 secondes à faire à la rencontre pour éviter le jeu blanc. Mais les Ducks l'emportent 3-1 pour créer l'égalité 1-1 dans la série, donc face aux Golden Knights, même si les Golden Knights ont mené 63,2% dans les cercles de mise en jeu, ben les Ducks ont eu quand même la main heureuse en allant chercher cette première victoire. Ce soir, c'est le troisième match de la série entre les Hurricanes de la Caroline et les Flyers de Philadelphie. Les Hurricanes mènent la série 2-0. On se transporte du côté de Philadelphie, donc pour les rencontres 3-4. On demeure avec le hockey junior. Ça a commencé hier du côté du Canada. Oui, la série entre les Saguenayens et les Wildcats de Moncton débute vendredi. Donc demain, les billets pour les match 3 et 4, 12 minutes, c'était vendu. Ouais. Il n'y avait plus rien. Il en reste peut-être quelques-uns debout, là, mais pour les billets assis, il n'en reste plus. Mais par exemple, ça commençait, je crois, c'était du côté de la Ligue de l'Ouest. C'est ça. Donc, la Ligue de l'Ouest, parce que la Ligue de l'Ontario, entre Barrie et Kitchener, ça commence demain. Puis, il y avait-tu une Ligue de l'Ouest? Non, ça commence vendredi aussi. OK, non, mes excuses. Je pensais qu'il y avait un match ce soir pour ce qui est de la série pour les finales. Donc, ça commence tout en même temps, puis ça devrait finir à peu près dans les mêmes dates avant le tournoi de la Coupe Memorial. Mais il y a un espoir du Canadien qui a été qui a fait remercier par son talent, l'espoir, le défenseur Bryce Pickford, qui s'est mérité le titre de joueur de l'année dans la Ligue de l'Ouest, un jour après avoir été également nommé défenseur de l'année. Donc, il a remporté le trophée Four Broncos Memorial. Le défenseur des Tigers de Medicine Hat, qui est un choix de troisième ronde du tricolore en 2025, a connu la plus récente campagne avec 83 points, dont 45 buts. C'est un défenseur. 45 buts, 83 points. Différentiel de plus 55 en 55 matchs. Donc, le gars, il est efficace offensivement, mais défensivement aussi. Alors, ses 83 points l'ont classé deuxième parmi les défenseurs de la Ligue de l'Ouest, derrière les 86 points de Jonas Hu, son coéquipier, mais qui a marqué 29 buts. Mais un défenseur qui en marque 45, c'est quand même pas rien. Donc, sur ses 45 buts, 19 en avantage numérique et 11 buts victorieux. Alors, Pickford qui a réussi 3 tours du chapeau, une performance de 5 points et 2 matchs de 4 points. Du 28 novembre au 10 janvier, il a connu une séquence de 15 matchs consécutifs avec au moins 1 point, 36 points, dont 20 buts au cours de cette période. Il a signé son contrat d'entrée avec le Canadien le 24 décembre dernier. Et là, ben maintenant que les Tigers de Medicine Hat sont éliminés, on dit qu'il pourrait se joindre au Rocket de Laval qui a réussi à forcer donc un match ultime dans leur série de deuxième tour contre les Marlies de Toronto hier. Les Blue Jays de Toronto, en fait pas hier, mais avant hier, les Blue Jays de Toronto balayés contre les Rays de Tampa Bay. Shane McClanahan a prolongé sa séquence sans donner de points à 16 manches et 2 tiers. Il a aidé les Rays à remporter une 12e victoire à leur 13 dernières sorties, un gain de 3-0. Les Rays n'ont accordé que 17 points au cours de ces 13 rencontres. C'est du baseball, là. Écoute, ça donne à peine un point par match. L'équipe qui a entre autres remporté Donc, trois jeux blancs pendant cette séquence et n'allouer qu'un... en fait, n'allouer qu'un point cinq fois. Alors, c'est vraiment là, c'est une belle séquence pour les Rays. McClanahan qui a espacé deux coups sûrs en cinq manches et deux tiers. Pour sa troisième sortie consécutive sans donner de points, faut le faire, il a mérité sa quatrième victoire de la saison. Dixième victoire consécutive à domicile pour les Rays qui ont un dossier de 14-4 au Tropicana Field depuis le début de la saison. Quatrième défaite de suite, cinquième en sept matchs pour les Jays. Patrick Corbin a permis deux points et sur cinq coups sûrs en cinq manches et un tiers. Belle sortie, mais on n'a pas frappé la balle en lieu sûr. Les Jays vont être de retour à domicile vendredi alors qu'ils vont accueillir les Angels de Los Angeles. C'est Dylan Cease qui devrait être le partant du côté de la formation torontoise. Basketball, les Spurs de San Antonio qui ont rebondi de belle façon alors qu'ils ont corrigé les Timberwolves du Minnesota dans le deuxième match de leur série, 133-95. Il s'agit de la défaite la plus grande, avec la plus grande marge dans l'histoire des Timberwolves qui, après avoir perdu par 30 points le 29 avril 2023 contre les Lakers de Los Angeles. Victor Wembanyama, le Français, a récolté 19 points, 15 rebonds, deux jours après avoir inscrit un record de blocs malgré la défaite. Ben là, ils ont rebondi de belle façon. C'est le match éliminatoire le plus productif des Spurs depuis leur victoire de 145-105 contre Denver le 4 mai 1983. Les Knicks de New York ont gagné toute une bataille face aux 76ers de Philadelphie pour prendre les devants 2-0 dans leur série. Malgré tout ça, en l'absence de Joel Embiid, ben les Knicks ont eu le dernier mot, 108-102. Donc, pour prendre les devants 2-0 dans la série. Et on termine avec le soccer, puisque hier, c'était le début du championnat canadien. Ronde préliminaire du championnat canadien, le CF Montréal qui a complètement varlopé la formation du Blizzard de Calgary avec une victoire de 5-0. Alors, il y avait quelques centaines, quelques milliers de spectateurs qui sont venus braver le froid au Stade Saputo. On parle d'un match inégal avec une équipe qui évolue en MLS face à une formation de la Première Ligue albertaine. Ce n'est pas de la Première Ligue canadienne, la Première Ligue albertaine. Donc, c'est un petit peu normal de voir le CF l'emporter. Alors, une victoire facile de 5-0. Domination dans les tirs au but, 19-1. Dans les tirs cadrés, 10-0. Et possession du ballon, 72%. Donc, on s'entend que le CF Montréal ne pouvait pas perdre ce match-là. Alors, mais ils l'ont fait de belle façon, victoire de 5-0. Ce soir, au menu, ben, mis à part le match entre les Hurricanes de Caroline et les Flyers de Philadelphie, ça se poursuit également de hockey féminin. La victoire de Montréal, qui a créé l'égalité grâce à un but de Marie-Philippe Poulin en troisième prolongation dans le match 2, affronte le Frost du Minnesota pour le match 3. C'est une série 3-5. Alors, ça aura lieu ce soir à 19h. On s'en va à la pause. Détails sportifs avec Michel Tifo un peu plus tard dans l'émission également. En fait, non, c'est pas Michel ce matin, c'est Noah. C'est Noah qui sera là.
6: Michel va être sur le coin de rue.
10: Exactement. Et également Max Bradette en fin d'émission. La pause et dans quelques instants, on accueille Éric Lavoie.
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16: Des nuages, 30% de probabilité d'averse tôt ce matin. Quelques averses ici et là, maximum de 9. Demain, alternance soleil et nuages, un petit 30% de probabilité d'averse en après-midi, maximum de 10. Alternance soleil et nuages pour samedi, maximum de 14. Pluie intermittente dimanche, maximum de 12. On a 4 au Saguenay, 4 au lac.
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10: Éveillez-vous. 6h38 minutes. Éric Lavoie.
18: Bon matin.
10: Comment ça va?
18: Ça va super bien. Et vous autres?
10: Ben oui, ça va bien, effectivement. Donc, on rappelle ce matin, barrage routier, Jonquière Médic. On sera présent. On vous demande d'être généreux. Ça va commencer. Ou c'est déjà commencé, je pense, du côté des barrages routiers. Là, ça devrait être sur le point de commencer. On dit tout aux alentours de 6h30 jusqu'à 9h30 ce matin, je crois. Et il y en aura d'autres en fin d'après-midi aux alentours de 15h30. Donc, pour le retour à la maison. Tu sais, quand tu mentionnais, Éric, puis écoute, là, là-dessus, je t'envoie la balle, puis je te lève mon chapeau. Tu sais, quand on mentionnait... C'est pas évident pour les villes, pour ce qui est du financement, pour ce qui est des travaux. Au niveau du... C'est pas toujours évident, ça coûte de plus en plus cher et tout. Il y a un article du côté de la presse ce matin. On dit que les besoins actuels en infrastructures d'eau sont criants et l'état de situation quant au coût du maintien et de remplacement des infrastructures existantes est préoccupant, selon un rapport de la firme Avisio. On dit que la hausse marquée des dépenses en raison du transport, des infrastructures, des crises du logement, de l'itinérance, va créer un gouffre financier se calculant dans les dizaines de milliards de dollars pour les villes. C'est ce que prédit donc une étude commandée par l'UMQ. On dit que c'est une démonstration de plus que les villes vont foncer dans un mur si une amélioration n'est pas faite. Donc, si les gouvernements ne mettent pas de l'argent de côté pour donner aux villes afin de garder les infrastructures en bonne condition, on va frapper un mur.
18: Ben oui.
10: Donc, tu disais carrément. On dit que le rapport en question, signé par la firme Avisio, conclut que les villes feront face à un manque à gagner d'ici 2035 de 9 à 58 milliards de dollars.
18: Juste pour les villes?
10: Dans un scénario où les revenus des villes croissent au même rythme que lors des 10 dernières années. Donc, si on voit ça, puis la manière qu'il faut rénover, puis la manière que tout augmente, bien, il va manquer 58 milliards aux villes à un moment d'ici 10 ans.
18: Il ne faut pas oublier aussi toutes les nouvelles règles. Le provincial, le fédéral, ça délaisse beaucoup sur les villes aussi.
10: Oui,
18: là,
10: oui.
18: Avec des responsabilités peut-être qu'il n'y avait pas avant, que maintenant, ils s'occupent.
10: Donc, ça s'explique par l'explosion des budgets en transport, dans la gestion de l'eau et en santé, par exemple. On dit en clair, les municipalités devront supporter des coûts plus importants que les sources actuelles de revenus ne pourront couvrir. On souligne que depuis 20 ans, le poids de l'aide du gouvernement du Québec pour les infrastructures municipales a diminué de 50 %.
18: Oui.
10: Ça a baissé, là, dans le plan québécois des infrastructures. Si les citoyens ne peuvent pas sentir spontanément que l'état des canalisations d'eau municipales se détériore, bien, on le voit pas, mais ça se fait, bien, ils peuvent s'en rendre compte en comptant les nids de poules. Les élus en entendent parler, évidemment, puis cette année, on dirait que c'est encore pire. Alors, ça fait en sorte que, ça coûte de plus en plus cher, puis on va en faire, mais on n'a pas toujours les moyens.
18: Parce que c'est sûr que l'eau de nid de poule qui rentre, elle rentre, mais en dessous aussi, ce qui sont les tuyaux, les égouts.
16: La canalisation est brisée en dessous, elle fait des trous dans la terre. Quand l'eau, après ça, c'est là aussi.
18: Ça passe direct, ça s'en va au tuyau, ça magane plus les tuyaux plus vite, probablement.
16: Ça fait un trou. Parce qu'il manque de la terre, donc ça s'affaisse.
10: Et ça s'affaisse, et ça fait des trous énormes. Puis encore hier, c'est survenu du côté de Shawinigan, dans plein centre-ville, un gros cratère qui s'est fait, un gros trou. Puis quand tu regardes dedans, il n'y a rien. C'est pas juste un petit trou, là. Non, non, il est une fosse complètement, là. Oh, ouais. Tu pourrais faire une piscine, là, sans problème. Tu as un trou d'à peu près 2 à 3 pieds de diamètre.
18: C'est dangereux.
10: Sauf qu'en dessous, il n'y a plus rien. Tu as un trou d'à peu près plusieurs pieds. Plusieurs mètres, là, parce que ça, l'eau, tranquillement, pas vite, ça s'est fait un chemin, ça s'est fait une rivière. L'asphalte soutient quand même un certain moment, mais plus tu mets du poids, ben, pouf, ça a pété. Puis il va en avoir de plus en plus des choses comme ça.
18: Ben oui, d'après moi, en tout cas, je suis pas un spécialiste, là, mais d'après moi, il y a un sous-financement là-dedans depuis longtemps.
10: La preuve, on le parle là. Le poids de l'aide gouvernementale a baissé de 50%. Dans le plan québécois d'infrastructure.
18: Je ne cherche pas à comprendre.
10: Il y en a de moins en moins, mais ça coûte de plus en plus cher. Hey, 58...
18: Puis le 50% de moins, c'est parce qu'eux autres, il fallait qu'ils fassent passer ailleurs, tu sais, d'autres dépenses.
10: C'est ça.
18: Puis ça, il était peut-être cosmétique, on ne le sait pas, ça.
10: Quand on dit qu'il faut ramener à la base, là,
18: oui.
10: Du côté des gouvernements, on est rendu là, là. On est rendu là.
18: Mais oui.
10: 2026. Peu importe qui va rentrer là, au pouvoir en octobre, que ce soit le Parti québécois, que ce soit le Parti libéral, la CAQ, on met les trois, là. On peut mettre le Parti conservateur. Le Parti québécois, là, votre histoire de référendum, là, c'est pas important. Là. Ce qui est important, là, c'est sur quoi on roule en ce moment. C'est sur nos routes, c'est sur nos aqueducs et tout. C'est là qu'il va falloir investir dans les prochaines années parce que sinon, on va se ramasser dans des trous. Ce ne sera plus des nids de poules, ça va être carrément des trous. C'est bien beau réparer le nid de poule, mais il faut regarder pourquoi il y a un nid de poule. Pourquoi c'est en dessous que ça se passe.
18: Puis c'est encore pire dans les petites municipalités.
10: Eh oui.
18: Tu sais, qui ont moins de revenus encore. Fait que...
10: On donnait l'exemple plus tôt cette semaine. On a commencé les travaux de l'usine d'épuration des eaux à Saint-Onge-du-Nord.
18: Oui.
10: Une municipalité de 450 personnes. Un projet de 21 millions. Ça revient à comment par tête de... Supposons, tu sais, on demandait aux gens, bon, ben vous allez payer, ma gang, 21 millions de dollars. Donc, c'est 6-0 par 450 personnes. Ça revient à 46 666 dollars par habitant. Tout ça pour faire une usine pour empêcher que la marde puis que la piste s'en va dans le Saguenay.
18: Et tout ça, il faut pas oublier une chose, c'est qu'ils ont coupé la moitié des fonds. Mais ils vont être obligés d'en remettre plus encore.
10: Ils n'auront pas le choix d'en remettre plus.
18: C'est momentané, tout ça. T'sais, tout ce que tu touches pas, magane pendant ce temps-là.
10: C'est pour ça que
18: va être passé les tuyaux, puis la route, puis tout ce qui s'en suit.
10: C'est pour ça que l'étude est quand même... Il garde un écart, là. Il garde un gap de 9 à 58 milliards. Un manque à gagner de 58 milliards de dollars d'ici 2035 pour les villes, pour garder ça là en bonne condition. C'est inquiétant.
18: C'est pas pour rien que je disais qu'il faudrait que les égouts, la voirie, tout ça, soient des montants que le gouvernement ne peut pas jouer là-dedans, ne peut pas laisser de couper d'un coup.
10: Et seul, à chaque année, une majoration qui monte de tant de pourcentage. Pour chaque année, ça, on donne ça aux villes, puis garde, faites des
18: puis
10: travaux.
18: Le retard, on le voit ici, on a parlé de la stratégie de voirie à Saguenay, là, avec tous les kilomètres qu'on a, on fait 31 à peu près par
10: an. Trentaine de kilomètres, oui.
18: Sur 1600. T'sais, c'est ridicule t'sais, de penser que quand est-ce qu'on va pas prendre le dessus là-dessus, ça va être des décennies. Hein.
10: Mais tu sais, cette année, on va faire 400 km de route. Ouais.
18: Puis je suis certain que
10: ça va coûter combien?
16: Ça va bloquer combien de temps?
10: En plus,
18: le 30 km, je me demande si ça ne détruit pas plus vite t'sais, que des fois
16: ben
18: les 30 km qu'ils font.
16: Ça se défait plus vite que ce qu'on rénove. Donc, c'est sûr qu'on n'en viendra jamais à bout.
10: Ça dépend des secteurs. T'as des secteurs qui ont été refaits, qui sont encore en très bonne condition depuis plusieurs années. T'sais, je vais vous donner l'exemple. Boulevard du Royaume. Boulevard du Royaume, en montant vers La Roche, d'accord dans le secteur Jonquière, à partir de la rue Mousseau jusqu'à l'embranchement du boulevard Harvey, on a le vent en calotte. Carrément. On a tout enlevé, on a refait le sous-sol et tout. Ça fait à peu près 7-8 ans. Là. C'est comme si ça avait été fait l'année passée. C'est flambant neuf encore. Il y a moyen de le faire. Mais t'sais, on a fermé le boulevard pendant l'été. On l'a refait. Puis il est encore en très bonne condition. Tu as certains secteurs de même. Mais tu en as d'autres. Bon, ben on va rajouter une couche d'asphalte aux cinq autres qui sont en dessous. Ça va durer un temps. Puis là, ben, ça va faire des lisières. Puis tu vas aller toucher l'autre couche d'asphalte en dessous. C'est comme ça. Là. Il y a des endroits. Là, provenez-vous sur le boulevard du Royaume. C'est le plus bel endroit. Boulevard du Royaume, là, en Jonquière, par Vida, là, vous roulez. Vous avez une couche d'asphalte. Puis elle est tellement maganée que vous voyez l'autre couche qui est un peu plus rougeâtre en dessous. Puis après ça, ben, oh, vous voyez la chaîne de trottoir qui est plus basse. Là. Mais comptez, imaginez le nombre de couches d'asphalte qui est en dessous de ça.
18: Tout à fait.
10: Il y en a au moins 5. Mais au lieu de tout arracher puis de commencer, on va en remettre une couche, une petite. Puis dans 2 ans, on en remettra une autre. Ouais. Ça règle pas le problème.
16: Pis c'est pas la compagnie qui va chialer parce qu'eux autres, ils travaillent là-dessus aux 2 ans.
10: Ben,
16: c'est
10: bien ça.
16: Plus payant que de le faire aux 15 ans.
10: Ils savent qu'ils vont revenir d'une couple d'années pour refaire une autre couche.
18: Eux autres, le carnet de commande sont déjà pleins.
10: T'sais, puis je comprends, dis bon, on aimerait ça, tout enlever la couche. Ça va coûter encore plus cher.
18: Oui.
10: Mais les villes n'ont pas les moyens. Ils ont pas les moyens. Puis après ça, ils regardent le gouvernement en haut, ils disent, ouais, mais on en a plus non plus. Parce qu'on a investi ailleurs. Mmh. Il va falloir revenir à la base à un moment donné.
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10: 6h49. Souvenez-vous hier avec le maire Luc Boivin qui était dans nos studios pour son émission du mois. Nous mentionnait qu'il y avait des entreprises, en fait, il y a des entreprises qui ont été punies et qui ne peuvent plus faire soumission. Puis il y a un auditeur qui a essayé de faire parler le maire, mentionnant c'est qui? C'est que, tu sais, il dit j'entrerai pas dans les détails, je ne t'apprends pas de nom.
18: Mais c'est public, on le sait.
10: Oui. Puis il y en a une qui est sortie dans les médias ce matin, qui carrément qui est barrée par la ville pour l'instant, et c'est Unibec.
18: Oui.
10: Unibec qui, entre autres, a fait le centre de tri.
18: Oui, exact.
10: On dit que le bras de fer entre la ville et Unibec franchit une autre étape. Les dirigeants de l'entreprise en construction qui tentent de faire annuler un rapport de rendement insatisfaisant qui permet à la ville donc de l'écarter d'un processus de soumission sans aucune justification. Donc, avec tout ce qui s'était passé, la ville a fait « Fou, c'est parfait, vous êtes barré. » Là, Unibec dit « Ben là, on aimerait ça soumissionner. » Mais la ville a fait « Non, non, on a assez de problèmes avec vous autres. » Est-ce que c'est justifié selon Unibec? Non. Faut remonter quand même au 2 octobre l'année passée, dans le cadre de la dernière séance du comité exécutif de la mairesse Julie Dufour.
18: Oui.
10: Les élus avaient adopté une évaluation de rendement insatisfaisant à l'encontre d'Unibec en vertu de la loi des cités et villes. Une mesure d'exception qui permet à Saguenay d'exclure l'entreprise d'un processus de soumission pour les 2 prochaines années, même si l'entreprise présente la plus basse proposition.
18: Oui.
10: Donc, l'avocat qui représente Unibec, Maître Alain Provencher, mentionnait, dit comme mon père disait souvent, quand tu veux plus de ton chien, tu dis qu'il a la rage.
16: Ouais.
10: C'est un peu ça. Disons, le procureur a présenté la demande de pourvoi en contrôle judiciaire pour faire annuler la résolution du comité exécutif et permettre à son client d'obtenir des contrats avec la ville, comme les autres entreprises. Maître Provencher qui a souligné à plusieurs reprises qu'il s'agissait d'une procédure d'exception et que dans ce cas, le comité d'évaluation qui a réalisé l'évaluation, donc, se devait d'être au-dessus de tout soupçon en matière d'impartialité. Faut dire, bon, c'était l'ancienne administration, ça a changé. Est-ce que la nouvelle administration de la ville pourrait changer la donne, c'est à voir. Procureur qui a également soulevé plusieurs éléments qui n'ont pas été rapportés dans le sommaire décisionnel.
18: Ça,
10: c'est ça, exactement. Fait référence au rapport COGEREC, qui a été réalisé par un expert indépendant qui attribuait 70 % des retards des travaux, pas à l'Unibec, mais à la ville.
18: C'est ça que j'entends, moi, du côté d'Unibec. C'est que les torts ne sont pas tous de la compagnie, parce qu'eux autres, il y avait tout le temps des changements dans le plan, c'est ce que j'entendais.
10: Les autres, il y avait un plan, puis là, la ville arrivait. C'est pour ça, par doute, qu'on a demandé. Puis là, ça changeait, puis ça changeait. Écoute, 70 % des retards des travaux après seulement 16 semaines en début de contrat. Oui. À 16 semaines, la bâtisse n'est pas levée encore. Là.
18: Non, non.
10: Puis t'as déjà 70 % des travaux en retard.
18: Ça veut dire qu'ils peuvent dire « Wow, attendez un petit peu, on va regarder maintenant telle affaire. » Quand tu donnes des... Tu vois, l'appel d'offres, là, tout est supposé être là, normalement. Mm-hmm. Tu fais une maison, tu fais un toit, tu écris ce que tu sais, puis que le soumissionnaire vient faire un tour, il valide tout ça, il fait son prix.
10: Maître Provencher qui a indiqué d'ailleurs qu'il y avait pas moins de 400 questions-réponses acheminées aux donneurs d'ouvrage, en plus de l'émission de 200 directives de changement. Mm. Fait, comment tu veux pour
16: c'est
10: une entreprise?
16: C'est un autre projet rendu là, 200 changements.
10: Ben c'est ça.
18: Ben oui.
10: Mais tu sais, là-dessus, je comprends pas les fonctionnaires de la ville parce que l'entreprise a présenté le projet. Là. T'es arrivé avec le plan, voici le plan. Pour que les travaux aient débuté, ils ont donné le go. Pourquoi tu as eu plein de questions puis de changements après? Mm. Tu voulais mettre des bâtons dans les roues de l'entreprise? Je sais pas, là. Mm. Je cherche à comprendre.
18: Pas facile à comprendre.
10: Et qu'est-ce qui s'est passé avec le centre de tri? Des retards de 2 ans.
18: Exact.
10: Et ça a quasiment doublé au niveau du projet. Ça a coûté, je pense, 56 millions, puis ça devait en coûter 30.
18: Mm-hmm. Ben, c'est normal que quand tu demandes 400 ajustements, si ça, mais t'en fais stop, t'arrêtes le monde, t'as des frais pour tout ça tout le temps qui se font. Là. L'équipement qui est là, peut-être sur place, OK, arrêtez tout, là, on peut pas continuer.
10: Donc, c'est...
18: Et ce que je trouve troublant là-dedans, c'est qu'on dit que l'exécutif n'était pas courant. Tu sais, de ça, là, de ces éléments-là. Ils ont-ils été trop vite, l'exécutif? Ou est-ce que... Parce que moi, je prête peut-être des mauvaises intentions, mais est-ce qu'on a joué aussi avec ça? En disant, nous autres, on ne savait pas. On a pris des décisions, mais on ne savait pas. Si la ville était à ce point-là, coupable, là, de 400 changements, puis tout ça, là, tu sais, des heures, puis des heures, ben il y a quelque chose qu'ils n'ont pas dit à quelque part quand c'est le temps d'aller au juge. Parce que là, ils sont au juge, là.
10: Mm-hmm. Oh oui, ils sont devant le juge.
18: Ils n'ont pas été capables de se reprendre avant. Hein. Il a fallu que le procureur fasse sa job là, avant. Là. Je trouve ça un petit peu malaisant.
10: On a justement un entrepreneur au téléphone. Jean. Salut, Jean.
0: Hey, salut, les gars.
18: Salut.
0: Hey, Unibec, je suis pas surpris qu'il soit banni de la municipalité. Laissez-moi vous dire ça. Tu sais, quand on cote pour des jobs au CAO, là,
18: ouais.
0: Mettons, le chargé de projet, qui est, mettons, du gouvernement de la ville ou peu importe du cégep, mettons, peu importe, là, qui a déposé une demande pour faire des travaux au CAO. Quand nous autres, on regarde les demandes de travaux qui sont à faire, puis on s'aperçoit qu'il y a des choses qui sont pas émises, tu sais, des plans d'ingénieurs.
18: Oui.
0: Des fois, c'est des modifications de bâtisse, mais ça, on appelle ça le chargé de projet qui a déposé la demande, mettons, en municipalité. Ben, lui, il fait des advenants. On appelle ça des advenants.
18: Exact.
0: Fait que, tu sais, on a des dates précises qu'il faut déposer, des montants d'argent spécifiques. Puis, c'est ça, lui, tu sais, mettons, tu jases avec, tu peux toujours les rappeler tout le temps. Il y a toujours des numéros de téléphone des personnes qui sont en charge de ces projets-là. Puis là, tu dis, ben, gars, t'aurais peut-être oublié telle affaire, Unibec, sont-ils de mauvaise foi aussi là-dedans?
18: Ben, je me demande si les deux pourraient pas être coupables, de quelque part.
0: Ben, pas le donneur d'ouvrage. Le donneur d'ouvrage, lui, qu'est-ce qu'il a mis dans sa soumission? Qu'est-ce qu'il a demandé? Si la compagnie, s'il demande un ingénieur sur le chantier ou un technicien qui fait sa formation comme ingénieur pour superviser les travaux, surveillant le chantier qu'on appelle, fait que lui, s'il décide, on fait pas ça, ben c'est la responsabilité d'Univec, c'est pas la responsabilité de la municipalité. Hein. C'est à lui d'aller jaser avant, puis de prendre le temps de faire les cotations comme du monde. Hein. Fait que, puis moi, mon sujet hier, c'est que oui, il y a des entreprises qui déposent des soumissions pour les avoir. Puis à la dernière minute, puis un an après, ben ils disent, ben non, ça coûte 4 fois le prix. Ben, c'est impossible là, que ça coûte 4 fois le prix en espace d'un an. Moi, ça m'est jamais arrivé. Je vais peut-être avoir un 7-8 % d'augmentation par rapport à à du matériau ou à une conformité. Il faut que je donne un plan spécifique, là, comme au centre-terre, mettons. Là.
18: Mm-hmm.
0: Puis on regarde juste au centre-terre qu'est-ce qui se passe présentement là. Ça n'avance pas, là. Puis c'est qui est là?
18: Unibec.
0: Puis on regarde BMW qui s'est bâti en avant, qui ont bâti bien avant Unibec pour le centre-terre. Regarde, moi, je pense que la ville a fait un exemple, puis c'est bien qu'on le dise. Puis là, il faudrait que les petites entreprises, les entrepreneurs qui sont délinquants là-dedans, qu'ils soumissionnent au plus bas. Puis au bout de la ligne, ben ils soumissionnent 4-5 fois le prix, ils sont pognés avec. Parce qu'ils ont donné le contrat en bonne foi. Puis au bout de la ligne, ben quand ils ont le contrat, ils disent, ben là, je peux pas faire la job parce que ça coûte 4 fois le prix. Ben non, tu coupes le projet, tu annules le projet, là.
16: Mais ça, je comprends pas, tu sais, à l'OPC, ça. On en parle souvent, les contrats. Quand t'as un contrat, c'est le prix, c'est le prix.
18: Ben, c'est ça.
16: Mais
18: exactement.
16: Quand ça arrive au gouvernement, ben là, c'est pas grave, on payera.
18: On va payer à balance. Oui.
0: Non, mais on regarde beaucoup de municipalités, là, au Québec, là, qui sont, je vois, tu sais, vous être franc, sont écœurés, là, de ces entrepreneurs-là. Oui, ils sont dans la région, puis habituellement, c'est des collaborations avec d'autres entreprises, c'est des sous-traitants, tu sais, qui vont venir de Québec ou qui vont venir de Montréal. Mais, tu sais, il y en a ici aussi, quand même, là. Fait que, mais moi, je trouve que c'est ridicule parce que ça permet pas à l'autre entreprise qui est arrivée deuxième que lui, il est bonne foi, qu'il a fait sa job comme du monde, il a coté sa job comme du monde, de pas avoir le contrat. Puis c'est ça, des fois, qui énerve beaucoup des entrepreneurs dans la région. Moi, j'en connais beaucoup. Tu sais, on est 22 chevaliers au okay, nous autres, puis on est tous des entrepreneurs, puis on se dit, ben on cote plus pour le gouvernement, tu sais, on cote plus pour des organismes publics, comme, mettons, les commissions scolaires, puis la municipalité.

0: Moi, j'ai une parole, respecte ton engagement. J'ai coté des jobs pour vous autres, 92,5. J'ai toujours arrivé plus bas que mes cotations aussi. Hein. Tu sais, j'arriverai pas pour dire oui, ça coûte plus cher. Tu sais, je vais arriver à la direction. Ben non, mais tu sais, ma soumission, en fin de compte, ben, c'était pas ça. Tu sais, moi, on m'a donné l'accord de faire la job. Ça en coûte, mettons, 7-8 000. Ben, ça en coûte 7-8 000. Mais regarde, j'arriverai pas qu'une facture de 30-35 000 piastres, là. Vous allez me regarder de travers en tabarnak.
1: C'est sûr. Hey, merci beaucoup.
0: Ouais, tu sais, la municipalité, faut vraiment qu'il dépose une réglementation, là, puis vous êtes la municipalité n'est pas obligée de prendre le plus bas, hein. La loi ne dit pas qu'ils sont obligés de prendre le plus bas. C'est pas la seule qui va être la plus efficace, puis les garanties qui sont meilleures.
1: Peut-être souvent de faire un compromis, de prendre ben pas la moins chère, mais pas la plus chère non plus. Mais quand tu vas dire, ben les autres, peut-être que ça risque d'être plus efficace puis plus fiable.
2: Qui livre la marchandise.
1: Oui, qui livre la marchandise.
0: Parce qu'on est vérifié, hein, les gars, on est vérifié au gouvernement du Québec. Là, ça prend des attestations avant de déposer une cotation.
1: Ah, j'en doute pas.
0: Ils demandent ça. Puis je regarde qu'est-ce qui se passe là, présentement au centre de terre. Regardez la bâtisse, là, est encore sur le vénin. Là. Puis BMW, ils ont fini, les motos sont en dedans.
1: C'est vrai, t'as raison. Écoute, le centre terre, ça fait depuis l'année passée que ça construit, puis en face, la bâtisse, ils ont eu le temps de tout fermer, puis les motos sont déjà en dedans.
0: C'est peut-être la compagnie d'ingénierie qui sont en collaboration avec eux autres qui font retarder des contrats. C'est comme la même affaire que les masques lithium avec Encore. C'est la compagnie Hatch qui était pointée du doigt, la compagnie d'ingénierie qui était pointée du doigt. Mais regarde, la date, ça paraît mal pour eux autres.
1: Ben oui, c'est sûr, effectivement.
0: Ils vont s'en poigner d'autres. Ils vont s'en poigner d'autres, des gros contrats, pas sûr de ça.
1: On va discuter. Salut les boys. Merci beaucoup des détails, Jean. Ah, ben c'est fun d'avoir des gens en affaires qui suivent un peu la situation. Mais
2: oui, écoute, d'avoir aussi des feedbacks de gens d'affaires, c'est important.
1: Puis tu sais, il a apporté un point important. C'est vrai, vous remarquez quand vous passez. Bon, le centre terre, c'est quand même gros, là. C'est une pièce de plus pour le cégep de Jonquière, mais c'est vrai que ça fait longtemps là, qu'ils sont en construction. Puis en face, ils ont eu le temps de construire.
2: J'ai entendu beaucoup de propos sur Unibec que je répéterai pas, mais dans d'autres villes, il y a d'autres problématiques aussi.
1: OK, d'accord. Dans quelques instants. On va parler de Jonquière Médic.
2: Ben oui.
1: Des gens qui gravitent autour de ce beau service à domicile qu'on a ici à Jonquière. C'est les barrages routiers ce matin.
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2: 7h04 en ce jeudi 7 mai 2026. Hey, qui dit premier jeudi du mois de mai dit barrage routier pour Jonquière Médic. On est en pleine campagne de financement, la 40e campagne de financement pour Jonquière Médic, qui a été relancée il y a quelques années après la pandémie et qui continue de faire parler, disons ça. Parce que...
3: C'est le bon sens.
2: C'est ça. Parce que souvent, on dit « Ah, on entend parler, c'est pas toujours positif. » Mais pour Jonquière Médic, c'est positif. Je vais toujours me souvenir du premier chiffre que Yannick Gagnon avait sorti quand il est venu en studio lorsqu'on avait relancé Jonquière Médic. Ben, on a empêché 78% des personnes rencontrées à aller à l'urgence. 78%. C'est quand même un chiffre intéressant. Puis, on le dit toujours... Pas normal que le malade ait besoin de sortir de chez eux pour aller voir le médecin. Ça devrait être le médecin qui devrait aller à la maison. Ben, Jonquière Médic, c'est ça. Puis là, ben, il y a plusieurs villes au Québec qui disent « Hey, pas fou votre affaire, c'est bon ça. Ouais. » Sauf qu'au niveau gouvernemental, c'est pas toujours évident, mais on dirait qu'il y a certaines ouvertures. Puis il y a des gagnants, ben, ils pressent le citron de plus en plus pour dire « Hey, nous autres chez nous, là, il y a un système qui... fonctionne.
4: Peut même prendre le dessus sur les médecins de famille.
2: Ben oui, tu sais, en plus, là, les médecins de Jonquière Médic ont pris 400 patients orphelins qui n'avaient pas de médecin de famille. Ils vont être gérés par Jonquière Médic. Vous voyez, ça fonctionne. Donc, barrage routier ce matin, il pourra parler. Ben, il est sur le conseil d'administration d'à peu près tout ce qui existe.
4: Ouais.
2: Claude Hubert qui est là. Claude, bon bienvenue. Bon et matin. Également Jean-Philippe Michaud de Mécanique ADG
5: bon matin.
2: Qui est là avec nous aussi. Claude, quand on parle de Jonquière Médic, on connaît tous quelqu'un, que ce soit même nous, près de nos familles, qui a eu besoin de faire affaire avec Jonquière Médic à Jonquière.
6: Ça, c'est sûr, sûr, sûr. Et ce qui en fait, c'est un grand succès, c'est que une grosse partie de la population ont eu affaire à Jonquière Médic et ont été satisfaits des services.
2: Surtout ça, hein?
6: Ça, c'est important.
2: Ouais, surtout ça.
6: Tantôt, quand tu parlais de 70 % de notre moyenne est encore là, qu'on fait au moins entre 75 et 80 % que les gens, qu'on empêche les gens d'aller à l'urgence. Et même récemment, on s'est associé vraiment avec le CIUS de Jonquière et les médecins de Jonquière Médic. Mettons que quelqu'un est à l'urgence, puis le médecin le voit, mais il dit « Attends un peu », mais au lieu de dire « Attends un peu », il le retourne chez eux, puis là, il nous envoie à Jonquière Médic un call, dire « Allez voir ce patient-là, allez faire le suivi, il est venu à l'urgence hier ». Fait qu'on a développé ça avec Jonquière Médic. C'est encore un plus dans notre...
2: C'est un gros plus.
4: Mais hein?
2: C'est pas grand-chose, là. C'est un petit ajustement qui se fait. Mais ça, à l'échelle provinciale, là, tu sais, mettons, t'as des services médics à la grandeur dans toutes les villes qu'un urgentologue dit... Tourne à la maison, on va faire s'assurer que le médecin aille te voir chez vous.
6: Oui.
2: Parce que j'ai d'autres priorités ici. On sait jamais. Tu rentres à l'urgence, c'est quand même tranquille. Il y a 3 ambulances qui rentrent. Des bonnes chances que tu vas passer 4e.
4: Puis d'un, t'es bien moins stressé parce que tu sais, quand tu vas à l'urgence, parce que là, t'as quelque chose, tu sais pas ce que toi, ça stresse un peu. Puis là, il te dit finalement, c'est pas si grave.
2: Bon,
4: chez vous, t'as un médecin. Bon, ben déjà là, tu peux relaxer puis dire bon, OK.
2: Ça.
6: Puis le fait qu'il y en aurait à grandeur de la province, on serait les plus heureux. Parce que tu sais que depuis que c'était, quand c'était le PQ, quand c'était Sylvain qui était là, puis là, c'est Yannick. Mais quand il arrive à l'Assemblée nationale pour parler de Jonquière Médic, il est tout seul, le député. Fait que si on aurait 15 médics à grandeur de la province, il y aurait 15 députés à l'Assemblée nationale qui parleraient de deux régions.
2: Oui, absolument. Fait que
6: là, on aurait une force.
2: On aurait une très grosse force. Mais il ne faut pas lâcher. Puis à Jonquière, on s'est toujours tenu. Plus de 40 ans plus tard, c'est encore là. Il y a eu une pandémie, on a relancé le tout. Et qu'est-ce qui fait la beauté de tout ça? C'est que les gens sont généreux. Quand c'est le temps des collectes, quand c'est le temps des campagnes de financement, et ça sera le cas du côté des barrages routiers ce matin, les gens sont généreux, sont reconnaissants de ce
6: service. Oui, toujours, toujours. La population de Jonquière, chapeau, ils collent toujours présent quand c'est le temps des activités de financement de Jonquière Médic. Ce matin, 14 intersections, plus de 120 bénévoles depuis 6h30 jusqu'à 9h, et après-midi de 15h30 jusqu'à 17h30. Notre objectif est près de 60 000 cette année. On a hâte de voir parce qu'on a une nouveauté cette année. On a les TPV sur les sur les barrages cette année.
2: OK, donc paiement direct?
6: Oui, paiement direct. On a ça cette année. On le sait. On a eu quelques capitaines de barrages qui sont des dinosaures qui ont dit, nous, on veut pas ça.
4: Salut, Michel.
6: Mais on en a 12 en opération aujourd'hui sur des barrages. Ah. On va voir lorsqu'on va compiler les chiffres si ça a paru vraiment d'avoir les TPV. J'ai hâte de voir.
2: Ben, ça, c'est quand même quelque chose de nouveau. Puis je voyais des gens qui lançaient des défis. J'ai vu quelqu'un sur Facebook qui disait moi, je vais être là d'un coin de la rue. Si je vois 4 billets de 100$ passer, je me sors un 100 puis je le mets aussi. C'est fun de voir ça.
6: Notre ami Éric Blanchette, Éric participe beaucoup aux campagnes de financement de Jonquière Médic. Il a la cause à cœur. Ça fait qu'Éric, oui, il a fait ça sur son coin de rue. Si quelqu'un va mettre 4 qui donne 100, il en redonne un.
2: Moi, je me souviens, quand j'étais jeune, ma mère avait déjà fait du bénévolat pour Jonquière Médic. On allait vendre des thermomètres dans les maisons, par les porte-à-porte. Puis à un moment donné, j'étais allé avec ma mère. Passé une soirée, on avait fait plusieurs quartiers. Je me souviens pas qu'une personne ait dit non. Tu sais, thermomètre, Jonquière Médic, 5$. Sortait son bleu, 4. On prend le thermomètre. On encourageait le Jonquière Médic parce qu'on sait jamais quand est-ce qu'on va en avoir besoin. Mm. C'est important de maintenir l'organisme en santé.
4: Et plus on aura d'argent, plus on aura de chances de l'augmenter.
2: Ben, c'est ça aussi.
6: Oui, c'est sûr. C'est sûr que nous autres, on est prêts. Là. Moi, je pense que de rajouter une deuxième voiture, on est quand même à 6 médecins présentement. Mm. Mais je pense que l'intérêt va venir avec... quand le gouvernement va accepter les soins à domicile, avec la rémunération, on va être capable d'aller chercher plusieurs médecins puis de rajouter une voiture. Mais c'est sûr que les opérations administratives sont financées par la population de Jonquière. On n'a aucune aide gouvernementale avec ça. Seulement Ville-Saguenay. Ville-Saguenay participe beaucoup à nous aider.
5: Moi, j'invite ceux qui restent pas à Jonquière, mais qui passent par Jonquière à donner aussi. Parce qu'il y en a qui travaillent comme moi. Je suis un gars de la baie qui travaille à Jonquière. Je pourrais utiliser le service.
6: Oui.
5: Fait que, mettons que, tu sais, je l'ai pas besoin, j'attends d'avoir besoin de me prendre une carte. Ben, il n'y a rien là, tu sais, il n'y a rien là, tu peux tout de suite donner quand même. Puis, tu vas avoir besoin, ça peut inquiéter tout le monde. Vous êtes à Chicoutimi, c'est la même affaire aussi. Oui. C'est pour ça que j'invite vraiment les gens, même à l'extérieur de Jonquière, si vous passez par Jonquière, donnez généreusement.
6: Tu peux demeurer à la baie, puis aller t'inscrire Jonquière Médic le matin, puis donner ton adresse au travail, puis on va te voir au travail.
2: Exactement.
6: Oui.
2: Exactement.
5: Mais ce qui est important, c'est que dans le barrage, même si tu n'es pas encore inscrit, donne.
6: Oui.
5: Ça, tu
2: peux. Oui, ça, c'est de donner si vous passez sur une des. Que 14 intersections, ce
6: 14
2: matin.
6: Intersections, oui.
2: Donc, jusqu'à 9h,
6: 9h30. 9h ce matin, puis l'après-midi, 15h30, 17h30.
2: Claude, Jean-Philippe. Tu sais, Jean-Philippe, je voulais pas parler, je t'ai pas donné.
7: Tu m'as épargné.
2: Je t'ai épargné. Mais l'implication, on voit des gens d'affaires. Tu sais, mécanique ADG, ça fait partie de Jonquière. On s'implique parce qu'on croit au service. Là, je te fais parler.
7: Oui, tu peux parler. C'est important. C'est important pour les communautés de Jonquière, pour la population, pour les entreprises de Jonquière aussi. Ça. C'est important que les employés rentrent en santé puis soient en santé. C'est un service qui est plus rapide aussi.
2: Oui, effectivement. Donc, sortez-vous un bleu ou mieux. Ou si vous avez, avec votre cellulaire, la petite carte,
6: pip. Mais un bleu au mieux, c'est Charles qui avait fait ça.
2: C'est Charles qui avait fait ça.
4: Oui, mais là, avec l'inflation, il faudrait changer la couleur.
6: Ce que j'ai dit à Wick cette année, c'était pour la 40e, mais n'avez pas vos scènes.
2: C'est bon, ça. Un bleu au mieux ou un vert, c'est super.
4: Ouais.
2: Un vert, c'est super. Hein? Claude, Jean-Philippe, merci beaucoup. Et on encourage donc les gens à être très généreux pour cette 40e campagne de financement de Jonquière Médic. Il est 7h12. On va aller au petit vite tout de suite. Et dans quelques instants, les sports avec Noah.
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9: Canadian Tire, bonjour.
10: Bonjour, Canadian Tire.
9: Oui.
10: Passez-moi quelqu'un qui s'occupe des charcoals.
9: Un instant.
10: Oui. Salut. Ça va bien?
11: Oui.
10: Bon, j'ai acheté mon charcoal et puis je l'ai monté, mon charcoal.
11: OK.
10: OK, là, j'ai un problème. Je ne sais pas ce qui se passe. Attends un peu, je vais te la porter proche parce que peut-être à l'oreille, tu vas savoir. Mon gaz monte, mais il n'allume pas. Attends un peu.
11: Ah oui, il y a deux petites secondes, OK?
10: OK.
11: Oui, bonjour.
10: Oui, bonjour. C'est vous qui s'occupe des charcoals?
11: Oui.
10: Ah, okay, le gars qui m'a répondu, il n'est pas capable de répondre à mes questions?
11: Ah, bonne question, c'est parce qu'il était occupé.
10: OK, bon, ben toi, tu vas m'aider parce que j'ai acheté un charcoal. Il est tout monté.
11: Oui.
10: Regarde, moi, t'as l'approché, là, parce que c'est bizarre. Attends un peu. Bon, ce qui arrive, c'est qu'il est tout monté. J'ai tout relié mes fils.
11: Oui.
10: Le gaz, il monte, lui, mais il n'y a pas d'explosion qui se produit dessus quand j'y donne des coups de suce, là. Le starter qui appelle communément, là.
11: Oui, communément, oui.
10: Bon, regarde, je vais approcher mon téléphone, j'ai niaisé. Regarde, tu l'entends-tu, le gaz monter? Il monte, le gaz, là.
11: Oh, oui.
10: Mais je donne du starter, puis même, regarde, quand je fais monter le gaz, puis je donne des coups de lighter, puis il allume pas.
11: OK, mais allumez pas.
10: Essaye avec le lacteur ici, là. Mais le couvert fermé, c'est pas sécuritaire.
11: Non,
10: c'est... Attends un peu, je vais le rouvrir, là, puis je vais te le repartir. OK. Bon, là, même avec le lacteur, regarde, ça marche pas. Le gaz, il sort. C'est quoi, d'après toi?
11: Arrêtez de faire sortir le gaz, là, première des choses.
10: Ben, il n'y a pas de danger, là, s'il s'évapore.
11: Oui, ça va pas.
10: Ouais, d'après toi, regarde. Mais revoir le couvreur. Et c'est quoi, tu penses?
11: Fini. C'est peut-être votre allumeur qui est défectueux.
10: L'allumeur? Et on sent que le gaz monte, là.
11: Oui.
10: Mais attends, moi, il va essayer encore un coup de. Il va y mettre du gaz encore, là. Moi, il donne du gaz pour essayer avec mon lacteur. Monsieur?
11: Oui.
10: Viens me chercher, je suis rendu dans l'arbre chez le voisin. Viens me chercher.
11: C'est merveilleux.
10: Ben salut, bonne journée.
11: Merci.
10: Bye.
2: J'ai reçu l'appel d'une auditrice qui a rencontré, avec qui a croisé les barrages routiers de Jonquière. Elle me dit qu'en même temps, il y a des gens, même à 6h15, étaient en préparation, étaient prêts sur les coins de rue. Et elle a eu une bonne idée pour certains. Tu sais, c'est pas chaud chaud le matin. Si vous passez près d'une intersection, puis vous avez une petite pensée pour eux, je vous apporte un petit café de temps en temps, tu sais, une petite pensée. On rappelle 14 intersections dans l'arrondissement Jonquière pour récolter vos dons pour Jonquière Médic ce matin et également cet après-midi.
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2: C'est plutôt avec Noah Gauthier-Morin ce matin. Il sera question évidemment du Canadien qui débutait leur série face aux Sabres de Buffalo hier. Noah, ça n'a pas été le meilleur match de Jakob Dobesch, mais le Canadien s'est pas fait déclasser.
18: Absolument, mais le Canadien, soyons honnêtes, a quand même été ramené sur terre hier soir lors de leur premier match de leur série de deuxième tour contre les Sabres de Buffalo. Ça l'a terminé par la marque de 4-2. Dès le début de la rencontre, la grosseur et la vitesse des Sabres s'est fait sentir alors que Lane Hudson a trébuché près de son banc et les Sabres sont partis à 2-1. Et Josh Doan, nouvelle acquisition des Sabres dans la saison morte, a enfilé l'aiguille. Ce but est à l'image un peu de la partie puisque le Canadien semblait moins vouloir la rencontre en début de match que l'équipe locale. Puis même si le tricolore a obtenu 28 tirs contre 16, Ça a été assez un drôle de partie. Mais le Canadien, on dirait que plus le match avançait, il semblait mieux s'en sortir, on dirait. Ils se sont adaptés un peu au rythme des Sabres en fin de rencontre, mais en vain. Zach Benson a obtenu 2 passes pour les Sabres. Ryan McLeod, 1 but, 1 passe. Et la même chose pour Josh Doan. Suzuki a marqué dans la défaite, mais Kirby Dach a fait un but. Il s'est absolument démarqué lors de son but, puisqu'il a tout donné. Il était pendu par terre, il a marqué un but. Fait qu'il a mis tout son cœur à l'intérieur de ce but-là. Puis comme quoi, Kirby Dach est peut-être plus efficace à l'extérieur du top 6. Donc, prochain match du Canadien, vendredi à 19h à Buffalo. Hier, la Ligue nationale a dévoilé les 3 finalistes au trophée Selke. René à l'attaquant qui excelle par son jeu défensif. Nick Suzuki du Canadien en fait partie avec Anthony Cirelli du Lightning de Tampa Bay et Brock Nelson de l'Avalanche du Colorado. Donc, le Canadien a maintenant 3 finalistes pour les trophées individuels de la LNH. Caulfield pour le Lady Byng, joueur avec le meilleur esprit sportif, conservant des performances remarquables. Et Demidov pour le trophée Calder, remis à la recrue de l'année. On se transporte maintenant du côté de Vegas, alors que les Ducks d'Anaheim ont remporté le 2e match de la série face aux Golden Knights de Vegas par la marque de 3-1. Beckett, Seneca et Leo Carlson ont marqué entre autres pour les Ducks. Chez les Knights, Mark Stone a complété le pointage. Série égale qui est maintenant 1-1. Prochain match, vendredi. On a également appris hier du côté de la Ligue nationale que le plafond salarial va augmenter de nouveau. Il va passer à 104 millions. Une augmentation de 8,5 millions par rapport à la dernière saison régulière. Moi, je connais quelques équipes qui doivent être bien contentes de ça.
2: Oh, absolument!
18: Ce soir, un seul match des séries de la LNH, Hurricanes Flyers. C'est maintenant du côté de Philadelphie. Les Hurricanes de la Caroline mènent la série 2-0. Pour le hockey junior, il y a une sortie une nouvelle hier qui est sortie concernant un joueur des Saguenay de Chicoutimi. Évidemment, ça ne concerne pas directement l'équipe, mais ça concerne plus un joueur en particulier. On parle du défenseur Alexis Bernier. Ce qu'il faut savoir, c'est que lui, il a été repêché par le Kraken de Seattle en 2024, en 3e ronde. Puis il fait partie d'un groupe de 11 joueurs de la Ligue canadienne qui doit signer un contrat d'entrée dans la LNH avant le 1er juin. Sinon, il deviendra de nouveau éligible au prochain repêchage de la LNH et il ne peut pas, et ça c'est s'il ne s'engage pas avec une équipe de la NCAA. Donc Alexis Bernier, s'il ne se joint pas à une équipe de la NCAA ou il ne signe pas un contrat d'entrée dans la LNH avec le Kraken de Seattle avant le 1er juin, il retournera au repêchage et toutes les autres équipes de la Ligue nationale pourront mettre le grappin sur lui lors du prochain encamp. Rappelons que son père, David Bernier, l'avait vécu également en passant des Oilers en 1996 en 7e ronde aux Mighty Ducks d'Anaheim en 1998. Ce sera un dossier bien intéressant à suivre, mais on sait que Alexis Bernier, semble-t-il, les négociations avec le Kraken iraient bien tout de même. Toujours dans le hockey junior, les Rangers de Kitchener ont battu les Colts de Barry hier 5-2 et mettent maintenant la série 1-0. Le prochain match sera vendredi, on rappelle, des adversaires potentiels des Sags s'ils se rendent jusqu'à la Coupe Memorial. Dans la LPHF, nouvelle expansion à Détroit qui a été annoncée hier, puis il pourrait même y avoir jusqu'à 3 autres nouvelles équipes dans les prochaines semaines. C'est vraiment impressionnant de voir le développement du hockey féminin en ce moment, c'est fascinant. On se transporte du côté du soccer. Le CF Montréal, pour une rare fois, a joué un match offensif contre le Blizzard de Calgary. Ils ont gagné 5-0. Bon, c'était une équipe qui était moins forte que le Canadien. C'était un match préliminaire du championnat canadien de soccer. Donc maintenant, le CF Montréal affronteront soit le Vancouver FC ou le Langley United en quart de finale. Toujours dans le soccer, le Paris Saint-Germain s'est qualifié pour une 2e année consécutive pour la finale de la Ligue des champions hier. Ils ont battu l'équipe favorite, le Bayern Munich, au compte de 5-4 le premier match et 1-1 le deuxième. Donc, on fait le cumulatif des résultats des 2 matchs et c'est le PSG qui passe. Ils auront rendez-vous avec Arsenal en finale le 30 mai prochain. Pour les Blue Jays, on a encore eu des moments difficiles hier. Ils ont perdu 3-0 contre les Rays de Tampa Bay. Ils ont perdu leurs 4 derniers matchs, les Blue Jays. Mais ils seront de retour en action vendredi à domicile pour une série de 3 matchs contre les Angels de Los Angeles. Et ensuite, ce sera une série de 3 matchs contre ces mêmes Rays. 6 victoires de suite à domicile pour Tampa Bay, il faut le souligner quand même. Puis, également dans le baseball, le Montréalais Eric Serrantola a été rappelé par les Royals de Kansas City.
2: Oh.
18: Maintenant, pour le basketball, victoire des Knicks de New York 108 à 102 contre les 76ers de Philadelphie. Ils prennent les devants 2 à 0 dans leur série. Les Spurs de San Antonio ont quant à eux gagné 133 à 95 face aux Timberwolves, du Minnesota. Série égale maintenant 1 à 1. Et finalement, du côté du tennis, Bianca Andreescu va jouer contre Belinda Bencic, 12e tête de série. Aujourd'hui, ça va se passer vers 11h. Du côté chez les hommes, Denis Shapovalov va jouer à 9h40 contre l'Argentin Mariano Navon. Shapovalov devra rebondir, lui qui a perdu contre un joueur en dehors du top 100 lors du dernier match. Et ce sera intéressant, Shapovalov qui éprouve quelques ennuis dans les derniers tournois. On va espérer pour lui qu'il joue mieux cette fois-ci, puisque en plus, les Roland-Garros arrivent très bientôt. Pour ce qui est de Félix Auger-Aliassim et de Victoria Mboko, ils joueront demain, mais les adversaires sont tout de même inconnus. Et Yannick Sinner, qu'on a beaucoup parlé dans les dernières semaines dans le vestiaire, est en quête d'un 6e Masters 1000 de suite. Rappelons que 5, il en a déjà 5 présentement, c'est déjà un record dans l'histoire du tennis, mais 6 en serait un nouveau. Il commence vendredi. Voilà, c'est ce qui complète votre bulletin sportif.
2: Merci beaucoup, Noah. Il est 7h25 dans quelques instants. Malheureusement, ce matin, Gisèle Hervé n'est pas disponible.
5: Non, il y a un empêchement pour ce matin.
4: Ça tombe bien parce que j'ai une petite affaire plus d'extraits. Un ou deux plus la semaine passée.
2: OK, on va prendre le temps d'aller avec les pattes nouvelles et revenir sur les meilleurs albums. En fait, ce qui est sorti comme musique il y a 50 ans, en 1976. Mm-hmm. Il y avait quand même de belles musiques et... on se souvient, c'est quand même assez varié, on va se le dire.
5: Oui.
2: Pat, passé de jour.
4: J'ai envoyé mon CV aux amputés de guerre.
2: Comment ça?
4: Paraît que le directeur se cherche un bras droit.
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4: Généralement nuageux, 30 % de probabilité d'averse tôt ce matin. Quelques averses débutant en matinée, maximum de 9. Alternance soleil et nuages pour demain. Aussi un 30 % de probabilité d'averse en après-midi, maximum de 10. Alternance soleil et nuages pour samedi, maximum de 14. Pluie intermittente dimanche, maximum de 12. On est à 5 au Saguenay, petit bon. Et du côté du lac, 4.
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2: On rappelle que Gisèle Hervé n'est pas disponible ce matin, mais on va quand même, il y a quand même des invités qui s'en viennent. On aura Pierre Lévesque.
5: Oui, on a Pierre Lévesque, notre chronique assurance qui va être là à 8h05, comme d'habitude. Et après ça, c'est pas mal le seul. On a le Pat Nouvelle qui s'en va, comme on venait de dire, sur les années 76 et 50, meilleurs albums. Les 50, non pas les 50.
4: Non, les albums qui ont 50 ans.
5: 50 ans,
2: c'est 50 ça. Ans déjà.
5: Exactement.
2: Et puis quand on entend les chansons, tu fais « Colin, ça a 50 ans, ça, ça fait, me semble, c'est pas si longtemps. »
5: Oui.
2: Ça avance vite. Tu sais, moi, je fais simplement penser le passage latino, le Ricky Martin, Levi de Levi d'Aloca. Ça fait 27 ans cette année que ça a sorti.
5: Tu te rappelles-tu, ici, hier, on a parlé à Fred de la chronique Corps et Spectacle. Le groupe qui sonnait les années 70, c'était, je l'ai là, il est pas loin, le nom.
2: Ah, ouais.
5: C'est impressionnant. C'est un groupe, tu sais, qui écrivent bien, mais la musique, on dirait, c'est la musique des années 70.
4: Anglais ou
5: francophone? C'est pas le petit Béliveau, c'est pas ça.
2: Non,
5: c'est...
2: non, c'est pas le petit Béliveau.
4: Ah, oui, je pense qu'il a partagé. C'est pas classe moyenne?
2: Non, c'est pas classe moyenne non plus.
5: Non.
2: C'est.
5: En tout cas, j'étais surpris. Même le son, ça
2: ceux qui avaient repris la version Mommy de, de Pauline Julien, ouais, c'est la version Mommy de Pauline Julien, ça date quand même de 1974.
5: On avait parlé il y a quelques semaines.
2: Il y a un groupe À Cheval Donné.
4: À Cheval Donné, mon ami Michel Gionnet.
5: En tout cas, ça sonne.
4: Produit ça.
5: J'ai trouvé ça bon.
2: Écoute ça, bon. Ça sonne vraiment années 70.

0: Michel est né en 62. C'est lui qui produit, il joue et il produit de groupe.
1: Mais je trouve ça surprenant d'avoir de quoi en 2026 qui sonne.
2: Qui sonne dans les années 70 encore. Ouais.
1: Des petits solos, des petits fils de solos.
0: Parce qu'on en tourne dans le, dans, ouais. dans le country. Là.
2: Ah, on en a de ça.
0: Oui, on a toutes les tunes. C'est pour ça que je suis devenu ami avec Michel sur Facebook.
2: Ah, ben okay. Oui.
0: Okay. Parce qu'il m'a envoyé les tunes.
1: Je trouve très talentueux.
2: Éric, on va revenir sur un dossier qui a fait beaucoup jaser lors de la séance du conseil municipal, puis ça continue.
1: Oui.
2: Les chemins privés.
1: Oui.
2: Bon, on peut penser que bon, tout partout où on circule, ce sont des chemins qui appartiennent à la ville. Mais pas tout le temps. Même s'ils sont entretenus en hiver, par exemple, au niveau du déneigement à la ville.
1: Comme c'est le cas en arrière de Place du Saguenay.
2: Exactement. La rue Bac, lorsque vous passez derrière Place du Saguenay, entre le Super C, puis vous montez pour faire un peu de détour, plusieurs font le détour par là, c'est du privé. Ça appartient à Place du Saguenay en partie. Et c'est entretenu, par exemple, c'est déneigé l'hiver par la ville. Mais ça n'appartient pas à la ville.
1: Mm-hmm.
2: Et là, au printemps comme ça, écoute, là, c'est un champ de mine. Il y a des trous, il y a des nids de poules, encore plus que d'habitude. Et là, on demande à la ville de faire quelque chose. Mais là, c'est pas à nous autres, le chemin.
1: Et là, ben, ça s'est transféré du côté de Jonquière ici.
2: Assez
1: pâle. Ils ont refait des nouveaux aménagements, des nouveaux condos là aussi.
2: Et, c'est du privé.
1: Et il y a une dame qui était passée là, de là-bas du secteur pour expliquer que le chemin devrait être entretenu parce que il y a le chemin, mais il y a dessous le chemin toujours, les aqueducs, les égouts, et que la ville devrait s'en occuper. Et là, ben c'est là que André Deschênes a fait un bon job de son côté. Il a réussi à parler à des gens, des bonnes sources, en tout cas, là, qui peut lui mettre au courant du dossier, qui a rapport avec l'entrepreneur, celui-là, qui avait vendu les terrains. Et c'est vrai qu'ils ont tous été avisés que le terrain privé qui est là, c'est un terrain privé, puis c'est à leur charge. Ils savaient tout ça. Fait que, on peut pas jouer aux innocents après ça, en disant que ça ne juste pas.
0: Puis je me suis souvenu hier, après l'émission, après avoir parlé de ça, que c'est vrai que moi, quand j'ai acheté la maison, le gars m'a dit, t'es responsable de si tu bloques la sortie d'eau avec ta toilette, mettons.
2: Tu es
0: c'est de ta faute, ben c'est 6 000$ parce que c'est pas la ville, c'est toi qui vas être responsable.
1: Que, ça va vite, les frères.
0: Fais attention.
2: C'est un pensée bien.
0: Ouais, puis ça, c'est il y a 10 ans. Fait qu'aujourd'hui, probablement à 16 000, 20 000. Ça fait que je m'arrange pour la bloquer.
1: Hey, moi, je capoterais, moi. C'est sûr, tu prends pas de papier rouleau Charmin.
0: Non, c'est
2: non,
0: ça.
2: Non.
1: Chez vous, c'est interdit.
0: T'en mets pas épais. Puis,
2: j'ai
0: les cheveux longs. Fait que tout ce qui est douche et tout ça, j'ai des filtres pour pas que les cheveux passent.
2: Fais attention, toi. Ouais.
0: Je mets régulièrement du produit pour enlever tout
1: ça. C'est ça. Très bien.
0: Fait que comme ça, pas de problème.
1: Parce que c'est ça. On a vraiment appris, quoi, selon les sources du journal radio, que la citoyenne, c'est la citoyenne France Saint-Gelais qui avait fait un grand plaidoyer. J'ai la copie papier avec moi, là, mais c'était impressionnant. Ça te mettait long, tu sais, ce bout-là. Ça a duré au moins 15 minutes, certains, pour la période de questions. Et eux autres, ben, ils sont préoccupés par ça, mais ils étaient au courant que tu achetais ça. Mais c'était la condition, c'est que tu as un chemin privé. Et tu acceptes de l'entretenir à l'ensemble des citoyens.
0: C'est parce que, tu sais, sur le coup, tu penses entretien, bon, déneigement, des petits nids de poules, mais là.
1: Oui.
0: Tu ne penses pas peut-être aussi en dessous, puis si on n'explique pas clairement aussi si ça bloque, c'est vous autres qui payez, etc.
2: Exactement.
1: C'est un tuyau qui s'affaisse.
0: C'est ça.
2: Oui,
1: on ne sait pas ça.
2: Donc, très bon. C'est important de le rappeler. 6h36, on va la pause. Dans quelques instants, les pattes nouvelles. Et on recule de 50 ans. Les meilleurs albums, en fait, les albums qui ont sorti.
1: Ça sonne spaghetti.
0: Ben oui, ça a plus sonné comme une langue de spaghetti. Non, tu sais, un lézard qui attrapait une mouche.
2: Mais c'est parce que j'ai faim. Hier, on a mangé des hot dogs à cette heure-là.
0: Ouais.
2: Là, j'ai faim.
1: Il en reste-tu?
2: Je sais pas. Hein? Oh.
0: Ça devait être dur.
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2: Nouvelle. 1976.
0: Dernière, parce que là, il m'en restera plus après.
2: OK.
0: Et, étrangement, c'est l'arrivée d'un instrument qu'on n'entendait pas tant.
1: Ah.
0: Mais que là, cette année-là, j'ai décidé qu'on en mettait.
2: OK.
0: Puis pas rien qu'un peu, puis bien en avant. Puis d'ailleurs, la première en a, fait que vous allez reconnaître l'instrument.
2: OK.
0: Puis j'ai pas mis cet album-là parce que c'est un gros hit ou c'est un groupe très connu, c'est juste parce que la chanteuse du groupe est devenue connue après.
2: D'accord. Ah,
1: okay.
0: Parce que je savais pas que The Runaways, le groupe,
1: oui,
0: avait comme chanteuse Joan Jett.
1: Ben, je savais, moi. Oui.
2: Moi, je savais pas,
0: moi non plus.
1: Oui, oui.
2: OK.
0: Et leur album The Runaways avait 2 succès, Cherry Bomb et celle-ci, Rock'n'Roll.

0: La fameuse cowbell.
1: La cloche à vache.
0: La cloche à vache.
1: Je sais pas si c'est Bruce Dickinson qui a produit les albums, parce que dans le sketch More Cowbell,
0: ben oui,
1: Christopher Walken joue le rôle de Bruce Dickinson qui demande plus de cowbell à Will Ferrell, qui devient complètement fou et qui dérange tout le monde.
0: Et que t'entends juste ça.
2: Je l'ai déjà vu, celle-là.
1: C'est un classique.
2: Et les Runaways, il y a un film là-dessus aussi.
1: Ah oui?
2: Oui, oui. Il y a un film
1: un film documentaire. Oui, j'en ai vu dans leur discours.
0: Je savais pas que Joan Jett faisait partie de Runaways avant. OK.
1: Ensuite, on y va avec leur sixième album pour Electric Light Orchestra. Quatre chansons de l'album sont sur la bande sonore d'un film qui s'appelle Joyride. L'album s'appelle A New World Record. Il n'y a pas eu tant de succès sur l'album, mais celui qui est là, c'en est un. Telephone Line.

0: Oui.
1: Ben, chanteur produisait les Beatles. Non, ça ressemble à Hello.
0: Ouais, non, c'est exactement ça. Ouais. Ah!
2: L'orchestration toute.
1: Écoute, c'est lui qui a produit Abbey Road et Let It Be. Fait que vous comprenez que ça
2: compte,
1: sonne
2: là.
1: Pareil. Oui. Puis il a joué avec Traveling Wilburys, avec George Harrison.
2: Ben oui. Fait que quel groupe.
1: Il les connaissait bien.
0: Je m'en souviens plus. Bon, je vais en trouver.
1: La prochaine, l'instrument revient, la cloche à vache.
0: Oui!
2: Yes,
1: j'avais pas remarqué qu'il y avait de la cloche à vache dans ce tune-là. Pourtant, je l'entends souvent. Ben, c'est leur seul succès. Puis c'est leur premier album. L'album porte le nom du groupe. Album éponyme, Wild Cherry. Play That Funky Music.
2: Ah, ben oui.
0: Ah, ouais?
1: La cloche à vache.
0: Ah, ben oui.

0: Mais une des meilleures blagues de The Big Bang Theory, c'est justement sur cette chanson-là. C'est que Sheldon, qui déteste la musique, à un moment donné, il dit ah ben à Leonard qui le conduit, ah, il était de bonne humeur, tu peux mettre de la musique. Ah ouais! Ah ouais, il dit play that funky music, white boy. Viens, tu connais cette tune-là? Du coup, tu parles. Il connaît pas la toune, fait que là, il met la toune. Ah, il dit, je connais pas. C'est très drôle. La prochaine, c'est de leur 7e album, une reprise de Bruce Springsteen qui est sortie comme le meilleur succès de l'album. Manfred Mann's Hurt Band avec l'album de Roaring Silence qui a 50 ans et leur succès, Blinded by the Light.
1: Oh oui.

0: fait capoter d'un coup. Dans ce temps, le monde prenait le soin des détails, les bacs vocales, ouais. Tout ça.
1: Hey, j'ai trouvé la toune.
0: Ah oui?
1: C'était la deuxième que tantôt.
2: Téléphone line, ouais.
1: Ouais, ça là.

0: 21 Guns, ouais. Green Day.
1: À Green Day, il y en a plusieurs des.
0: Oui, oui, oui.
1: La prochaine, c'est d'un film. C'est le soundtrack, la bande originale d'un film. C'est leur premier album du groupe. C'est d'ailleurs leur seul succès. Le film s'appelle Car Wash. Le groupe s'appelle Rolls Royce. Et le film est avec Richard Pryor et George Carlin. Si vous ne connaissez pas George Carlin, c'est probablement le plus vulgaire de tous les humoristes américains.
0: Ah, OK.
1: Mais tu sais, dire la vérité.
2: Oh, okay.
1: Okay. On est de même, on est de même, sans on est de filet, même, on est de même. Il parle de Dieu, c'est de la chenoute pour ci, pour ça, pour ça, pour ça, pour ça.
0: Oh boy. OK.
1: Et...
2: ça mérite d'être clair.
1: Ah non, puis dans le film Jason and Bob contre-attaque, moi je pense que c'est ça, contre-attaque, il est sur le bord de la route, il fait du pouce, puis il y a une pancarte qui dit qu'il fait une pipe pour ceux qui le prennent.
0: C'est bon.
1: Puis il est vieux, là. Il est rendu très vieux, fait que voir un vieux bonhomme parler de même, c'est assez spécial. Mais il est dans ce film-là, Car Wash, le groupe Rolls Royce, qui ont sorti la bande originale de ce film.
2: Ça paraît que je suis en 16, il y a un peu le disco.
0: Oh oui, oh oui.

0: Prochain album porte le nom éponyme, puis c'est pas son premier. Elle en a sorti un en 70 qui portait aussi son nom. Fait que ça devient mêlant un peu de savoir lequel qui est lequel. Meilleur vendeur depuis son album Touch Me in the Morning en 73. On retrouve les chansons Smile de Charlie Chaplin, une reprise. Love Hangover et cette excellente chanson de Diana Ross, l'album Diana Ross Theme from Mahogany, qui est une copie d'une chanson des Beatles.
1: Oh!

0: copie de Here, There and Everywhere des Beatles.
1: Oui, je l'ai reconnu à la fin.
0: Ouais. La prochaine, c'est leur quatrième album enregistré au Electric Lady Studio de Jimi Hendrix. Rien de moins. Deux succès sur l'album. L'album s'appelle Destroyer.
2: Destroyer.
0: D'un groupe qui ne destroye pas tant. Kiss. Qu'on retrouve les succès Shout It Out, Loud et Detroit, Rock City.
1: Ah, oui.
0: Avec un petit bout de bass grand. C'est là la base. Là. Ça, génial. C'est pas un tripeux kiss, mais ce bout-là. Là. Ah, c'est bon. Tu fais une pause longue. Paul McCartney faisait ce genre d'affaire-là. Une pause,
1: oui?
0: Puis après ça, tout-tout-tout.
3: Après ta chronique, on va revenir sur ce qu'on a discuté hier, ce qu'on a découvert. On parlait de Rolling Stones, là. Charlie Watts, là, il joue. C'est pour ça qu'on attendait un petit
0: peu. Ah, il joue?
3: Oui. C'est que l'album, ça fait des années qu'il prépare.
1: C'est ça.
3: Puis dans le vidéoclip de ce qu'on a vu,
0: il est là.
3: Ah ben, il était là.
0: J'ai mal entendu. La prochaine, c'est leur premier album, album éponyme, puis leur... j'ai pas mal leur seul succès là-dessus. Ramones, les Ramones, ouais. Avec I Wanna Be Your Boyfriend et Blitzkrieg Bop.

0: Ça, ça me rappelle la musique de skater.
1: Ben oui.
0: Quand tu as du skate, là, les premières années,
1: les
0: c'est
1: premiers,
0: ça
1: quand les skates n'étaient pas encore banales.
0: Oui, oui, oui. Carrément.
1: Le prochain, l'instrument revient. Le bassiste s'appelle Joe Bouchard.
2: Joe Bouchard, OK.
1: Je ne le connais pas, pas dans ma famille. C'est leur quatrième album et plusieurs ont réclamé avoir joué l'instrument fatidique, la cloche à vache sur la chanson. Donc, on ne sait pas c'est qui. Parce qu'ils s'obstinent tous pour dire « c'est moi, non, c'est moi, non, c'est moi, non, c'est moi. » Mais c'est celle-là qui a fait partie du sketch de Mark Hubbell.
2: Ah oui.
1: Blue Oyster Cult, l'album Agents of Fortune et leur seul succès « Don't Fear the Reaper ».

0: Elle est moins gossante, la cloche à vache là-dessus. Ouais. On est cuée pour qu'on entende moins les...
1: Je pensais que t'allais mettre le bout.
2: Bonne tour.
0: Elle est là, mais juste moins, est moins glaçante que dans d'autres.
1: Ah ouais.
0: Le prochain, elle est 14e album en 76 des Bee Gees.
1: Et en 76?
0: Ils ont commencé enfant. Eux autres, ils ont commencé, je pense qu'il y avait 13-14 ans.
1: Ouais, dans les années 60.
0: Ils étaient très, très, très jeunes. Ouais. Donc, en 76, ils en sont à leur 14e album, Children of the World. Un seul succès sur l'album, mais un gros, parce que c'est un peu leur début de disco. You Should Be Dancing.
1: Ah oui. Oh, oui.
0: La base de ça.

0: Beatty.
1: Le discours a eu une effervescence extraordinaire pour la base. On entend de la base dans le discours.
0: Absolument. Ensuite, on y va avec un album, eux autres aussi. C'est l'album c'est l'année des groupes qui ont sorti des albums avec un seul succès, puis qui ont eu un seul succès en carrière. Comme Tavares, avec l'album Sky High, qui est leur quatrième album. Leur seul succès, Heaven Must Be Missing an Angel.

0: la musique de début de téléroman.
1: Ben, la croisière s'amuse, je vais dire. Pas loin de ça.
0: Ouais.
2: Avec Captain Stubbing, tu sais. Différentes faces, là, au début.
1: Et pour finir, on finit ça avec leur 8e album, qui s'appelle 10. Ils ont dû sortir des compilations entre-temps, là, parce qu'eux autres, ils ont une particularité, ils n'ont jamais de titre d'album. Chicago appelle toujours leur album
3: Chicago.
1: Chicago, Chicago 2, Chicago 3, Chicago...
0: Ouais, là, c'est le numéro.
1: Le 8e et Chicago 10. Un seul succès sur l'album, mais tout un là aussi. La grosse lot, If You Leave Me Now. Ah. If you leave me now.
0: Et dans GTA V, on se sert de cette chanson-là. À un moment donné, Trevor, le gars qui kidnappe la femme d'un gars qu'il aimait pas pour l'amener chez eux, puis à un moment donné, il ramène l'otage sur cette chanson-là dans le truck. Puis il pleure. Mais c'est tellement de belles
1: ballades. Ah
0: ouais. Absolument.
2: Ouais, Chicago, c'est un grand groupe aussi.
1: Ah oui.
0: Oui, oui, oui.
2: Vraiment. Là,
1: un gros groupe avec beaucoup d'instruments, très complexe.
3: Absolument. Absolument.
2: Ce qui est pire, on connaît pas ben, je connais pas beaucoup le chanteur, tu sais, les membres.
1: Le chanteur, ils sont deux chanteurs. Ils s'échangent souvent les places. Il me semble qu'il y a le bassiste et un guitariste.
2: Puis il y a souvent deux voix aussi.
1: Mais celui qui a la voix aiguë, là, c'est le bassiste.
2: C'est le bassiste? OK.
3: Un peu... qui chante dans Stop Believing, là.
1: Journey.
3: Il y a deux chanteurs aussi, là. Il y avait deux chanteurs, un qui avait une voix beaucoup plus élevée que ce qui poussait. Donc, Chicago, c'est un peu la même chose.
2: Surtout Joe Perry,
3: ouais,
2: qui était vraiment le chanteur, là.
3: Ouais, ouais,
1: pas Joe, par exemple. C'est Steve Perry. Joe Perry, c'est le Aerosmith.
2: C'est vrai.
1: Pas c'est le guitariste d'Aerosmith.
2: Si, c'est vrai. Mais c'était tout que charismatique, les Journey aussi.
3: J'ai trouvé un petit bout de SNL où on entend la...
1: Ah oui, tu l'as?
3: Ah oui.
1: Mais c'est surtout de voir... Puis ce qui n'était pas prévu, parce qu'ils ont fait la répétition, ils font toujours de répétition la journée d'avant, il l'a fait bien normal. Mais quand c'est arrivé pour le sketch, c'est mieux, je l'ai trop petit.
3: Oui.
1: Fait qu'il y a Abedin qui sort.
3: Il y a Abedin qui sort.
1: Parce que là, il y a les mains dans les airs, il y a Abedin qui sort. Tu sais bien que les autres, Jimmy Fallon est au drum, il rit tout le long.
3: Ils sont plus capables.
1: Et Seth Meyers, je pense qu'il fait le guitariste, il rit
3: mais
1: aussi.
3: Mais même Will Ferrell, tu vois, il sort de pas rire parce que c'est drôle, veux pas.
1: Je fais friser roux avec une barbe rousse. Je l'ai vert trop petit.
3: Pis de
1: mais. Parce qu'au début, on mettait pas tant, mais là, tu sais bien, quand on a du live.
2: Ah oui, il est intense.
1: Jamais.
3: Puis Will Ferrell, là, t'es un grand gars. Là.
1: Oui.
3: Tu sais, à côté des autres, là, il a une tête de plus que tout le monde. Fait que, veux pas, il paraît, mais de la manière qu'il se déplace, il brosse tout le monde. Il tasse le guitariste, il rentre quasiment dans la batterie.
1: Puis tout le monde est tanné, sauf Christopher Walken. Non. Je suis malade, puis la seule prescription, c'est plus de cloche à vache.
3: I got a fever.
1: I got a fever. And the only medicine is more cobble.
2: Toujours aimé ce gars-là.
3: Ah, c'est bon. On va au téléphone des gens qui veulent discuter. Oui, bonjour.
4: Salut, monsieur, ça va bien?
3: Ça va très bien.
4: Vous avez parlé du groupe Chicago tantôt.
3: Oui.
4: Mais le chanteur principal de Chicago, c'est Peter Cetera.
1: Vous n'avez
4: pas parlé pas tout. C'est Peter Cetera qui a commencé le groupe. C'est sûr qu'ils sont séparés plusieurs années, mais c'est lui qui a fait tous les temps autant de succès.
1: Oui, au départ.
4: Il est encore actif, Peter Cetera. Vous n'avez pas parlé pas à tout, tantôt.
1: Non, ben, on n'a pas donné aucun nom parce qu'on est. Moi, je suis pas bon avec les noms.
2: Je cherchais, moi, justement, les noms.
1: C'est ça.
2: C'est le gars qui a fait Karate Kid, dans
4: le Le groupe, avec Peter Cetera, il était toute qu'une voix.
1: Oui,
4: mais le groupe Chicago, ça. À partir de là, c'est sûr qu'ils sont séparés au bout de peut-être une dizaine d'années, 15 ans, je ne sais pas, là, mais sûr que ça n'a jamais remplacé, puis etc. Avec ça,
1: non, ça c'est sûr, puis il y a eu une très belle carrière solo aussi.
4: Oui, puis il y en a encore.
1: Oui, d'ailleurs,
4: on le voit encore. Fait que, bravo, belle émission, les gars.
3: Merci beaucoup. Merci. J'ai une photo du groupe Chicago qui a été prise, je ne sais pas, quand même assez récemment. 2, 4, 6, 8, 10, on sont 11.
2: André réagit, il dit non, Cetera n'a pas commencé comme le premier chanteur.
3: Ah!
2: Il est arrivé en cours de route.
3: André?
5: Oui?
3: Non, c'est.
5: Oui, je suis là.
3: Ben, c'est André qui
2: est. Oui, c'est André.
3: C'est André là.
2: Oui, c'est André là.
3: C'est toi, c'est toi. Tu dis, Peter Cetera n'était pas.
6: Non, non, ça n'a pas été le premier chanteur. Chicago a commencé bien avant ça. C'était Ross, il fait surtout connaître dans les années 80. Ensuite, a quitté le groupe pour entreprendre une carrière solo.
1: Ben, sur leur site, ça m'écrit qu'il fait partie du line-up original avec Terry Catt et Robert Lamb.
6: Ah. Où il était là à l'époque des années 70, mais chose certaine, en tout cas, c'était pas lui qui chantait la chanson « Color My World ».
1: Mais c'est lui qui était à la base, par exemple.
3: Okay.
1: C'est quand
3: ouais, c'est ça,
1: le bassiste qui chantait avec la voix aiguë, c'est lui.
3: C'est lui. Okay.
6: Il a commencé à s'égosiller un petit peu après, parce que si tu réécoutes « Color My World », c'est carrément pas c'était Rock qui chantait. Là. C'était
1: mais il y avait, était deux, parce que quand j'ai vu le show des années 70, des fois, c'était Rock qui chante à la base, puis des fois, c'est le guitariste.
6: Ce qui s'est passé aussi dans les années 80, ben, parallèlement, à un moment donné, il faisait et Chicago et la carrière solo. Puis à un moment donné, ben, c'est la carrière solo qui a primé. Alors, il a quitté la formation.
3: Okay.
6: Oui, ça se peut. Peut-être qu'il était là depuis le début, mais en tout cas, il n'y avait pas juste lui. Là.
1: Non, c'est ça.
3: Il était deux. Au départ, le groupe s'appelait Chicago Transit Authority.
2: Ah oui?
3: C'était
2: oh,
3: A. Et le premier album est sorti en 1969. Et la formation originale... Donc, il y avait une section de cuivre composée de Walter Parazider au saxophone, James Penko au trombone, Lee Loughnane à la trompette, Terry Capp qui était à la guitare et au chant, Peter Cetera à la basse et au chant, Robert Lamb au clavier et au chant, et Danny Serafine à la batterie. Donc, il était sept, mais il y avait trois chanteurs.
6: Ah, c'est pour ça. Fait qu'il s'alternait.
1: Bon, ben, c'est bien correct, ça.
3: Ouais. Prêt pour les nouvelles, mon cher André?
6: Ouais, ben, je pense bien.
3: On est rendu là, là, je pense. C'est à ton tour.
6: On est rendu là. OK, on y va d'abord.
3: C'est parti.
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6: Alors, un beau bonjour tout le monde en ce merveilleux jeudi 7 mai. André Deschênes avec vous, 7h57. Les promoteurs qui sont impliqués dans la construction des résidences et chemins avec infrastructure dans le secteur de Sépal à Jonquière. Vous savez, on vous en a parlé cette semaine parce que il y a une citoyenne qui est arrivée au conseil de ville mardi cette semaine, France Saint-Gelais, qui est une des résidentes dans les maisons dans le secteur de l'ancienne auberge Sépal avec des chemins privés, rue Sépal, etc. Elle est venue dire au conseil de ville, ben c'est bien de valeur, mais faudrait que la ville entretienne le chemin. Elle dit, moi, j'ai déménagé là en 2024, puis un an plus tard, l'ancien conseiller municipal Jimmy Bouchard est venu nous dire que la ville n'avait pas à faire l'entretien de ce chemin-là, ni au-dessus, ni en dessous, c'est-à-dire au niveau notamment des égouts. Alors, la citoyenne dit, j'ai fait le saut, je pensais que c'était la ville qui s'occupait de ça. Donc, mardi dernier, elle est venue demander officiellement au micro, lors de la période de questions, au maire Luc Boivin, de faire ses devoirs, entre guillemets, et de veiller à l'aménagement, ou pas à l'aménagement, mais à l'entretien du chemin Sépal ou de la rue Sépal. Or, vérification faite, le maire Luc Boivin nous avait dit après la séance que la ville n'avait pas à s'occuper de la rue Sépal parce que c'était un chemin privé qui n'était pas construit notamment dans les mêmes normes qu'une rue de ville. Et ce que Luc Boivin nous avait dit, lui, c'est que la réglementation à cet effet-là est claire. Et à mes yeux,

0: le chemin est un chemin privé, que la ville ne l'entretiendrait pas, donc que l'entretien au-dessus et en dessous appartenait aux résidents. Donc, c'est ce qu'on nous confie nos sources d'informations qui sont très, très, très, très proches du dossier, très proches des promoteurs en question. Donc, même qu'on nous a ajouté et on nous a dit que le promoteur avait offert aux citoyens de Sépal même de s'occuper notamment de du déneigement pendant la saison hivernale, ce que tous les propriétaires, sauf un ou deux, ont refusé. Les propriétaires, donc, ben voilà, c'est ce qu'on nous a dit. Et on est clairement clair, on est clair du côté des promoteurs en disant ceci, c'est que oui, les propriétaires de résidences dans le coin de Sépal savaient que la ville n'avait pas à s'occuper de l'entretien du chemin, mais là, probablement qu'on veut essayer de faire d'autres démarches avec la ville, mais il serait très surprenant, selon eux, que la ville cède dans ce dossier malgré une menace à peine voilée de poursuite juridique. Force est de constater que le pari de ramener sur scène le spectacle de Céline Dion à la Bolduc au Saguenay est une idée de génie qui a germé dans la tête au sein du groupe de Québecissime. Occupant la scène du complexe Québecissime cet été, situé dans l'ancienne église Saint-Jacques d'Arvida, bien, on nous apprend que le spectacle a déjà réussi à atteindre le plateau des 4000 billets vendus. Et comme une bonne nouvelle n'arrive jamais seule, on nous dit également que 25 autobus avec des gens de l'extérieur de la région vont s'amener cet été à Arvida pour assister aux représentations. Tout le monde est donc bien content dans l'entourage de la troupe. Des sources près de Robert Doré, le père de Québecissime, nous disent qu'au départ, Robert Doré, lui, il visait à atteindre 5000 ventes d'ici la fin de l'été avec le retour de Céline à la Bolduc au complexe Québecissime. Mais là, on est déjà rendu à 4000 billets. Alors, tout va très bien pour Québecissime, notamment parce qu'il y a beaucoup de compétition. La fabuleuse histoire d'un royaume, les nombreux festivals extérieurs cet été, comme Jonquière en musique et les Grands Crus, notamment. Donc, la compétition amicale est tout de même là. Et on est bien content, d'ailleurs, Québecissime qui lance cet été. Actuellement, c'est disponible une bière à son image, la bière Québecissime, qui est brassée par la Voix Maltée. Deux distributions s'occuperont de présenter le spectacle cet été au complexe Québecissime. Les billets sont d'ailleurs disponibles au québecissime.com, donc Québecissime qui s'occupe également elle-même, la troupe, de faire la vente et la distribution de ces billets. Et je vais terminer avec Jonquière Médic. C'est ce jeudi que se pratique la collecte dans les rues de Jonquière Médic. 120 bénévoles, membres de l'organisation, des élus, des gens d'affaires qui sont installés jusqu'à 9 heures ce matin au coin des rues pour recueillir vos dons. On a eu l'occasion et le plaisir de jaser plus tôt ce matin avec le président du CA de Jonquière Médic, Claude Hubert, qui nous a notamment dit que oui, nouveauté cette année, si vous n'avez pas d'argent, vous avez votre carte de guichet, pas de problème, on a la petite machine pour prendre votre don avec votre carte. Écoutons Claude Hubert.
1: La population de Jonquière, chapeau, ils collent toujours présent quand c'est le temps des activités de financement de Jonquière Musique. 14 intersections, plus de 120 bénévoles jusqu'à 9h et après-midi de 15h30 jusqu'à 17h30. Notre objectif est près de 60 000 cette année. On a hâte de voir parce qu'on a une nouveauté cette année, on a les TPV. On va voir lorsqu'on va compiler les chiffres si ça a paru vraiment d'avoir les TPV.
0: Les TPV, bien sûr, c'est le mode de paiement direct. Monsieur Hubert et toute son équipe, donc, en appellent donc à la générosité des gens. Mais il manque encore la reconnaissance officielle du gouvernement parce qu'au fil des 40 ans d'existence de Jonquière Médic, aucun gouvernement n'a reconnu officiellement que Jonquière Médic soit essentiel à la population. Et si le gouvernement se décidait un jour, bien, ça permettra à Jonquière Médic d'aller de l'avant dans d'autres projets, comme nous le dit Claude Hubert.
1: On est prêt. Là. Tu sais, moi, je pense que de rajouter une deuxième voiture, on est quand même à 6 médecins présentement. Mm-hmm. Mais je pense que l'intérêt va venir avec quand le gouvernement va accepter les soins à domicile avec la rémunération. On va être capable d'aller chercher plusieurs médecins puis de rajouter une voiture. Mais c'est sûr que les opérations administratives sont financées par la population de Jonquière. On n'a aucune aide gouvernementale avec ça.
0: Donc, collecte au coin des rues ce matin jusqu'à 9h et cet après-midi de 15h30 à 17h30. Soyez généreux, Jonquière Médic a besoin de vous. 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Bonne journée.
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0: 8h06, on entend déjà la dernière heure de l'émission Réveillez-vous. Et on aura Pierre Lévesque dans quelques instants. Ah, des gens qui veulent nous parler par téléphone rapidement. Oui, bonjour.
5: Oui, bonjour Dominique, ça va bien?
0: Ça va très bien.
5: Nous autres, on est chez Coutumi, on est comme l'autre. À chaque année, on donne tout le temps de l'argent à Jonquière Musique.
0: Bien, c'est une bonne chose.
6: Oui.
0: Belle générosité,
5: tout
0: ça.
5: Tout le temps, toutes les années, quand on passe, on les voit, on en donne.
0: Excellent, lâchez
6: pas.
0: Bravo.
5: Non, là, je serai pas. Merci, bye.
0: Merci beaucoup. Donc, on rappelle, donc, barrage routier ce matin, 14 oui. intersections dans l'arrondissement Jonquière où on va récolter de l'argent pour la 40e campagne de financement mm-hmm. de Jonquière.
6: Ça revient cet après-midi.
0: Oui, et également cet après-midi entre 15h30 et 17h30. Ah, ben dans la vie, il faut être...
6: Bien assuré,
0: ouais.
1: Il est porte-parole de... Ben, en tout cas, il est...
7: Ben, j'étais président d'honneur du 40e,
1: ben, c'est ça.
7: Du 40e anniversaire.
0: Bon.
7: Pas de la campagne, mais de la fête du 40e anniversaire de Jonquière Musique.
1: Tombe bien.
7: Et je me suis fait accrocher aussi un matin, mais c'est tellement... c'est une cause... Luc Bovin disait que toutes les villes auraient voulu avoir
1: ben
7: une
1: oui,
7: Jonquière
0: Musique.
7: OK,
0: écoute. C'est évident.
7: Hey, imagine-toi le nombre de personnes qui sont servies par là. On parle en 6 et 9 000 qu'on va servir là. Donc, c'est des gens qui ne vont pas à l'urgence.
0: Exactement.
7: Qui,
0: et c'est un pourcentage quand même très élevé.
7: Ils ont besoin de se déplacer, etc., etc. Mais on va parler d'assurance ce matin, mais
0: oui.
7: Ça, on pourra en parler longtemps de Jonquière Musique.
0: On part le thème. On va parler d'assurance.
3: Sur les assurances... On en parle avec M. Pierre Lévesque.
0: Comment ça va, Pierre?
7: Ça va bien. Je suis un peu fatigué parce qu'on est dans les gros renouvellements de
1: oui, avril, mai, printemps.
7: Printemps, même si ça n'a pas l'air du printemps.
1: Ouais.
7: Dans le travail, ouais. C'est le printemps avec
0: oui.
7: tout ce qui vient
0: oui.
7: avec.
0: Oui. Oui. Et souvent, ça. Au printemps, des gens comme moi ont le goût de changer de char, changer de voiture. Donc, là, il faut aller avec... On va négocier une nouvelle voiture, mais quand c'est négocié la voiture, après ça, là, ils t'amènent dans le bureau. Bon, tu veux-tu telle assurance pour, par exemple, les vitres, garantie, garantie. La garantie de remplacement.
7: La garantie de la valeur de remplacement, effectivement. Actuellement, il y a deux produits pour ça, si tu veux. Il y a l'avenant 43. FAQ, formule d'avenant, FAQ, ça veut dire formule d'avenant du Québec, OK?
0: Oui.
7: 43, qui garantit la valeur de remplacement et elle s'ajoute à même votre contrat d'assurance automobile régulier.
0: OK.
7: C'est un avenant qui s'ajoute à votre contrat, OK? Ou il y a aussi la FPQ, formule de police du Québec numéro 5, OK? Qui, elle, a la même portée, si tu veux, d'assurance, mais qui est transigée de façon tout à fait différente, OK?
0: Mm-hmm.
7: L'avenant 43 est vendu exclusivement par les courtiers et agents qui ont leur permis, OK?
0: Okay.
7: Et la FAQ numéro 5, la formule de police numéro 5 est vendu par ces personnes-là et aussi par les concessionnaires automobiles.
6: D'accord.
7: Or, à partir du 1er janvier 2027, les concessionnaires automobiles n'auront plus le droit de vendre ce produit-là. Ah.
6: J'ai eu l'opportunité avec un précédent véhicule. Je me fais rentrer dedans.
7: Oui.
6: La voiture est perte totale. J'avais une garantie de remplacement. Donc, eux, ce qu'ils font, c'est qu'ils calculent la valeur à neuf de la voiture. Ils calculent la différence puis ils te donnent un chèque. Moi, ça m'avait donné 13 000 $
7: Effectivement. En fait, la différence entre la valeur actuelle de ta voiture, la valeur dépréciée de ta voiture,
6: exact,
7: et le coût de remplacement par un véhicule à l'identique.
6: Voilà.
7: C'est exactement ce qu'on t'a donné. Ils t'avaient donné. Donc, les deux polices, au bout de la ligne, vont donner la même chose, mais ils ont des conditions différentes. OK? Okay? Comme je te dis, maintenant, ça va être les courtiers et agents qui vont les vendre à partir du 1er janvier, mais parlons de la situation actuelle, là, OK? Mm-hmm. Alors, c'est-à-dire l'avenant 43, ça va bien dans mes affaires ce matin, comme ça, je suis fatigué. Alors, l'avenant 43, lui, s'ajoute à ton contrat d'assurance.
6: Okay.
7: C'est un avenant qui est ajouté à ta police, fait partie intégrante de ta police d'assurance, et il s'achète annuellement à même ta prime d'assurance automobile.
6: OK.
7: OK? Et elle est beaucoup moins dispendieuse que le véhicule numéro 5 pour une raison, c'est qu'elle s'ajoute année après année et elle commence à augmenter après la troisième année.
6: Ah, d'accord.
7: Et normalement, les assureurs réguliers couvrent de juste 4, certains 5 ans. Tu sais, ils vont couvrir la valeur. Mais elle augmente les quatrième et cinquième années là, de façon importante.
6: OK.
7: Dans le cas de la formule FPQ numéro 5, qui actuellement est vendue aussi par les concessionnaires automobiles, FPQ numéro 5, elle, c'est une prime pour la période de temps. Dans ton cas, tu me disais, Dominique, tout à l'heure, que c'était une police de 7 ans.
6: Oui.
7: OK. Elle est payée immédiatement. OK. Et c'est une police séparée. Lorsque, si l'événement arrive, donc il faut que tu te procures une nouvelle police alors que ton avenant. Ton avenant 43, lui, il est intégré à ta police.
6: Okay.
7: Il va modifier sa prime strictement en fonction du nouveau véhicule que tu vas avoir. Donc, c'est ce qui arrive là. Il y a d'autres différences là-dedans, OK? C'est sûr, les équipements qui font partie de ta voiture dans le FAQ 43 sont couverts, OK? Les équipements dans l'FAQ numéro 5, les équipements supplémentaires, il faut que tu les mentionnes pour qu'ils soient couverts. Sans ça, ils vont être payés par ton... En fait, tu penses que la police numéro 5, elle va payer seulement la différence. Elle la remplace pas, là.
6: Non, c'est ça.
7: Elle remplace pas ta police de base. OK?
6: OK.
8: Un exemple de quelques produits accessoires, comme tu dis, supplémentaires.
7: Ah, bien, toutes sortes. Écoute, moi, je ne suis pas un gars de voiture, mais tu peux avoir des systèmes de son
8: plus évolués.
1: Si vous avez ajouté des choses sur votre voiture.
7: Ajouté des choses sur ta voiture.
8: Support de toit, peut-être aussi.
7: OK? Alors, c'est sûr qu'elle est... FAQ 43 est moins dispendieux.
6: OK.
7: OK? Et aussi, il est payé année après année. Écoute, ça peut représenter, normalement, sur 5 ans, là, entre 500 et 1000 $ par comparaison à peut-être jusqu'à 1900, 2000. Et vous autres, vous parliez d'un prix, vous avez payé de 2 et 3000
1: $ Moi, ça avait été 2000, mais écoute, ça fait longtemps, là, on parle de 2012, à peu près.
7: Alors, des choses-là, OK? Le FPQ numéro 5, le remplacement est obligatoire. Tandis que dans le FAQ numéro 43, tu as des différentes options. Je vous ai déjà expliqué ici. Tu sais, vous pouvez effectuer par un remplacement, effectivement, qui n'est pas nécessairement dans le même concessionnaire, mais il y a une question de valeur. Mm-hmm. Puis aussi, ou prendre un montant.
6: Okay.
7: Et ce calcul-là, c'est prépayé pour le véhicule assuré, puis indexé de la différence. En fait, vous avez payé, mettons, 30 000 $ Il y a une différence de 13 000 $ Vous payez une différence comme toi dans
6: c'est
7: ton cas que tu as eu là-dessus. Alors, c'est... OK. Il y a les frais de location. Par contre, dans les FAQ numéro 143, FAQ 43... Merci, c'est une chance que je t'ai, Dominique. Lui, ça n'inclut pas les frais de location. Ça prend un FAQ numéro 20, un autre avenant qui... Tandis que, par contre, dans votre dans la police numéro 5, ça va couvrir jusqu'à 72 heures les frais de location d'un véhicule de remplacement. OK? Qu'est-ce que je pourrais vous dire, en tout cas, là-dedans, donc... Et le véhicule numéro 5, comme est vendu chez les concessionnaires, vous avez 10 jours pour l'annuler.
6: Ah, OK.
7: Sans charge, OK? Parce que souvent, vous êtes au garage, je t'intéresse, comme tu dis, t'es intéressé
1: de la pression.
7: Ça, t'as hâte de sortir la pression, t'as hâte de sortir du garage, puis tu prends ça, puis t'es content, t'as juste hâte de sauter dans ta voiture, faire ton frais. Fait que là, tu signes ce contrat-là, tu t'aperçois que ça te coûte 3 000 $. C'est sûr que ça a été ajouté sur ton terme, probablement.
6: C'est ça, ben oui, exactement.
7: Mais, Colin, ça me coûte 3 000 $.
6: Par exemple, tu as un terme de 250 $, puis au bout, ben, ça te coûte 310. Ben, voyons, c'est comment? Ben, c'est des frais de ça, puis la garantie de ça, puis telle affaire.
7: Et si tu... puis là, tu t'appelles ton courtier ou ton agent, et lui dit, ben, écoute, moi, ça va te coûter 260 $ pour cette année, pour couvrir ta valeur nette. Tu dis, attends, un petit peu, là... Là, ça peut m'intéresser au début,
6: c'est sûr.
7: Par contre, la FPQ numéro 5 est intéressante pour les véhicules... D'abord, elle peut se vendre pour des véhicules usagés.
6: Ah, aussi?
7: Aussi, OK. Et aussi pour des véhicules de haute valeur que les assureurs réguliers... pour lesquels les assureurs réguliers ne veulent pas vendre de valeur à neuf.
6: OK.
7: Ils disent, non, c'est ça, de voiture-là, un Lamborghini, ça ne tente pas, Ferrari, là, c'est non.
6: Oui, de faire aller un chèque de plusieurs centaines de milliers de dollars au besoin.
7: Effectivement. Ouais. Alors, donc, les deux sont différentes.
6: OK.
7: Les deux vont continuer à se vendre, mais vont se vendre par les courtiers et les agents, ce qui va permettre aussi des recours au niveau de la responsabilité professionnelle. Ça a été mal expliqué, ou vous ne l'avez pas offerte, parce qu'il y a aussi, c'est le courtier, s'il ne vous offre pas des choses, là, vous pouvez lui reprocher là, professionnellement. Mmh. Okay? Puis dans le cas de fraude aussi, c'est que vous seriez protégé aussi par le fonds, je ne me rappelle plus, le fonds d'indemnisation des services financiers de l'autorité des marchés financiers, de l'AMF.
6: Okay.
7: Alors, c'est ça qui se dit là-dedans. C'est beau. Une autre chose en passant, c'est beau pour ça.
6: Oui, c'est bon pour ça.
7: Vous voulez vous débarrasser de moi vite? Ben, je peux vous parler un petit peu.
1: Vas-y, on t'écoute.
7: OK. Notre cabinet, c'est a payé au niveau du cyber-risque. OK? Mm. On n'est pas les experts là-dedans. Tu comprends-tu l'idée? On n'est pas les experts là-dedans, tout ça. Et il y a des sinistres importants là-dedans, des dommages importants qui sont faits, tout ça. Mais donc, on s'est dit, nous, comment est-ce qu'on pourrait qualifier nos clients? Alors, il y a un organisme, c'est pas un organisme, en fait, c'est une entreprise qui s'appelle Inscora, dont on a acheté des services, nous, qui vont, et on les offre gratuitement à nos clients, OK, pour les qualifier au niveau de l'organisation qu'ils ont, au niveau informatique, tout ça, faire l'offre des protections qu'ils ont. Les qualifier auprès des assureurs. OK? Dans le fond, ils vont donner un score. OK? Ça ne touche pas tous les points que peuvent toucher une police cyber-risque, mais ils vont te donner un score. Exemple, s'ils disent, bon, regarde, ton score, là, c'est 30%. Bon, c'est pas le temps nécessairement d'aller voir les assureurs pour qu'ils t'assomment ou qu'ils te refusent. Tu comprends l'idée?
8: Oui. Hein? Ils viennent comme voir ta performance policière.
7: C'est ça. Et ça ne te coûte rien, là. OK? C'est un service que nous offrons.
8: Oui.
7: Mais c'est un score de 79%. On dit là, OK, là, on va amener sur le marché. Les assureurs vont être attirés par ton entreprise au niveau du cyber-risque. Alors, c'est un des services...
8: Donc, il faut savoir si tu es à risque,
7: si tu es à risque, puis aussi, tu peux peut-être faire... Et on peut travailler en collaboration avec les fournisseurs des équipements là-dedans, ceux qui leur donnent le service, et pour faire l'amener à un niveau... Ou, il va être plus facilement assurable, il va être mieux protégé, et ça va coûter moins cher. C'est chose que je voulais vous dire. Puis donner à Jean-Pierre Mézic.
6: Voilà.
7: Et voilà.
6: Merci beaucoup, Pierre. Donc, toujours intéressant de jaser assurance. Mais vous voyez que c'est très complexe. Hein? Il y a eu tellement de points à vérifier. Puis, et très souvent, bon, on t'offre ça sans trop donner de détails. On fait les grandes lignes, puis qu'il n'y a pas du... Moi, j'ai changé de voiture hier. Là. Vous devez le voir, tous les papiers qu'on te fait signer, là. Ça, c'est des détails qu'il faut remplir, mais je pense qu'à un moment donné, je vais prendre le temps là, de lire page par page. Qu'est-ce qui est écrit? Qu'est-ce qu'on accepte? Qu'est-ce qu'on signe? On devrait faire cet exercice.
8: Tout va rester bientôt, hein?
6: Ouais.
8: Tu vas la tête faire ça.
6: Ouais. Bon, genre la tête faire ça. T'as raison. Oublie ça. J'ai rien dit. Il est 8h19. On s'en va au petit vite. Puis dans quelques instants, on a un autre invité.
8: Ben oui, on parle André Boudreau, entre autres, ça s'appelle l'Arche de Noé.
6: Oui.
8: C'est un endroit où on garde vos petits chiens, vos gros chiens aussi.
6: Absolument.
8: Ils sont en liberté. Un beau concept.
6: Excellent.
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10: Canadian Tire, bonjour.
11: Bonjour, Canadian Tire.
10: Oui.
11: Passez-moi quelqu'un qui s'occupe des charcoals.
10: Un instant.
12: Oui.
11: Salut! Ça va bien?
12: Oui.
11: Bon, j'ai acheté mon charcoal et puis je l'ai monté, mon charcoal.
12: OK.
11: OK, là, j'ai un problème. Je sais pas ce qui se passe. Attends un peu, je vais te la porter proche parce que peut-être à l'oreille, tu vas savoir. Mon gaz monte, mais il allume pas. Attends un peu.
12: Ah ouais, il y a deux petites secondes, OK?
11: OK.
12: Oui, bonjour.
11: Oui, bonjour, c'est vous qui s'occupe des charcoals?
12: Oui.
11: Ah, OK, le gars qui m'a répondu, il est pas capable de répondre à mes questions?
12: Ah, bonne question, c'est parce qu'il était occupé.
11: OK, bon, ben, toi, tu vas m'aider parce que j'ai acheté un charcoal. Il est tout monté.
12: Oui.
11: Regarde, moi, t'as l'approché, là, parce que c'est un peu. Bon, ce qui arrive, c'est qu'il est tout monté, j'ai tout relié mes fils.
12: Oui.
11: Le gaz, il monte, lui, mais il n'y a pas d'explosion qui se produit dessus quand j'y donne des coups de suce, là. Le starter qui appelle communément, là.
12: Oui, communément, oui.
11: Bon, regarde, je vais approcher mon téléphone, j'ai niaisé. Regarde, tu l'entends-tu, le gaz monter? Il monte, le gaz, là.
12: Oh, oui.
11: Mais je donne du starter, puis même, regarde, quand je fais monter le gaz, puis je donne des coups de lighter, puis il allume pas.
12: OK, mais allume pas.
11: Essaye avec le lighter, ici, là. Mais le couvert fermé, c'est pas sécuritaire.
12: Non.
11: C'est... Attends un peu, je vais le rouvrir, là, puis je vais te le repartir. OK. Bon, là, même avec le lighter, regarde, ça marche pas. Le gaz, il sort. C'est quoi, d'après toi?
12: Arrêtez de faire sortir le gaz, là, première des choses.
11: Ben, y a pas de danger, là, s'il s'évapore.
12: Oui, ça va pas.
11: Ouais, d'après toi, regarde, m'envoie le couvreur. Et c'est quoi, tu penses?
12: C'est fini. C'est peut-être votre allumeur qui est défectueux.
11: L'allumeur? Et on sent que le gaz monte, là.
12: Oui.
11: Mais attends, moi, il va essayer encore un coup de. Il va y mettre du gaz encore, là. Moi, il va donner du gaz pour essayer avec mon lacteur. Monsieur!
12: Oui.
11: Viens me chercher, je suis rendu dans l'arbre chez le voisin. Viens me chercher.
12: C'est merveilleux.
11: Ben salut, bonne journée.
12: Merci. Bye.
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6: Il est 8h26, à l'approche de l'été, à l'approche des vacances.
8: Oui.
6: Vous préparez, on va partir en vacances. Ouais, c'est bien beau, mais...
8: Le chien, le chat.
6: Le chien, l'animal.
1: Ou tu travailles de jour, puis que tu veux que ton chien aille s'amuser le jour.
6: Oui. Mmh.
1: Quand le jour pour chien, on pense pas à ça.
8: Oui, c'est vrai, c'est vrai. Des fois, tu fais la fête avec les petits, tu garderas pas le chien tout seul à la maison, pas qu'il te mange tout.
6: Il y a toujours l'option de la pension chez le vétérinaire. C'est coûteux.
8: Oui.
6: Ça peut quand même coûter très cher.
8: Ils sont en des cages souvent aussi. C'est...
6: Mais là, il y a une nouvelle option qui existe du côté de Saguenay.
8: Nouvelle depuis 2013.
6: Oui, nouvelle, mais on en parle parce que...
1: Mais quand c'est nouveau, ça, moi, j'ai jamais entendu parler de ça. Tu peux aller porter ton chien, puis tu vas le rechercher, puis il fait juste aller s'amuser.
6: On avait 5 enclos au départ. On en a maintenant 13. Et c'est un service de gardiennage. Et on propose aussi des camps de jour pour chier.
1: Parce que tu sais, quand t'arrives de travailler, puis là, faut que tu ailles promener ton chien puis l'amuser parce que là, il n'y a rien fait de la journée.
8: Oui.
1: Là, tu gagnes du temps.
6: Et pour en parler, nous avons André Boudreau, dont sa fille Annie est la propriétaire et qui investit quand même beaucoup d'argent pour améliorer les lieux. Monsieur Boudreau, bienvenue.
20: Oui, merci.
6: C'est d'abord, pour investir là-dedans, il faut aimer les animaux, hein?
20: Exactement, parce que Annie, qui est ma fille, a toujours été... On a toujours eu des animaux à la maison, des chiens, on a toujours eu ça depuis que les enfants étaient petits. Et ça a toujours continué, puis elle, elle s'est envoyée là-dedans, puis elle aime ça. Ça fait que pour elle, c'est pas des chiens, c'est des bébés.
6: Okay. C'est, ouais,
20: pour elle, c'est tout des bébés. Pour nous, ben, qui travaillons de temps en temps avec elle, ben, c'est la même chose.
6: Et on dit, mais ce que je trouve intéressant, c'est que son travail, puis votre travail, c'est pas de les enfermer, mais de les rééduquer. Donc, ils ne sont pas en cage. Ils sont en liberté. Ils peuvent circuler, ils peuvent s'amuser. Parce que veut pas un animal, c'est comme un être humain, mais là, en cage, il va trouver le temps long, puis il va trouver, tu sais, il pourrait commencer à déprimer, commencer à trouver ça dur.
20: Exact. Les chiens ont chacun un chenil indépendant à l'intérieur comme à l'extérieur. À l'extérieur, on n'appelle pas ça des enclos, on appelle ça des parcs d'amusement pour les chiens. Parce que les parcs mesure 25 pieds de large par 100 pieds de long. On en a 12 comme ça. Et on en a 7 qui ont la moitié de cette grandeur-là par rapport qu'on a des petits chiens, qu'on les garde plus près de nous. Oui. Parce que les plus gros chiens s'en vont plus loin pour courir. Parce que notre travail, c'est de les amuser, d'en prendre soin toujours. Ça, c'est très important. Il faut les fatiguer pour que, le soir, quand ils retournent à la maison avec le propriétaire, ils sont assez fatigués pour dormir toute la nuit.
8: Un bon exemple, entre autres, 100 pieds de long, il y a des gens, ta fille va lui lancer la balle carrément pour que les autres courent après la balle, puis il revient, puis ça se fait du fun en masse. Ça.
20: On fait exactement ça, puis il faut le faire en moyenne 3 fois par jour quand on a un chien pour 8 heures ou ces choses-là. Parce qu'il y a une période où, c'est comme une garderie chez nous, il y a une période où le chien, tu vas le rentrer vers midi moins quart jusqu'à 1 heure. Tu vas tout rentrer tes chiens dans les chenilles à l'intérieur et ils vont dormir exactement tous en même temps. On ferme toutes les lumières, les stores, partout, et on met une petite musique d'ambiance, puis les chiens vont tous s'endormir en même temps. À 1h30 de l'après-midi, là, c'est le fun. Il faut tout que tu ressortes tes bébés, puis tu continues à les amuser jusqu'au temps que le propriétaire vient chercher son bébé.
8: Puis ça paraît, tu sais, vous l'appelez vos petits bébés.
20: Oui.
8: Puis, tu sais, vous les aimez. Puis, il y a des gens, des fois, qui ont des gros animaux, tu sais, n'importe quoi, il y a des grandes races. Des fois, le monde sont craintifs de laisser le chien quelque part. Il va-tu être pogné dans un carcan quelque part, puis qu'il ne bougera pas? Là, ça paraît, selon ce que vous nous dites, là. Ils se font, en plus, ils dorment ensemble. De la petite musique, on les dorlote, on va les faire jouer, on les fait courir dehors. C'est quand même tout qu'un bon avantage.
20: Oui, exactement ça. Il n'y a aucun chien qui est ensemble. Ils sont toujours séparés par des clôtures de 6 pieds. Mais les chiens se voient tous. Ça fait que quand un chien aime courir, il va commencer à courir, il va aboyer pour alerter les autres chiens.
8: Oui.
20: Puis là, les chiens ensemble vont faire le travail qui souvent, nous autres, là, on est obligés de faire, mais qui est fait par un chien qui aime courir, les autres suivent, ils font ça.
8: Ah oui.
20: Quand ils sont bien fatigués, ils s'arrêtent. L'été, ils sont bien, nos bébés, c'est parce qu'ils ont chacun, comme je disais, ils ont chacun leur parc d'amusement, ils ont chacun leur piscine, ils ont chacun leur jouet et toutes ces choses-là qu'ils ont besoin. On suit exactement ce que le propriétaire veut pour son animal.
13: Des demandes spéciales pour leur chien.
20: S'il y a des demandes spéciales, si le chien est... a besoin de médicaments, on le fait même. On a des chiens qu'on donne des piqûres pour le diabète, on fait ça aussi. Fait que nos bébés, on en prend soin comme si c'était les nôtres, comme pareil comme les nôtres.
8: Ça, c'est ça qui est important.
20: Les chiens sont heureux chez nous.
13: Et la différence entre un chenil ou c'est quand tu pars en vacances, tu vas porter ton chien parce que là, t'as pas le choix. Tu peux aller le porter juste pour la journée pour qu'il se dégourdisse, puis aller le chercher après le travail, comme un camp de jour.
20: Exactement ça. Souvent, les gens, c'est parce que les deux travaillent, puis il y a les enfants à travers ça. Ils viennent nous l'amener le matin à 8 heures, ils viennent nous le rechercher à 5 heures le soir. Les fins de semaine, c'est régulier, ils viennent nous les porter le vendredi, ils viennent le chercher le dimanche après-midi. Mais on a des chiens qu'on garde même jusqu'à un mois. Il y a des gens qui partent en vacances en Europe, n'importe quoi. On est là avec eux autres, on garde le chien pendant un mois de temps. On va faire exactement ce que le propriétaire fait. S'il y a des commandes à faire ou peu importe, là, on va suivre exactement ce qui est demandé.
8: Ça arrive-tu qu'il y a des chiens qui ne veulent pas partir?
20: Oui. Ben, je peux vous dire que c'est vrai. Ça, on a l'expérience souvent des chiens. On en a des chiens qui ont 7-8 ans d'âge avec nous.
8: Hein?
20: Et ces chiens-là, quand le propriétaire arrive avec son auto... proche de l'arche de Noé, le chien commence à...
13: Ah oui, il est content?
20: Oui, il est content. Il sort de l'auto, il s'en va directement à l'arche de Noé, à la porte, là. Là, il faut qu'il ouvre la porte absolument. Il va rentrer à l'intérieur, puis il va s'en aller dans un enclos à lui qu'il a habituellement là. C'est comme s'il avait son nom sur l'écriteau. On sort dehors, c'est la même affaire. Il va partir à la course, puis il va arriver directement devant une porte, il va arrêter là, il va s'asseoir. Ça veut dire « c'est ma place ». Et on rouvre la porte, puis le chien s'en va dans son parc d'amusement. C'est un automatisme. C'est vrai que, ce que vous dites, les chiens sont contents. Puis souvent, ils ne veulent pas s'en aller parce que nos chiens sont jamais en laisse, sont toujours en liberté. Mmh. On les promène un par un, mais jamais on les promène ensemble. Parce qu'on ne veut pas avoir de bataille de chiens ou de, ouais. de ou des choses qui pourraient arriver, un chien mort un autre. Ouais. Ou, mais on n'a pas de chiens non plus qui sont violents, qui sont qui montent les dents ou de ces choses-là. Là, on ne garde pas ça. Annie, elle, c'est un, ça, on appelle ça un maître chien. Et elle fait aussi l'éducation qu'elle a. Ça fait qu'elle ouais. est bonne là-dedans, elle est habituée. C'est un chef de meute, comme on appelle, un peu comme ça.
2: Wow.
20: Elle fait un très beau travail. C'est important.
2: Puis c'est important c'est parce que là, on s'en va vers les vacances, ça ne même pas vite. Le printemps,
20: ouais.
2: si le printemps peut finir par embarquer comme il faut, on prévoit ouais, beaucoup cet ça. Été. Oui.
13: Combien de chiens vous pouvez avoir en même temps?
20: En même temps, on peut avoir 23-24 chiens.
13: Oui. Donc, il faut réserver d'avance, j'imagine. Ça doit être oui. Pas mal ouais. plein l'été.
20: Et les périodes d'été, il faut que... Les grosses périodes où il y a des vacances ou encore il y a des fêtes comme Noël et ces choses-là, là, on est toujours presque plein. Là, puis, c'est sûr qu'on a une clientèle qui est habituée avec nous. Donc, ces gens-là, c'est un automatisme. On dit, moi, je prends 15 jours-là, 15 jours-là. Comme je vous disais tout à l'heure, là, on en a présentement, on a 3 chiens qu'on garde pour exactement un mois par rapport à que les gens sont partis en vacances. Puis il y en a un autre par maladie, on élève son chien pour le moment.
2: Je suis curieux, qu'est-ce que vous faites avec l'hiver aussi? L'hiver, il y a des gens aussi qui se déplacent?
20: Oui. L'hiver, aucun problème.
2: Il va encore dehors?
20: Dans nos parcs d'amusement, il faut tout le temps... passer la souffleuse pour avoir des places bien nettoyées ouais. par rapport que si tu laisses accumuler la neige, même si ta clôture à 6 pieds, si un chien aime sauter, il peut embarquer sur la neige puis sauter par-dessus tout puis sauver.
2: Tout à fait.
20: Donc, il faut faire tout ça. Mais c'est comme d'habitude. C'est sûr qu'on sort moins les chiens de l'hiver. Ils vont aller 1 heure le matin. Quand on voit que les chiens commencent à peut-être à trembler ou encore ils vont lever une patte, ça veut dire là, je commence à avoir froid, on rentre nos chiens. On les met à l'intérieur, c'est chauffé. L'été, ils ont l'air climatisé, mais l'hiver, on a un gros poêle à bois avec l'électricité. Donc, les chiens sont très heureux avec nous autres.
2: Y a-t-il des bêtes ou des plus petits chiens qui veulent rester plus à l'intérieur?
20: Oui, ça, quand ils sont comme ça, on est habitué avec ces bébés-là. Ça fait qu'on va les laisser... c'est eux autres qui vont décider parce qu'après 5-10 minutes, là, tu sais, les chiens qui n'ont presque pas de poils, là.
2: Oui, oui, ouais.
20: Eux autres, ces petits chiens-là, là, on les surveille. Parce qu'on surveille toujours nos animaux. Hein. On est là 24 heures sur 24.
2: Wow.
20: Parce que l'Arche de Noé est sous surveillance de caméra vocale, qu'on appelle, là.
2: Oui.
20: Si ça rappe trop dans l'Arche, on va aller voir. Annie, elle, sa maison, c'est-à-dire l'Arche de Noé, qu'on appelle la bâtisse, oui. c'est juste en arrière de sa maison. Donc, on a toujours une présence 24 heures sur 24. Là. Il y a jamais les chiens ne sont jamais seuls. Il y a toujours quelqu'un qui va être là. Annie a ses employés qui travaillent de 8 heures le matin à 5 heures le soir. Elle prend la relève jusqu'à 22 heures le soir. Elle va faire sa dernière tournée entre 8 heures et 20 heures. De 20 heures à 22 heures, elle va vérifier encore s'il y a une pause pupille à faire avec ses animaux.
2: Oui.
20: Puis ensuite de ça, elle rentre, elle ferme toutes les lumières, elle met une petite musique. Et puis, la nuit est arrivée pour eux autres. À partir de 22 heures, il n'y a plus rien qui bouge dans l'arche. Puis elle vérifie tout ça selon ses caméras.
2: Où est-ce que c'est situé?
20: Les chiens sont protégés. Ouais. Très, très bien protégés.
2: OK. Où est-ce que c'est situé l'arche de Noé?
20: L'Arche de Noé, c'est situé au 4336 boulevard Talbot. C'est un demi-kilomètre passé, l'hôtel Mont-Valin.
2: Oui, oui, OK.
20: Sur le côté droit, c'est marqué Arche de Noé sur une pancarte.
2: Oui.
20: Tu vois 5 chiens, là, puis c'est exactement là.
6: OK.
2: Un numéro de téléphone, est-ce qu'il y a du monde peut-être doit prendre un crayon?
6: Absolument, serait intéressé.
20: Oui. Ben, pour rejoindre Dani, c'est le 418. 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
6: 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Vous êtes intéressé de faire regarder votre petit pitou, vous partez en voyage, peut-être le divertir, le faire changer les idées d'une journée. Allez faire un tour à l'Arche de Noé du côté de la Terriade.
2: Puis...
20: Exactement ça.
2: Vous avez vu à quel point qu'il s'en occupe?
6: Ben écoute.
2: C'est incroyable, là. T'sais, service de main, c'est la totale. C'est le paradis des chiens, ça.
20: Ça vaut la peine que les gens viennent voir parce qu'on peut. On fait des visites spéciales pour les gens s'ils veulent. Puis quand les gens repartent, ben on ramasse un client de plus.
2: On a parlé des chiens, mais des chats. Qu'est-ce qui est la situation des chats?
20: Non. On peut pas garder les deux en même temps.
2: OK. On voulait être certain des fois.
13: Je pense qu'il y a quelqu'un qui nous a mal.
6: Oui, qui mentionnait. Ils font les chats également, mais c'est
13: juste les chiens.
2: Oui.
20: Non, pour le moment, non. Là, on est en train de augmenter le nombre de places. Et aussi, on veut faire un aire de jeu là, pour que les gens qui sont habitués de faire dresser leurs chiens, mm-hmm. comme les policiers font avec leurs chiens, là.
2: Oui.
20: On est en train de monter un aire de jeu pour ça. Ça fait que si les gens vont pouvoir venir avec le chien puis s'amuser là-dedans, c'est clôturé, c'est 1 kilomètre de long, puis ça va être clôturé en toutes sortes de jeux pour les chiens, pour les amuser encore plus.
2: Wow.
20: C'est le futur.
13: Donc, un parc à chiens privé à la baie.
2: Ben oui.
20: Ouais, c'est un peu ça. Mais on a nos clients, mais ce qu'on veut, puis ce qu'on souhaite, c'est que nos bébés, puis les prochains bébés, soient bien avec nous autres. Puis je pense que On a une belle formule, ce qui est de s'en occuper beaucoup, parce que le seul moyen qu'on a pour les gâter, c'est quand on leur dit que c'est un bon chien et puis qu'on leur donne des caresses. Les chiens adorent ça. C'est pas les bonbons, les os, toutes ces affaires-là qui est important.
2: L'attention.
20: C'est la caresse, oui. L'attention qu'on leur donne. Parce que c'est une priorité pour nous autres que les chiens soient, on va dire les chiens, mais ce sont nos bébés, soient toujours bien. Il y a du plaisir avec nous autres.
13: Mais ça prouve que ta fille est capable d'entraîner les chiens parce que c'est ça qu'on dit. Hein? Quand ils font quelque chose de mauvais, tu t'en occupes pas. Puis quand tu fais quelque chose de bien, là, tu lui donnes de l'attention.
20: C'est ça. Et on est patient. Annie est super patiente. Ça fait qu'elle réussit toujours avec ses chiens.
13: Ben, c'est comme son père, je le connais.
6: Ouais.
13: Doit pas s'énerver avec grand-chose.
6: Ouais. Monsieur Boudreau?
20: Non, ben, oui.
6: Merci beaucoup d'avoir parlé ce matin. Donc, on va aller faire un tour du côté de l'Arche de Noé. Puis, bonne continuité.
2: Et réservez tôt. Hein,
6: pour réservez tôt.
2: L'été doit se bouquer assez vite.
20: On vous remercie.
6: Merci à vous.
2: Au revoir.
6: C'est fun, des beaux endroits. T'sais. Les chiens, veulent pas, ça prend des attentions particulières. Ça met en confiance.
2: Il y en a qui, c'est des très gros chiens. Des Danois, des affaires de même. Tu vas envoyer pas, puis c'est pas tout le monde prend.
13: Les gros pas, c'est juste le fait qu'ils s'occupent du chien. Ils ne mettent pas d'une cage, puis ils bougent plus.
2: Exact. Il peut marcher, courir un peu, voir les autres chiens jouer. On voit le succès avec des parcs à chiens. Comment c'est que ça donne?
6: Oui. Il est 8h41, dans quelques instants, Max Bradette.
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25: 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Nuages, un 30% de probabilité d'averse tôt ce matin, des maximums prévus à 9. Alternance soleil et nuages pour demain, 30% de probabilité d'averse en après-midi, maximum de 10. Alternance soleil et nuages samedi, maximum de 14. Pluie intermittente dimanche, max de 12. Et pour le retour, lundi, alternance soleil et nuages, 40% de probabilité d'averse, maximum de 9. On est à 5 au Saguenay, 4 au lac.
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3: Max Bradette.
6: Max Bradette. Max Bradette, okay. Bon jeudi. Mon Dieu, j'ai un autre son. OK, c'est ici, d'accord. Bon jeudi, Max.
3: Bon jeudi, Dominique.
6: Au lendemain d'une défaite du Canadien 4-2, mais bon, il y a eu quand même des bons moments dans ce match-là. Quand on regarde au niveau de la possession de la rondelle, le Canadien a quand même eu une bonne affaire là-dessus. Ce que j'ai remarqué, des sabres sont gros, mais c'est pas, ça ne sera pas une série aussi robuste que celle contre le Lightning de Tampa Bay. Là.
3: Ben, je pense que beaucoup de gens s'attendaient à ça, mais tu sais, t'es à la première partie, ça veut pas dire qu'ils changeront pas de stratégie, là.
6: C'est sûr.
3: Je pense que les Sabres ont justement joué cette carte-là. Tu comprends? Tout le monde s'attendait à ce que le gros défenseur fasse le travail. Puis là, ben, ils ont décidé de jouer au hockey parce qu'ils peuvent jouer en rapidité. Puis ils peuvent jouer au hockey avec le Canadien.
6: Puis on l'a vu hier. La preuve est là.
3: C'est exactement ça. C'est que ça va être une série où ce que toutes les forces du hockey vont se dérouler. Je pense que c'est justement la chance que les Sabres ont pris, puis ça leur a rapporté également. Puis je pense que du côté de Daubech, tu regardes les buts, ils ont trouvé un peu de... Tu te souviens, Tampa Bay jouait très près du filet.
6: Oui.
3: Puis on n'était pas capable de jouer. Mais là, je pense, si je m'abuse, les quatre buts, c'est les quatre buts, il y en a trois qui ont été de des tirs d'assez loin dans les coins de filet.
6: Exact.
3: On l'a les quatre, je pense, hein?
6: Les deux premiers, on l'a fait bouger. Il pouvait absolument rien faire là-dessus, mais les deux autres, là, c'est vraiment, on a visé les coins.
3: Tu sais, quand tu vois ça, je crois qu'ils ont... Ils ont étudié plus que ce que les gens pensent. T'sais, nous autres ici, là, notre gang de bipolaires, là, c'est pas compliqué. Ouais. Quand ils gagnent un match,
6: c'est la Coupe Stanley, puis quand ils perdent, il faut vendre tout le monde.
3: C'est exactement. Mais je pense que Buffalo, ils ont fait le job. Ce qu'on a vu hier, là, ils ont vraiment réussi à jouer puis à trouver des failles du côté du Canadien. Ce qui est du premier trio du Canadien, mais ça a l'air d'être parti pour être encore un désastre, là. Un autre désastre. Ils sont pas capables de prendre tout le produit. Il y a juste Suzuki qui a joué tout un match hier, là.
6: Oui, absolument.
3: Suzuki a joué tout un match. Puis si tu regardes, un des gars qui s'est fait le plus frapper, c'était lui. C'était Suzuki. On l'a frappé. Pour ça que je te dis que techniquement, puis la stratégie, Buffalo est prêt. Plus, je te dirais, que le Canadien. Le Canadien s'est fié beaucoup sur l'émotion d'avoir battu Tampa Bay, mais Buffalo, eux, ils ont fait le devoir, puis ils sont prêts. Ils connaissent à peu près toutes les failles, je te dirais, puis c'est ce qu'ils nous ont montré hier. Ils m'ont même, je te dirais, surpris en tant qu'organisation, là. Puis quand ils m'ont surpris en tant qu'organisation, ils ont arrivé prêts, puis tu sais, tous les commentateurs t'écoutaient, ça va frapper, puis les défenseurs des Sabres vont frapper les joueurs du Canadien. Ils ont frappé, mais c'est pas véritablement ce qu'ils ont fait, si t'es d'accord. Ils ont joué au hockey. Ils ont véritablement joué au hockey. Puis je te dirais qu'ils ont démontré... Moi, j'ai toujours dit, puis le Canadien, il est rapide, il y a des jeunes rapides. Mais Buffalo a monté plus de rapidité que le Canadien hier.
6: Absolument. Ils sont vraiment surpris. Mais c'est pas pour rien qu'ils ont fini premier dans la division Atlantique. Là. C'est une équipe qui a énormément de puissance, énormément de vitesse et de talent. Tu sais, les Canadiens vont gagner des matchs. Là. Ça finira pas en 4. Il y a des choses à ajuster. Mais il faut quand même avouer que Buffalo est une machine de hockey.
3: Oui, il y a eu du travail qui a été fait avec cette équipe-là, puis à tous les niveaux. Oui. Même le gardien de but, on nous a surpris.
6: Il a été extraordinaire. Moi, là, Alex Lyon, hier, m'a vraiment surpris. Je vais être waouh, il est donc bien bon.
3: C'est toutes des choses qu'on ne s'attendait pas. C'est toutes des choses que la mafia journalistique nous avait. Disait que c'était la faiblesse des Sabres. On parlait de leur gardien de but. Comment est-ce qu'ils vont faire? Puis, tu sais, toutes les phases de jeu qu'on nous disait que Buffalo était faible, ben, je suis obligé de te dire que malheureusement pour eux, ça, c'est pas ce qui s'est produit. Puis, t'as-tu vu la gang de bipolaire? Je sais pas si t'as vu la gang de bipolaire. Sous, ça revient, fou, ça revient pas. un GoFundMe pour emmener 1000 personnes à Buffalo pour aller crier dans les estrades. On veut ramasser 500 000 piastres.
6: Quoi?
3: Pour emmener 1000 personnes. T'as pas vu ça?
6: Non. Un GoFundMe,
3: les gens pensent, les gens ont de la misère à se loger, ont de la misère à s'acheter du manger. Puis là, on va faire un GoFundMe pour emmener du monde aller crier pour le Canadien à Buffalo.
6: Mais tu veux savoir le pire, Max, c'est qu'il y en a qui vont payer, là. Il y en a qui vont...
3: Ah oui, ben il y avait... Tu sais, puis là, ils se sont fait dire qu'ils paieraient 300 pièces du billet. Ça fait que 10 000 à 300 pièces, ça fait 300 000. Plus le transport, le voyage. Fait qu'il y a un groupe, t'as rien qu'à regarder, c'est, il en parlait à la radio hier, puis ils ont interviewé le gars qui a parti ça, le poquet qui a parti ça. C'est pour ça que quand je vous ai dit investissez dans les pilules, les fous ont pris le contrôle de leurs îles. Là. Pense-y, là. Avant de donner de l'argent, il y a du monde qui sont sans manger, il y a du monde qui sont sans leurs mains, il y a du monde qui ont de la misère à payer pour aller travailler, puis là, on va faire un GoFundMe pour aller encourager la plus grande organisation, la plus grande multinationale dans la province de Québec. Puis pas des Québécois, on va aller encourager des Américains, parce qu'en vérité, le Canadien, en grande partie, c'est ça sa force, c'est les Américains. Sous, ça revient, fou, ça revient pas, Dominique. Puis là, aurait eu la preuve véritablement. Là. Écoute, s'ils gagnent la Coupe, ça va être dangereux. Ce sera pas la Troisième Guerre mondiale, mais après le Messi, ils gagnent la Coupe à Montréal, ça va ressembler à Beyrouth, mais qui est fini le lendemain matin.
6: Carrément.
3: C'est officiel. Mais c'est pas fait encore avec ce qu'on a vu hier.
6: On est loin de ça.
3: Hey, la série contre les Saguenayens et puis elle commence ce soir ou demain?
6: C'est demain. Demain et samedi, les deux matchs à Moncton. Mardi et mercredi, les matchs 3 et 4 à Chicoutimi. Puis on confirme également que tous les matchs vont être diffusés sur les ondes d'RDS.
3: Est-ce que vous faites un GoFundMe?
6: Pas besoin. Écoute, tous les billets hier, les billets pour les matchs 3 et 4 se sont envolés en l'espace de 12 minutes.
3: Vous autres aussi, c'est pas pire, vous avez une gang... Mais ça fait longtemps que vous attendez. Ça fait aussi longtemps que le Canadien que vous attendez.
6: Oui. Pratiquement, oui, 94.
3: 80, c'est à peu près la même année. Tu comprends ce que je veux dire? Fait qu'on va leur souhaiter la meilleure des chances. Puis ils n'ont pas besoin d'être bipolaires, mon ami. Ça fait que ça a de l'air que la billetterie, ça marche. Mais quand on regarde votre moitié-moitié, il y a bien des bipolaires chez vous aussi.
6: Ça va monter encore à des centaines de milliers de dollars, ça c'est sûr et certain. Hey Max!
3: N'oublie pas là, donne de l'argent à ton gars, puis Pat, là, je veux que tu fasses la même chose. Envoie ton don pour envoyer du monde encourager le Canadien à Buffalo.
6: Max,
3: ça, là, vous,
6: nous autres,
3: suite, on a... là, vous faites ça à 9h après l'émission. Là.
6: Nous autres, on a mieux que ça, nous autres. On a Jonquière Médic qui ramasse l'argent dans les rues ce matin. Ça, c'est une belle cause.
3: Oui, ça, c'est une belle cause. Ça vaut la peine d'être encouragé.
13: Ça guérit les malades plutôt que des rendre malades.
6: Ça guérit les malades. On devrait leur envoyer ça, les fans du Canadien, là. Jonquière Médic.
3: Exactement. Écoute, quand tu vois des causes, mais tu sais, tu regardes ça, là. C'est être rendu malade, là, faire un GoFundMe pour aller voir où le Canadien.
6: Pas de bon sens.
3: C'est des fous qui ont pris le contrôle de leurs îles, mon ami.
13: D'ailleurs, avec le paquet d'argent que fait le Canadien, là, c'est eux qui devraient financer le CH Médic à Montréal pour faire comme Médic, Jonquière Médic ici.
3: Ah, mais quand tu as une bonne idée ailleurs, là, on veut pas la prendre. C'est un qu'à regarder. Jonquière Médic, ça devrait être une affaire de la même chose. Explique-moi comment ça se fait qu'il y a ramené un ministre de la Santé qui a dit ça, c'est une bonne idée, on va la mettre à l'échelle provinciale. Ben non. On aime mieux avoir donné la permission aux médecins de se partir des entreprises pour payer seulement 14 ou 15 % d'impôts. Tu comprends ce que je veux dire? Au lieu de permettre à des gens d'être soignés avec une structure qui est vraiment formidable. C'est quand je dis, tu vas dire, je le dis souvent, que les fous ont pris le contrôle de leurs îles. C'est pas rien qu'avec le Canadien, là. C'est un petit peu partout, là, que les fous ont pris le contrôle de leurs îles, là. Mais on va en vendre des pelules, les amis. Si vous voulez faire un Denis d'initié, investissez dans une pelule, mon ami, la pelule du bonheur. Il n'y a pas de problème. Je pense que tu ferais des capsules avec le bleu, blanc, rouge, tu vendrais ça au monde. Puis t'en vendrais, moi, dire comme Elvis Gratton. On va en vendre en tabarnak.
13: Ah, Max, on va appeler ça des abspirines.
3: En plein, des abspirines, en plein ça. Avec les, oublie pas de mettre les cuissons du CH dessus.
13: Ben oui,
6: en plus, il faut pas oublier. Hey Max, je te souhaite une bonne journée et on se reparle demain.
3: À vous autres aussi, bye bye.
6: Ben oui, vous pouvez lire ça les du côté abspirine. Du journal. Ouais, du côté ça, du journal de Québec, c'est un partisan, Arthur Roson, qui est choqué par une vidéo de Partisan des Sables qui appelle à limiter la présence des fans du Canadien en disant ne pas vendre des billets de du match à Buffalo aux partisans du Canadien parce qu'il dit « Ils envahissent les stades, c'est à 6 heures de route. » Ben oui, mais si toi, t'es pas capable de remplir ton aréna de tes partisans...
8: Ouais, mais c'est la partisanerie, là, rendu là. Là
13: tu sais. Pis, non, mais c'est parce que c'est des partisans là-bas, ils ont leur billet de saison puis ils disent « Je suis capable de faire 1 000 $ avec. » Ils vendent un Canadien, eux autres. C'est payable pour eux autres.
8: Ça va une partie, ça paye une partie du coût de l'année.
13: Pas tout le monde sont capables de dire non, moi, je n'irai pas, mais je ferai pas 1 000 $ avec le billet.
6: Donc, là, quand on est rendu de faire un OnlyFans, il n'y avait pas un OnlyFans, mais un OnlyFans.
8: OnlyFans.
6: Quasiment.
13: Mais le pire, là, c'est que normalement, ça devrait pas marcher, ça.
6: Non.
13: Le site devrait dire ça, c'est pas pour aider personne qui est malade ou quoi, ça devrait pas être accepté, ça.
6: Donc, oui, c'est un GoFundMe pour remplir le KeyBank Center de Buffalo pour les deux matchs de la série.
8: Y a-t-il de l'argent qui est mis dedans? T'as pas le lien? Hein?
6: J'ai pas le lien, non.
8: Je serais surpris de voir combien ils ont amassé.
13: Moi, je serais pas si on achète tous les billets, mais que personne n'y va. Ça, ce serait drôle.
6: OK,
13: j'achète tous les billets, mais il y a personne qui y va, ça fait que l'aréna est vide. Il y a pas un chat.
6: Ça a été lancé il y a 3 jours. Le montant, 800 $.
13: OK.
6: Le monde est brillant. À part ceux qui ont donné 800 pièces, ouais, là, mais c'est... Moi, s'ils m'avaient dit ils ont remboursé 80 000,
13: c'est... Ben non, c'est pas très...
6: La chemise dans le dos, puis
8: Mais moi aussi, je trouve que ça devrait être refusé des affaires de même. C'est
13: n'importe mais normalement, dans le site, parce qu'il me semble qu'il faut que ça aide des personnes.
6: Pour une bonne cause.
13: Tu sais, s'il le fait à matin, ça peut prendre du temps avant qu'il bloque, mais il peut le bloquer d'ici 2 jours, puis dire, regarde, c'est fini.
8: Pas pour du loisir.
13: C'est n'importe quoi, là.
6: Oui. André!
13: Tu es rendu là? Ils vont faire des fournis, ils vont aller voir des shows. Ben toutes les shows sont rendues à 2 000 $ du billet. GoFundMe, Mario, André, on se fait un GoFundMe pour aller voir des shows.
6: Ouais.
5: À surveiller aujourd'hui, la collecte dans les rues de Jonquière Médic. Et dans l'actualité, une nouvelle dont je n'ai pas parlé tantôt dans le bulletin, c'est que le tribunal a statué au niveau de l'Université du Québec à Chicoutimi, le département d'art et lettres, où est-ce qu'on disait qu'il y avait du harcèlement psychologique, le climat toxique Le tribunal a statué qu'il n'y avait pas eu de harcèlement psychologique. Donc, le tribunal ne nie pas, selon ce que je comprends, le tribunal ne nie pas que les choses vont mal au département d'art et lettres de l'Université du Québec à Chicoutimi, mais ce que le tribunal dit, c'est que ce n'est pas en raison d'un quelconque harcèlement psychologique.
8: Ça prend des preuves aussi.
5: Ouais.
8: C'est simple de dire, tu sais, 3 personnes contre une, ça marche pas. Là.
5: À part de ça, ce qu'on a appris de 92.5, je répète ça, c'est que concernant les maisons à Sépale, les condos à Sépale, le promoteur, celui qui a construit les maisons puis les routes, avait bel et bien informé les 14 résidents que fallait veiller à l'entretien au-dessus et en dessous du chemin privé. Fait que la version du promoteur diffère avec celle des 14 résidents de la pétition présentée par France Saint-Gelais mardi au Conseil de ville. Puis, selon ce que je vois là, puis selon ce que j'ai su là, il serait bien surprenant que la ville accepte de faire l'entretien du chemin privé. Là.
2: Je me demande bien ce que les gens diraient de ces révélations-là.
5: Ben, c'est parce que... En tout cas, s'ils veulent réagir, j'invite les propriétaires dans le coin de Cépal.
2: Il y en avait un qui nous avait rejoint il y a deux jours,
5: ouais.
2: Qui voulait parler au service des nouvelles, justement, pour comme bouger.
5: Ah oui, il ne m'a pas appelé.
2: Non?
5: Okay. Non, il ne m'a pas appelé, mais s'il est à l'écoute, je l'invite promptement à le faire, parce que là, on a la version d'une source très, très proche du dossier du côté des promoteurs, des constructeurs. Puis le chemin, en passant, c'est Claveau. C'est Claveau qui s'en occupe, là.
2: Okay.
5: C'est la firme Claveau, le transport,
13: camion. Des fois, c'est comme je disais, moi, ça m'est arrivé, parce que je reste dans une rue privée, puis moi, il me l'a expliqué, parce qu'il dit on est responsable de la rue. Mais il m'a dit, c'est pas juste de déneiger, de réparer. Il dit, si tu bloques les tuyaux, tu es responsable de payer pour ceux qui vont venir réparer le tuyau.
5: La firme de construction qui s'est occupée de construire la maison, c'est Construtech. Claveau, eux autres, s'occupent du chemin. Mais il a été clairement expliqué aux citoyens, je le répète, que c'était de leur ressort, comme tu dis.
13: Bon, peut-être que les citoyens n'ont pas compris.

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2: fini. C'est pas encore commencé.
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1: 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Voilà, c'est pas mal tout ce que j'avais à dire ce matin.
2: Merci, André.
1: Merci à vous.
2: Et également, ben, avant de se quitter, on a oublié de le passer hier, puis oui. On va le passer ce matin. C'est la sortie du réveil ce
1: oui.
2: matin. Et il y a l'éditorial de Richard Benford. Alors, on va entendre les grandes ligne. Alex s'en vient dans quelques instants. Passez une très belle journée, très beau jeudi. On sera dans le retour, Eric et moi, à compter de 16h30, puis on se donne rendez-vous demain de 6h pour la dernière de la semaine. Et on se quitte avec la pensée du jour.
3: J'ai envoyé mon CV aux amputés de guerre.
1: Ah
3: le
1: ouais?
3: directeur se cherche un bras droit.
2: Ah. Ouais.
0: L'as-tu trouvé? Le à terre à quelque part.
2: Donne-moi ça.
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1: En plus des frais juridiques de 5 millions de dollars, oui, le fameux 5 millions de dollars de frais juridiques liés à la saga des congédiements à la ville de Saguenay, il faut ajouter bien sûr, le coût du passage du DG Gabriel Rioux à la direction de la ville de Saguenay et le temps perdu par les fonctionnaires pour justifier le congédiement de deux hauts cadres de la ville. Mais tout bien compté, on arrive facilement à 6 millions de dollars en pur gaspillage. À lire cette semaine dans l'éditorial de Richard Benford.
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13: Bonjour, bienvenue à l'émission Simplement Bilodeau de ce jeudi 7 mai. Aujourd'hui, on a de la visite. Vous vous souvenez, l'an passé, il y avait eu une marche pour la maladie d'Alzheimer. Évidemment, ça se passait en mai et ça avait remporté un franc succès. Et c'est vraiment, vraiment important pour les services dans la région. L'argent qu'on ramasse là, ça va vraiment à nos services, à nous autres ici. Donc, je vous invite à être là. On va y aller en musique avec Stevie Wonder. Et dans quelques instants, je reçois 2 invités,

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6: Il est 9h10. Je vous en ai parlé en début d'émission. En fait, vous le savez, il y a... je vais fermer un micro parce que là, il y en a un trop qui est ouvert. Voilà. Alors, je vous ai parlé de la marche Alzheimer au début de l'émission parce que l'an passé, ça avait remporté un franc succès. On revient avec ça cette année. Ça s'appelle la marche Alzheimer IG Gestion du patrimoine. C'est un rendez-vous rassembleur et mobilisateur le 31 mai au Parc Rivière du Moulin. J'ai deux invités dans mon studio. J'ai Sébastien Larouche, qui est directeur général de IG Gestion du patrimoine. C'est le président d'honneur de la marche. Bonjour, Sébastien.
7: Bonjour, ça va bien?
6: Oui, ça va bien. Claudia Tremblay, qui est intervenante pour la Société Alzheimer Saguenay-Lac-Saint-Jean. Bonjour, Claudia.
8: Bien, bonjour.
6: Toi, tu es dans le répit, hein?
8: Oui, absolument.
6: Tu vas dans les maisons pour aider les gens?
8: Oui, et j'adore ça.
6: T'adores ça?
8: Oui.
6: Écoute, on va en parler un petit peu plus longuement dans quelques instants. Là, j'ai le goût de demander à Sébastien, avant de détailler qu'est-ce qu'il va avoir pour cette marche en particulier, j'ai le goût de savoir pourquoi, toi, personnellement, tu t'es impliqué dans cette marche-là cette année.
7: Absolument. Mais en fait, le partenariat d'IG Gestion de patrimoine avec la marche pour l'Alzheimer, ça remonte à 2018. Donc, ça fait déjà autour de 8 ans qu'on a un partenariat national pour la marche. Par contre, cette année, on m'a demandé d'accepter la présidence d'honneur, que j'ai faite avec plaisir. Puis, je peux vous dire que oui, on était fiers déjà avant du partenariat avec la marche, de qu'est-ce que ça apporte. C'est plus de 50 millions qui ont été ramassés déjà depuis 8 ans, 3,5 millions par nos équipes de conseillers. Mais je peux vous dire que d'être allé sur le terrain un petit peu plus dernièrement, de mieux comprendre les services qui sont offerts, l'impact que ces ressources-là, que ces gens-là ont sur le terrain avec les personnes atteintes, mais avec les proches aidants aussi, je peux vous dire que ça nous rend encore plus fiers d'être président d'honneur et d'être partenaire de la marche.
6: Parce que ce qui est... tu parles d'être allé sur le terrain. Là, il faut comprendre que la Société Alzheimer Saguenay-Lac-Saint-Jean puis toutes celles qui sont à travers le Québec offrent énormément de services. Peut-être que, Claudia, tu pourrais nous détailler un petit peu les services qui sont offerts. Les gens ici, ils sont habitués. On a eu beaucoup de chroniques en lien avec la maladie d'Alzheimer puis autre démence, mais c'est important de le rappeler parce qu'on veut des gens mobilisés pour cette marche-là.
8: Mm-hmm. Alors, il y a tellement de services. Puis justement, le message que je veux porter, c'est de oser demander de l'aide. Et plus tôt la maladie est détectée, mieux c'est. Les services, c'est de l'accompagnement de A à Z. Les personnes atteintes sont accompagnées. Les proches aidants, c'est super important d'accompagner les proches aidants. Fait que ça peut être sous forme de rencontres individuelles, sous forme de... Il y a des cafés-rencontres où est-ce que les gens peuvent échanger ensemble sur la problématique. Mon volet à moi, c'est le répit à domicile. Donc, je vais à domicile. Je suis chanceuse. Je rencontre les personnes seule à seule. Fait que je peux vraiment donner tout ce que je veux donner, en fait, là. Donc, beaucoup d'écoute, beaucoup de... Ben, j'arrive avec plein de choses, en fait, là.
6: Plein d'outils.
8: Plein d'outils. J'arrive avec un sac rempli de choses à faire pour faire de la stimulation. Ça peut être des exercices pour la mémoire. Tu sais, puis on s'ajuste aussi avec les gens. Où est-ce qu'ils sont rendus au niveau de la maladie, tu sais? Fait qu'on est vraiment à l'écoute d'eux. Écoute, ça peut être, je vais prendre une marche avec quelqu'un. Ça peut être, on va faire un petit projet artistique. Ça dépend des intérêts de la personne.
6: C'est ça. Est-ce que quand tu parles de répit, est-ce que c'est en l'absence des proches pour leur permettre de faire autre chose ou tu y vas même si les proches sont là?
8: Ça arrive parfois que les proches demeurent, restent aussi. Puis d'autres aussi en profitent pour sortir, justement, parce que c'est une grosse... ça demande beaucoup pour une personne qui s'occupe d'une personne atteinte. Fait que des fois, ils ont vraiment besoin de sortir, ventiler, d'aller penser à eux un instant, d'aller faire des commissions, tout ça. Mais d'un autre côté, là, des fois, oui, ils demeurent... puis tu sais, ça fait partie aussi, là. Moi, je vais pour la personne qui est atteinte, mais je vais aussi pour le proche. Je suis là pour l'écouter, l'épauler.
6: Voir ce qui se passe des fois, parce qu'on a de la misère à avoir du recul quand on est fatigué. C'est fatigant, c'est épuisant. Parfois, ça dépend du niveau de la maladie où c'est rendu, mais c'est quand même... c'est épuisant. Je pense que j'ai assez résumé. Oui. Puis les gens savent aussi que j'ai des parents, là. Mon père, entre autres, qui est atteint de la maladie d'Alzheimer. Ma mère, c'est autre chose, mais quand même. Ouais. Donc... je suis contente de savoir que tu vas faire du répit. Je pense que c'est la première fois que je reçois quelqu'un qui va faire du répit. Habituellement, on parle des cafés-rencontres, on parle de toutes sortes de choses.
8: Ouais.
6: Donc, ce qu'on comprend, c'est que c'est vraiment important d'avoir ces services-là dans toutes les régions du Québec. Puis les sous qu'on va ramasser, ça va être pour les services ici.
8: Dans la région.
6: Dans la région.
8: Absolument.
6: Sébastien, est-ce que tu peux me parler de cette journée-là particulière? Qu'est-ce qui va se passer?
7: Absolument, absolument. Ben, en fait, qu'est-ce qui va se passer? Je pense qu'après ma barre, ça va être un beau moment, un moment qu'on veut familial. On veut que les gens y viennent en famille, avec des collègues, des amis. Mais le but derrière ça, évidemment, c'est de ramasser des sous. Hein. J'entends parler Claudia qui est à côté de moi. Je trouve ça tellement inspirant. Par contre, pour réussir à délivrer ces services-là, bien évidemment, ça prend des ressources. Ça prend de l'argent. Donc, c'est un peu mon rôle là-dedans aussi, c'est d'essayer de ramasser des fonds pour continuer d'offrir des services sur le terrain. Donc, qu'est-ce qu'on veut aussi, c'est inviter les entreprises. Il y a peut-être des chefs d'entreprise à l'écoute, des gens, des collègues qui décident de se faire une équipe pour venir marcher avec nous autres, pour ramasser de l'argent aussi. Il n'y a pas de petits dons, il n'y a pas de petites implications. On veut du monde avec nous autres, on veut avoir du fun. Je pense que c'est ça qui va faire la différence au bout de la ligne. Puis plus les gens vont prendre conscience de l'importance de tout ça, je pense plus qu'ils vont être intéressés à s'impliquer aussi. Fait que la journée de la marche pour nous autres, c'est ça. C'est un moment qui va être rassembleur où est-ce que on va mettre les services de la société au centre, les personnes atteintes aussi, pour aller ramasser des fonds puis réussir à maintenir ces services-là le plus efficacement possible.
6: Quand on parle de ramasser des fonds, par exemple, pour une équipe, ce que je comprends, c'est qu'on peut ramasser 200 $ puis participer à 4, par exemple?
7: Absolument.
6: On peut faire ça comme ça?
7: Absolument.
6: Ou on peut ramasser 2000 $ puis participer à 4 aussi? Là.
7: Absolument.
6: Il n'y a pas de mauvais montant?
8: Non.
7: Exactement. Il n'y a pas de mauvais montant. Chaque sous, chaque somme est importante. Il n'y a pas de petits dons non plus. On pourra peut-être parler du moitié-moitié tantôt aussi qui existe. Je pense que toutes les sources de revenus sont importantes. Puis c'est ça, exactement. Puis pour bâtir une équipe, peut-être pour se faire une équipe ou pour s'inscrire, on peut passer par le Facebook de la société. Donc, ça se fait assez facilement. Ou sinon, vous pouvez peut-être communiquer directement avec eux autres aussi si vous avez envie d'inscrire une équipe pour participer avec nous à la marche. Claudia, je pense que tu avais le numéro de la société aussi.
8: Oui, alors le numéro de la Société d'Alzheimer d'Alma, qui est situé au 690 rue Saint-Sacrement à Alma. Numéro de téléphone dans le 418-668. 0161.
6: 668-0161. Oui. Ça, c'est le numéro de téléphone. Ça, si c'est difficile pour vous d'aller sur Facebook pour vous inscrire, bien, vous pouvez toujours vous faire guider par la Société Alzheimer Saguenay-Lac-Saint-Jean. On parlait du fameux moitié-moitié tantôt. De quoi il s'agit?
7: En fait, je peux y aller, Claudia. C'est un moitié-moitié qui est, de ce que j'ai compris, je ne veux pas me tromper, mais qui est au niveau provincial.
6: Oui.
7: Par contre, tous les... tous les gens ici au niveau régional qui participent, ben, la partie qui revient à la société va revenir directement à nous régionalement.
6: OK.
7: Donc, moitié-moitié, je pense qu'il est assez nouveau quand même. Là. Malheureusement, on n'a pas encore atteint la popularité du moitié-moitié des SAGs, mais...
6: Un jour, peut-être, ça
7: serait très intéressant. Puis, évidemment, c'est pour une très, très bonne cause.
6: Puis, on peut évidemment avoir cette information-là sur la page Facebook de la société Alzheimer-Saguenay-Lac-Saint-Jean.
8: Oui.
6: On a compris ça. Puis, j'ai aussi compris qu'il allait vendre des moitié-moitié. Il y a une partie là, qu'on va pouvoir acheter de billets quand on va être rendu à la marche.
7: Directement sur place. Sur place. Effectivement, effectivement. Il y a des lots qui ont été achetés qu'on va pouvoir revendre directement sur place lors de la marche. Donc, peut-être un petit peu plus facile d'accès aussi pour les gens qui vont être là. Pas de casse-tête, là, justement, aller sur Facebook, quoi que ce soit. On va pouvoir en acheter directement sur place.
6: Là, il y a plein d'activités cette journée-là. Mm-hmm. Il y a des activités, puis il y a des coupons qu'on peut acheter pour participer à certains événements. Mm-hmm. Fait que là, j'aimerais ça, la grosse invitation.
8: D'accord.
6: Effectivement.
8: Alors, tout d'abord, il faut savoir que l'inscription, elle est gratuite. Donc, on veut permettre au plus grand nombre de personnes de participer, de se mobiliser, en fait, pour la cause. Il y a des beaux chandails qui vont être sur place à 10 $ seulement. Alors, évidemment, on a parlé de faire un don, créer une équipe ou participer au moitié-moitié. Ça va être sur la page Facebook ou d'appeler directement la société. Et je veux juste dire que cette levée de fonds-là est super essentielle. C'est pour la continuité des services. C'est super important. Puis en même temps, ça permet aussi de briser l'isolement des personnes. Parce que ce rassemblement-là, ça démontre, écoute, on entend les gens, on sait qu'est-ce qui se passe, on est avec vous. Fait que c'est ça, là, tu sais. Puis pour montrer que les personnes ne sont pas seules. Alors, la journée, c'est une journée animée pour toute la famille. Qu'est-ce qu'il va y avoir? Alors, un parcours de marche de 1 à 3 km, incluant un rallye pour enfants, de l'animation, maquillage et jonglerie avec les fous du roi, photo booth pour immortaliser la journée, musique avec Fjordtrad, jeux gonflables, jeux de poche et autres activités, présence de Mamma Mia et ses animaux, alors on a zoothérapie. Ensuite, plusieurs kiosques d'information et des partenaires sur place. Il va y avoir du Zumba aussi, tu sais, pour préparer les gens à un peu d'étirement, se réchauffer avant la marche. On a pensé à tout. Ensuite de ça, il va y avoir la chorale Solicoeur. Ça, c'est quelque chose. Il y a des participants, alors, qui vont... Parce que tantôt, j'ai oublié le volet aussi dans les services. C'est que à la société, au bureau, il y a des gens qui vont au bureau pour faire des activités, fait qu'ils se retrouvent tout ensemble, ils passent une journée et dînent ensemble, puis c'est ça. Fait que, dans le fond, c'est ce volet-là que j'avais oublié de dire. Mais la chorale, il y a des participants, donc, qui sont atteints. Puis c'est ça qui est extraordinaire dans la musique.
6: Parce qu'ils se souviennent des paroles.
8: Oui, c'est extraordinaire. Moi, je l'utilise aussi beaucoup. Puis écoute, c'est magique, là, tu sais. Ensuite, il va y avoir des collations, breuvages, pop-corn, bonbons, etc. Barbe à papa. Ensuite, il y a une bière aussi à l'effigie de la société, qui est toute nouvelle. Je pense que c'est la Libertine, je pense.
7: Ouais. Je trouve que c'est un partenariat avec la Bois Maltais.
8: Oui, ouais, c'est ça. Je n'y ai pas encore goûté, là, mais elle est certainement excellente.
7: Oui, j'ai goûté. Elle est bonne.
8: Alors, c'est ça. Puis justement, au niveau des coupons, justement, pour soutenir la levée de fonds, on va marcher avec un système de coupons qui va être en vente à l'arrivée. Puis ça va être utilisable sur tout l'ensemble du site pour les jeux gonflables, la nourriture, maquillage, etc. Alors...
6: Fait que là, on invite les gens, évidemment, le 31 mai. Ça commence à 9 h le matin.
8: Oui.
6: Mais il faut arriver, j'imagine, on arrive-tu un peu avant pour les inscriptions ou si on arrive à 9 h, à partir de 9 h?
8: Oui, à partir de 9 h.
6: À partir de 9 h. Et puis l'année passée, ça avait fonctionné énormément. C'était extrêmement surprenant. On comprend qu'il y a beaucoup de gens qui souffrent de cette maladie-là. Mm. On a tous un proche quelque part dans notre famille et autres démences. On peut arriver, parce qu'il y a des gens qui commencent leur maladie, qui débutent, qui peuvent venir marcher avec nous. Il y a des gens qui sont plus avancés, mais ils sont encore capables de marcher.
8: Oui.
6: Ils peuvent nous accompagner.
8: Bien sûr. Écoute, on va être là avec le grand sourire, puis on va être content de les voir. On les aime. On est là pour eux.
6: Alors, je vous remercie tous les deux. Est-ce que vous aviez quelque chose à mentionner pour terminer cette chronique-là?
7: Je pense, en terminant, tu viens de le faire un petit peu, mais c'est vraiment d'inviter les gens en grand nombre le 31 mai. On veut On veut faire rayonner la cause. On veut évidemment aller chercher des fonds. Je l'ai dit tantôt. On espère qu'il va faire beau, avoir un beau moment tout ensemble. Puis oui. Justement, faire rayonner la cause.
6: Oui. Absolument. C'est ça qu'on
8: veut. Puis juste, moi, je voulais juste dire une petite statistique qui date de 2024. Là. Dans la région, okay, dans la région, 5700 personnes atteintes au Saguenay-Lac-Saint-Jean. Et en 2035, ça va doubler. Ça va doubler. Ben, ça pourrait ressembler à 11 500 personnes touchées dans la région. Et il y a 64 % des femmes qui sont atteintes aussi de cette maladie-là.
6: C'est des chiffres qui parlent. Puis quand les gens sont atteints, ben, les gens autour aussi d'une certaine manière. On est tous touchés par cette maladie-là. On veut juste rappeler que la marche, je sais qu'on l'a dit au début, au parc de la Rivière-du-Moulin.
8: Oui.
6: Hein, ça, c'est l'endroit, évidemment, où se rendre. Et merci beaucoup à toi, Sébastien Larouche, directeur général de IG Gestion du patrimoine, président d'honneur de la marche, Claudia Tremblay, qui est intervenante, qui fait du répit. On va essayer d'aller faire un tour.
8: Ben oui, absolument. On vous attend.
6: Merci. Il est 9h24.
8: Merci.

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1: Alors, André Deschênes, tu veux me parler dans l'actualité des chemins privés. J'imagine que ça fait suite au dossier d'hier du côté de Sépal.
2: On se rappelle que de France Saint-Gelais, propriétaire d'un condo à Sépal, d'une maison à Sépal, en tout cas, qui a été établi résidence là en 2024. Et qui a découvert un an plus tard, en 2025, par la bouche de l'ex-conseiller Jimmy Bouchard, que l'entretien du chemin ou de la rue Sépal n'était pas fait par la ville parce que c'est un chemin privé. Madame Saint-Gelais alléguait qu'elle n'avait pas été informée adéquatement de cet état de choses. Donc, mardi dernier, on s'en rappelle, elle s'est présentée au conseil de ville, pétition à la main, demandant à la ville de Saguenay de veiller à l'entretien du chemin privé. Oh! Luc Boivin ne l'entendait pas de cette oreille. Le 92.5 a appris entre-temps que, d'une source très, très proche du dossier, des promoteurs, constructeurs, etc., de ce qui se fait comme construction dans ce coin-là, c'est que les propriétaires ont été informés ou n'ont pas entendu les explications de façon claire et précise. Toujours est-il que cette source proche du dossier-là me dit qu'on a informé, comme on le fait toujours, les acquéreurs de résidences. Et non seulement ça, mais ce qui ressource également au terme de cet entretien que j'ai eu avec cette source d'information, c'est que même les propriétaires, pour la saison hivernale, on leur a offert même de faire l'entretien hivernal du déneigement du chemin privé, moyennant une somme raisonnable, chose que tous les propriétaires, sauf un ou deux, ont refusé. Oui, ils ont été informés du côté du promoteur, constructeur et tout ça. Moi, ce que j'ai appris dans ce dossier-là, c'est que le constructeur, c'est Construtech. C'est Claveau qui s'occupait du chemin. Et Luc Boivin, rappelons-nous, lors de la séance du conseil de ville, nous a mentionné que le chemin Sépal, la rue Sépal, n'était pas construite selon les normes, en plus, des rues de la ville de Saguenay. Donc, raison de plus que ce soit les propriétaires responsables de l'entretien au-dessus et en dessous. Quand on dit au-dessous, en dessous, ben, c'est les infrastructures souterraines comme les égouts. Alors voilà, rappelons que le maire Boivin avait commenté le dossier de son côté, lui, à l'issue de la séance du conseil de ville de mardi, en disant que oui, il comprenait l'état d'âme des citoyens en question, mais déclarant

0: Autobus rempli de spectateurs en dehors de la région s'amène à Arvida cet été au complexe québéquissime, l'ancienne église d'Arvida. On nous mentionnait, Robert Doré, lui avait dit, il dit, moi, si je vends 4000 billets, je vais être bien content. Si je vends 5000 billets, je vais être bien content.
1: Puis
0: l'été, il est même pas encore décollé. L'été est même pas encore fini, même pas encore commencé, que déjà on apprend qu'il y a 4000 billets. Fait que, de source sûre, ça veut dire qu'on va atteindre le 5000 d'objectifs que M. Doré s'était fixé et même le dépasser. Il y a une bière également à l'effigie de Québec-Cime, savais-tu ça? La bière Québec-Cime, les 30 ans de Québec-Cime.
1: Ah, je savais pas avec quelle microbrasserie.
0: La Voix Maltée.
1: La Voix Maltée embarque dans tout.
0: Ouais, fait que la bière Québec-Cime sera offerte pour les 30 ans de Québec-Cime cet été lors des représentations notamment. Et deux distributions d'artistes, donc, qui mélangent artistes déjà établis comme les Doré Brothers et les artistes de la relève, les petits Saint-Pierre de la Terrière, se joindront à la distribution. Donc, ce sera monté cet été. C'est prêt, d'ailleurs. Représentation pratique générale dans la dernière fin de semaine du mois de mai, c'est ce qu'on a appris. Les billets pour le souper-spectacle. Et au souper-spectacle, il y aura en passant une option de choisir un menu régional, donc la tourtière de Mère Max, la tourtière de Michel Barrette.
1: Oui.
0: Soupe aux gourganes, tarte au bleuet.
1: Ben, garde, c'est le fun, Québec-Cime.
0: Bravo.
1: Avec un plat régional.
0: Ouais.
1: Yes.
0: Les gens qui veulent pas ça, il y aura d'autres choix de menu, mais il y aura l'option de prendre le menu régional lors du souper-spectacle de Québec-Cime. Je vous rappelle que la première représentation est prévue pour le public le 4 juillet, première médiatique le 7 juillet, où nous serons présents le 92.5, et les billets pour Québec-Cime, allez sur québeccime.com. Voilà. Et un petit mot pour vous dire que c'est aujourd'hui la collecte de Jonquière Médic. La première partie a eu lieu ce matin jusqu'à 9h. Et il y a une deuxième partie de cette collecte cet après-midi à compter de 15h30 aux différentes intersections névralgiques de Jonquière. Soyez généreux, Jonquière Médic a besoin de vous. Pour les nouvelles, ckag.org dans l'onglet Journal Radio 92.5.
1: Merci beaucoup, André.
0: Merci.

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0: J'ai de la visite dans mon studio, Carl Beaulieu, qui est auteur et historien aux éditions du Patrimoine. Salut, Carl.
1: Salut, Annick.
0: Carl, quand tu viens me voir, c'est qu'en général, tu as une invitation à faire aux gens. Il y a toujours un livre, un lancement de livre, un concert. Je me trompe pas, là.
1: Ben, on est rendu à 80 US à peu près.
0: Oui.
1: 80 US.
0: 80 US.
1: Pas seulement de moi, mais j'ai eu des auteurs, vois-tu, depuis à peu près... depuis 28 ans qu'on est en affaires. La première, c'est en 2000.
0: OK.
1: Elle est venue me chercher, on a publié son livre et on a eu à peu près 8 auteurs depuis ce temps-là.
0: OK. Les livres que tu publies, c'est en rapport avec l'histoire?
1: Oui, en général, mais des biographies, comme celle-ci qui est présentée aujourd'hui, tu vois. Il y a j'ai fait des municipalités, comme là, on a Desbiens-au-Lac qui s'en vient, on a un livre sur les bleuets entrepreneurs avec Eva Bouchard qui va être lancée à Val-Jalbert au mois d'octobre. On a les seigneurs Aubert de Gaspé à Saint-Jean-Port-Joli dans l'église au mois d'octobre aussi. On a la ville de Desbiens qui célèbre son centenaire cette année et la paroisse. Et après ça, on a le curé Abraham Villeneuve dans lequel on va retrouver l'abbé de la mort, Eva Bouchard, notre Maria Chapdelaine, parce qu'il était curé à Saint-Édouard-de-Péribonkard, avec Édouard Niquette, avec toute la société, la micro-société élite qui venait de Roberval. Elle a vécu un petit peu à Saint-Prime. Puis là, c'est ça. Alors aujourd'hui, on arrive avec Mgr Léonce Bouchard.
0: Oui!
1: Alors, Mgr Léonce Bouchard, on peut le qualifier d'apôtre des pauvres et des démunis, de par ses œuvres depuis plus de 30 ans, que l'on connaît comme la soupe populaire de Chicoutimi, qui a eu son effet d'entraînement à créer des soupes populaires à Jonquière, Dolbeau-Mistassini, Alma, Robertval.
0: Il a joué un rôle important.
1: Et il a créé aussi l'atelier de récupération Saint-Joseph pour recycler les vêtements et leur redonner une nouvelle vie.
0: Léon, c'est avant-gardiste.
1: Oui, écotourisme. Et aussi, il a créé une autre fondation qui perdure toujours, la Maison des sans-abri, pour justement contrer l'itinérance que l'on connaît, qui est grandissante, qui est croissante, malheureusement. Et il y a aussi la quatrième œuvre, qui est l'atelier de récupération Saint-Joseph, la Maison des sans-abri, la soupe populaire et le comptoir vestimentaire, les fringues. Donc, le comptoir vestimentaire est aussi un pionnier dans le domaine pour recycler des vêtements. À l'atelier de récupération Saint-Joseph, c'est pour les électros et les meubles. Alors, on recycle. On leur donne une nouvelle vie. Et en plus, ces œuvres-là permettent à des œuvres comme la soupe populaire et la maison d'accueil des sans-abri de tourner, d'avoir des sous qui proviennent de ces œuvres-là. Donc, l'atelier de récupération Saint-Joseph et le comptoir vestimentaire génèrent des revenus qui peuvent investir dans les autres œuvres. Donc, tout est lié.
0: Tout est lié. Est-ce que c'est Léonce Bouchard qui a pensé à partir ça? C'est lui, oui, le génie
1: Monseigneur
0: derrière tout ça?
1: Monseigneur a pensé à ça quand il a fait un réveillon. Il était curé de la paroisse Saint-François-Xavier, la cathédrale, à Chicoutimi, à l'époque. On parle de 1981. Et voyant, il y avait eu un drame. Il y avait eu une pendaison. Et il a vu que les gens étaient isolés. Alors, il a organisé des réveillons de Noël pour les personnes seules dans la paroisse. Et ça a connu un grand succès.
0: OK.
1: À partir de 81, pour montrer aux gens que vous n'êtes pas seul. Vous vivez des drames familiales, sociales, etc. Perdez votre emploi. Vous n'êtes pas seul. Alors, il a voulu montrer que la communauté chrétienne était derrière.
0: Derrière eux. Les soutenir.
1: Elle est encore avec les partenaires privés et l'État qui aide. Mais il faut qu'il aille chercher beaucoup d'argent dans le privé, parce que l'État, c'est pas suffisant. Alors, il faut que pour faire tourner ces œuvres-là, il faut qu'il y ait des revenus des œuvres, mais il faut qu'il aille aussi chercher des sous dans des partenaires, des entreprises privées qui sont associées au fil des ans et qui continuent. Ces œuvres-là perdurent toujours.
0: Absolument. Ben,
1: ils ont servi 900 000 repas juste à la soupe populaire depuis une trentaine d'années. 900 000.
0: C'est super. Tu sais, des fois, on parle de religion.
1: À 1 $
0: À 1 $ c'est vrai.
1: Il a maintenu ça à 1 $ lui.
0: Oui. Tu sais qu'on parle beaucoup de religion, souvent de façon négative, mais il y a des gens qui ont fait des grandes choses. C'est ça pour Léonce
1: Bouchard,
0: Monseigneur.
1: Il faut dire que dans ça,
0: je fais
1: l'histoire de la charité chrétienne au début. Je présente le Père Honorat, Saint-Vincent-de-Paul, le curé Baird, qui ont tout aidé les pauvres, même le curé, c'est-à-dire l'abbé de la mort, puis Saint-François-André. Lui, il se base sur Saint-Frère-André. C'est pour ça que l'atelier Saint-Joseph, donc, est dédié à ce saint-là.
0: Okay.
1: Parce qu'il vénère le Saint-Frère-André. C'est d'ailleurs présent dans toutes ses œuvres, un portrait du Saint-Frère-André. Alors, ils ont toujours aidé les pauvres, les démunis. Alors, l'État a aidé un petit peu depuis le 17e siècle, mais il a fallu que le clergé, les communautés religieuses et le privé prennent ça en charge.
0: Dis-moi, qui t'a donné l'idée de décrire cette histoire-là?
1: Ben moi, je trouvais que Monseigneur est rendu à 96 ans. Je le connais depuis une quarantaine d'années lorsqu'il était curé à Saint-François-Xavier, à Cathédrale, et à Sainte-Anne, toujours très aimable. Et là, je voyais ces œuvres-là émerger au fil du temps depuis 1989 et qui sont chapeautées par la fondation qui porte son nom. Je me disais, qu'est-ce qui va rester pour démontrer que lui, son souvenir, la pérennité de son souvenir, elle va être perdue? Parce que là, il est retiré depuis 2017. Mais il faisait encore du ministère jusqu'à récemment. Mais il est encore tout là, là.
0: Okay.
1: Il a 96 ans.
0: T'es encore en forme.
1: Absolument. Ben, en forme, oui, mais disons qu'il y a quand même une canne, là, puis il ferait pas le marathon, je pense, pas demain matin.
0: Mais on comprend qu'il est quand même.
1: Mais il est vraiment
0: impliqué.
1: Tout là.
0: Il est impliqué.
1: Et il vient de faire du ministère d'engagement, et en faisant aussi, pendant qu'il faisait cette œuvre-là, dans les paroisses de Chicoutimi, surtout, cathédrale, Sacré-Cœur. Et le lancement a lieu à l'église Sacré-Cœur, justement, où il a. Vient de terminer à faire sa mission évangélique et pastorale. C'est un samedi le 23 mai, à 14 h.
0: Il y a un concert avec ça, là.
1: Oui, un petit concert, parce que je me dis que faire un événement, un lancement de livre depuis à peu près une quinzaine d'années, pas avoir, qu'on soit d'une église ou qu'on soit dans un lieu autre, je me dis qu'une animation musicale, ça apporte une atmosphère, ça apporte une joie, ça apporte un sentiment qu'on est dans un événement particulier. Alors, c'est pour donner un cachet à cet événement. Et il va y avoir Gervaise Tremblay, évidemment, qui va nous chanter des chants très particuliers. Puis il y a un chant que je viens de découvrir
0: récemment. Une soprano.
1: Accompagnée de Madani Lépine, qui est organiste depuis 88 à cette église-là. Et ce qui m'a frappé, c'est que il y a un chant que je vais faire chanter par Mme Tremblay, c'est Canticorum Jubilé, qui a été chanté lors de la fête de Pâques à la même église. Et je ne connaissais pas ce chant-là. C'est un chant de Handel.
0: Oh.
1: Donc, c'est un chant comme le Messie, qu'on connaît beaucoup, mais qu'on connaît peu, le Canticorum Jubilé. C'est un chant, c'est un hymne extraordinaire. C'est un hymne qui amène les gens à être comme un peu sur une autre planète, si on peut dire.
0: Sur un nuage.
1: Oui, un gros nuage. Et on invite les gens à venir à ce beau lancement-là. C'est un livre quand même assez gros, 160 pages. Moi, je pensais que j'aurais 100 pages. 164 pages. On le vend à 75 $ et une édition de luxe, le coffret là, rigide avec signature, numérotation, etc. Boîtier, 175. On dit 418-698-4554. 418-698-4554. On sert un beau goûter avec 20 donneurs après, qui est gratuit. Ça ne coûte rien pour venir à l'événement. Les gens sont libres de faire ce qu'ils veulent et on les invite à un beau concert puis un beau lancement parce que je me dis que Mgr Bouchard, malheureusement, quand il ne sera plus là, qu'est-ce qui va rester? Il y a ses œuvres. Est-ce qu'ils vont savoir que c'est lui qui est derrière? Mais il a toujours dit qu'il y a une équipe. Et cette équipe-là, on l'a invité. Les gens des fondations qui sont bénévoles, qui sont employés, parce que je les invite tous, ainsi que la population en général, le 23 mai 2026, évidemment, à 14 h, à l'église Sacré-Cœur de Chicoutimi, à côté de la petite Maison Blanche. Là.
0: C'est à proximité. Donc,
1: oui, puis 418-698-4554 ou ed.patrimoine@belnet.ca, ed.patrimoine@belnet.ca. Les gens sont tous les bienvenus, sans exception. Tous et toutes.
0: Absolument. Que vous soyez parents, que vous ayez connu...
1: Les soupes populaires qu'on connaît, comme je dis actuellement, à Jonquière, etc., Alma, Robert-Val, Saint-Vézier-Dolbeau, ce sont des soupes qui sont nées de l'œuvre de ce qu'a fait à Chicoutimi et qui perdurent. C'est ce qu'on explique. Aussi, la Guilainée des médias, j'en parle, parce que c'est lui qui est à l'origine de la Guilainée des médias. Et de Moisson-Saguenay.
0: OK, très important.
1: Alors, Moisson-Saguenay, la Guilainée des médias, que peut-être, Annick, toi, tu connais particulièrement.
0: Oui.
1: C'est, ça a commencé avec lui ici, cette guignolée-là. Il a embarqué les gens de Radio-Canada, etc., des autres médias, pour faire la guignolée des médias. Puis j'en parle dans ça, là.
0: Bien, c'est génial. Fait qu'on invite les gens à y aller. Peut-être que Mgr Léonce Bouchard nous écoute en ce moment. Si c'est le cas, on le salue.
1: Oui, absolument. Et c'est un hommage, parce que c'est son 70 ans de sacerdoce et 80 ans qu'il s'investit à Saint-Vincent-de-Paul au séminaire du Chicoutimi. Il a commencé, il avait 16 ans, en 1946.
0: Tout un parcours.
1: Oui.
0: Merci beaucoup, Carl.
1: Merci, Annick.
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0: Les nouvelles avec André Deschênes. André, Jonquière Médic était dans les rues ce matin.
5: Oui, absolument. Et ça va se poursuivre d'ailleurs au cours de l'après-midi d'aujourd'hui, alors que à 15h30 jusqu'à 17h30, deuxième portion de cette campagne de financement par la collecte dans les rues. On demande aux gens d'être généreux, bien sûr. Il y a eu toutes sortes de belles choses entourant cette collecte. Entre autres choses, le président des Cols Bleus de Saguenay, Éric Blanchette, qu'on connaît un peu, nous autres, parce que, ben, à titre personnel, je le connais bien. Et également, ben, par le biais syndical, ben, on est appelé à lui parler de temps à autre. Et il a lancé un défi. Il a mis au défi les gens d'apporter 4 billets de 100 $ à son point de collecte, coin du Roi Georges et de la rue des Étudiants, donc pas loin du garage municipal des employés de Saguenay. Et lui, ce qu'il avait dit, Eric, je ne sais pas s'il a réussi, par exemple, faudrait que je l'appelle, mais il avait défié les gens, dire, amenez-moi 4 billets de 100 $, puis si j'ai 4 billets de 100 $, ben moi, je vais prendre un 100$ dans mes poches, puis on va ajouter le 100$, ça va faire 500 $ pour la cause de Jonquière Médic.
0: OK.
5: Fait que les quatre premières personnes qui arrivaient avec un billet de 100$, s'il y avait quatre personnes qui arrivaient avec un billet de 100$,
0: il rajoutait un 100$.
5: Lui devenait le cinquième en ajoutant 100$ de sa poche. Alors, c'est une bonne initiative. On salue M. Blanchette. Bravo pour votre idée, M. Blanchette. Il y a une décision du tribunal d'arbitrage qui conclut que le climat toxique au département des arts, des lettres et du langage de l'Université du Québec à Chicoutimi n'est pas le résultat de harcèlement psychologique ou d'atteinte à la dignité à l'endroit de qui que ce soit. L'instance juridique a été appelé à se prononcer, mentionne Radio-Canada, sur des griefs soumis par le syndicat des professeurs et professeurs de l'UQAC qui alléguait qu'un de ses membres avait été victime d'acharnement et de harcèlement psychologique de la part d'une collègue ainsi que de la haute direction de l'université. Donc, le tribunal qui rejette toutes les allégations, le jugement stipule qu'aucun élément ou événement soulevé par le syndicat ne constitue une atteinte à la dignité ou encore du harcèlement psychologique. Donc, l'arbitre René Baillargeon, René E., Madame Baillargeon, est d'avis que la décision de l'UQAC également de relever l'employé de certaines responsabilités académiques par bienveillance et pour mettre une nouvelle approche par la création d'un comité d'accompagnement répondait à un besoin criant d'établir des solutions durables dans le but d'opérer un changement significatif à l'intérieur d'une dynamique de groupe problématique qui existait depuis plusieurs années. La direction de l'université accueille bien le jugement, souhaite prendre par contre le temps de l'étudier davantage avant de s'avancer pour la suite des choses. Le syndicat de son côté, le syndicat des professeurs et professeures de l'UQAC, a indiqué qu'il va réserver ses commentaires puisqu'il est toujours en train d'étudier la décision qui a été rendue par le tribunal d'arbitrage. Les promoteurs impliqués dans la construction de résidences et chemins Avec infrastructure dans le secteur de Cépal à Jonquière, on fait leur devoir envers les nouveaux propriétaires. Ces derniers auraient bel et bien été informés qu'en vertu de la nature des lieux, la rue Cépal aménagée est un chemin privé. Les propriétaires ont bel et bien été avisés. C'est ce que nous mentionne une source très proche du dossier, qui est très proche à la fois des constructeurs et des promoteurs. Donc, on mentionne que la ville, normalement, ne s'occupe pas de l'entretien extérieur. C'est justifié. Ni l'entretien extérieur, ni l'entretien souterrain, d'ailleurs, au niveau des infrastructures comme les égouts. Donc, mentionnons également, on nous a mentionné que le constructeur, le promoteur avait offert aux propriétaires sur place pour la saison hivernale de déneiger, d'entretenir hivernalement le site, mais les propriétaires ont dit que 12 ou 13 propriétaires sur 14 ont refusé la proposition. Et 4 000 billets vendus pour Québecissime. Alors, c'est un beau défi qui a été relevé. On visait 5 000, on est rendu déjà à 4 000. L'été n'est même pas encore commencé. Le spectacle de Céline Dion à la Bolduc, qui effectue son retour cette année au Saguenay, particulièrement au complexe Québecissime d'Arvida, l'ancienne église Saint-Jacques. Les billets sont disponibles en même temps, présentement, maintenant, au québecissime.com. Ben voilà, ça complète le tour d'horizon de l'actualité. 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
0: Merci beaucoup, André.
5: Merci.
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Dernièrement, nous autres aussi. Ces deux bâtiments saisonniers qui vont coûter 16,3 millions de dollars. Le parc et les installations vont demeurer accessibles au public pendant la construction des nouveaux bâtiments. Puis on s'arrange pour que Jonquière en musique puisse présenter son événement en 2027 sur ce site-là. Fait qu'on va accélérer les choses. Bien, c'est une bonne nouvelle. Puis la troisième phase, là, je pense que ça va être à l'étude dans pas long. Une troisième phase qui pourrait inclure la réfection des quais et des berges ainsi que la création d'une plage publique. On en avait parlé récemment. Donc, c'est à suivre.

Il y a une nouvelle exposition de photos et je vous parle de ça parce que j'adore les photos. Ça parle beaucoup, une photo. Donc, c'est le Club Photo de Chicoutimi qui présente sa nouvelle exposition « Prendre le temps ». On vous invite à ralentir le rythme puis à plonger dans un moment de douceur avec cette toute nouvelle exposition « Prendre le temps » par Jérôme Gravel.

photographe, dans un quotidien qui file à toute vitesse, c'est ce qu'on dit. C'est une exposition qui nous rappelle l'importance de s'arrêter vraiment. Prendre le temps de se déposer, d'observer, de sentir, de ressentir tout ce qui nous entoure. Porter attention aux détails, aux instants simples, à ces petites choses qui passent souvent inaperçues, mais qui font toute la richesse du moment présent. Avez-vous pris le temps aujourd'hui, à travers ces images? Jérôme Gravel vous propose une pause, un instant pour respirer, pour regarder autrement et pour reconnecter avec l'essentiel. C'est présenté à la Bibliothèque de Chicoutimi dans l'espace d'exposition au fond de la bibliothèque. Ça se passe du 6 mai au 8 juillet. Un moment à s'offrir sans se presser, vraiment. 11h07.

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Il y a des gens qui vont déménager bientôt. Hein? Le 1er juillet s'en vient. Ben, il y a d'autres dates aussi de déménagement, mais bon, on sait que le 1er juillet, c'est une date importante. Et puis, dans un premier temps, c'est essentiel de prévenir le Service québécois de changement d'adresse. Puis ça, ben, c'est une seule démarche. Ça, c'est le fun, une seule démarche. Vous allez pouvoir faire votre changement d'adresse auprès de 7 ministères, donc la Commission des normes de l'équité, de la santé, de la sécurité au travail, Élections Québec, le ministère de l'Emploi et de la solidarité sociale, la Régie de l'assurance maladie, Retraite Québec, Revenu Québec, Société de l'assurance automobile du Québec. Faut avertir le curateur public aussi si vous utilisez les services du curateur public ou vous travaillez avec le curateur dans un dossier. Au gouvernement provincial, après les démarches qu'on fait au Québec, c'est important de prévenir ensuite l'autre ordre de gouvernement, soit le fédéral. Et contrairement au gouvernement du Québec, chaque ministère et organisme fédéral est indépendant. De sorte que vous devez contacter tous ceux qui s'appliquent à votre situation, ce qui peut être un peu long. C'est dommage parce que c'est toujours mieux quand on a une seule adresse, une seule démarche à faire. Mais bon, on a l'impression qu'ils ne se parlent pas entre eux. Il est 11h39. Aimons-nous, voici Dan Bigrand.

mais c'est tellement beau. Céline Dion qui lance un défi à ses admirateurs, se filmer en train de danser sur sa nouvelle chanson « Dansons » à la façon du clip officiel, puis publier la vidéo sur les réseaux sociaux en l'identifiant avec l'espoir qu'elle la repartage. Quelle belle idée. Dansons, Céline Dion. Mmh.

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On a le temps d'écouter Danny Briand.

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6: Les nouvelles avec Olivier. Alors, Olivier, il y a eu une décision du tribunal qui a été rendue concernant une agression psychologique.
7: Exactement. Le tribunal d'arbitrage a rendu sa décision dans le dossier touchant l'Université du Québec à Chicoutimi, dossier dans lequel des allégations de harcèlement psychologique avaient été soulevées. Harcèlement ayant possiblement cours au département des arts, des lettres et du langage de l'université. Le tribunal a statué. Le climat toxique du département n'est pas le résultat de harcèlement psychologique ou d'atteinte à la dignité à l'endroit de qui que ce soit. Radio-Canada rappelle que de l'instance juridique avait été appelée pour se prononcer sur des greffes soumises par le syndicat des professeurs de l'UQAC, alléguant qu'un de ses membres avait été victime d'acharnement et de harcèlement psychologique de la part d'une collègue ainsi que de la haute direction de l'université. Le jugement souligne finalement qu'aucun élément ou événement soulevé par le syndicat ne constitue une atteinte à la dignité ou du harcèlement psychologique. Dans la décision rendue lundi, le tribunal d'arbitrage indique que plusieurs situations dénoncées par le plaignant et le syndicat sont en fait liées à un manque de compréhension des rôles, des imbroglios, des vices de procédure ou des désaccords. La direction de l'université accueille bien le jugement. Le syndicat des professeurs a pour sa part indiqué qu'il réserve ses commentaires puisqu'il est toujours en train d'étudier la décision rendue par le tribunal d'arbitrage. Et les promoteurs impliqués dans la construction des résidences et chemins avec infrastructures dans le secteur de Sépal à Jonquière ont fait leur devoir envers les nouveaux acquéreurs. Ces derniers auraient bel et bien été informés qu'en vertu de la nature des lieux, que la rue Sépal aménagée est un chemin privé et que par conséquent, la ville ne s'occupait ni de son entretien extérieur, ni de l'entretien des infrastructures souterraines comme les égouts. C'est du moins ce qui ressort au terme avec une source très proche du dossier qui confirme même au 92.5 ma radio d'ici qu'il a été offert par les promoteurs au propriétaire de l'endroit qu'on s'occupe d'entretenir le chemin en le déneigeant pendant la saison hivernale, moyennant une somme raisonnable. Les propriétaires ont presque tous refusé, sauf un ou deux. Le constructeur corrobore aussi à la version du maire Luc Boivin qui, lors de la séance du conseil de mardi, affirmait que la ville n'avait pas à gérer la rue Sépal ni aucun autre chemin privé sur son territoire, comme il y en a ailleurs à Saguenay, à la baie notamment. Rappelons que mardi, la citoyenne France Saint-Gelais, propriétaire du secteur Sépal, s'était présentée à la séance du conseil de ville de Saguenay, pétition à la main, demandant au maire et aux élus de veiller à l'entretien de la rue Sépal, qu'elle et les autres propriétaires n'avaient pas été informés adéquatement de leurs responsabilités. Le maire Boivin avait commenté le dossier à l'issue de la séance, mentionnant qu'il comprenait l'état d'âme des citoyens en question, mais déclarant également que les résidents ne s'étaient vraisemblablement pas suffisamment informés des responsabilités qui leur incombaient en devenant propriétaires de ce secteur bucolique. Et une étude finalement menée dans 48 organismes de la MRC Maria Chapdelaine viendrait confirmer les surcharges du milieu communautaire. Selon Le Quotidien, l'étude menée par la Corporation du développement communautaire Maria Chapdelaine, en collaboration avec des étudiants au doctorat professionnel en santé publique de l'Université de Montréal du 4 au 30 novembre dernier, souligne que 89% des organismes sondés affirment avoir vécu une hausse des besoins au cours des deux dernières années. De plus, 92% des organismes mentionnent que la demande excède maintenant leur capacité d'intervention. Également, 85% des organismes sondés ont dû se réorganiser pour mieux pallier à la hausse des demandes. Et le rapport souligne que les détails d'attente ont augmenté de 60% des endroits sondés, ce qui fait écoper la clientèle. Mentionnons finalement que plus de la moitié de ces ressources ont également été forcées de refuser des demandes en raison de leur capacité insuffisante. Voilà ce qui complète votre bulletin d'information. 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
6: FM tout le monde, ici Marc Vigneault, j'espère que vous allez bien. Bienvenue dans ce Radio Puce du 92.5 en ce 7 mai 2026. Soleil à l'extérieur, la chaleur n'est pas encore au rendez-vous, mais ça devrait s'en

0: 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Et juste avant de passer, le temps que vous preniez ces lignes, je vais vous rappeler que pas de, dans les ventes, pas d'armes, pas de munitions, rien d'illégal, pas de CPAP, des machines d'apnée du sommeil, des appareils auditifs, rien prescrit par les médecins spécialistes, évidemment. Et surtout, pas de dentier. Faut fermer son... plus de vêtements non plus, chemise, gilet, pantalon, jupe, bref, tout ce qui touche à la peau. Mais si vous avez quelque chose pour vous protéger, par exemple, des embardés en motocyclette, eh bien ça, vous pouvez, il n'y a aucun problème, vous protéger des intempéries. Une bonne vieille menthe de pluie jaune, là. Ben oui, pourquoi pas. Toujours pratique quand on va à la pêche. Fermez son radio quand je vous parle, ou appareil du 92.5, parce qu'il y a des retours de son. C'est vraiment tannant. Et en plus, si vous nous écoutez via une tablette ou un ordinateur, il va y avoir une répétition des mots, puisqu'il y a un délai d'environ de 1 à 2 secondes sur le signal radio. Alors, ça se peut que... on vous entend deux fois et on a de la misère à vous entendre. Après que j'ai nommé votre nom, ou sinon votre nom de famille, ou sinon les quatre derniers chiffres de votre numéro de téléphone, vous me dites d'où vous venez. Et ensuite, vous allez me nommer deux fois votre numéro de téléphone. Un seul numéro seulement, très important, un seul numéro. Et si vous parlez avec la main libre, parlez dans votre téléphone et non pas loin parce qu'on ne vous entend pas. Soyez polis, courtois, respectueux. On est sur des ondes radio, ça va de soi. Si vous avez manqué le Radio Puce, disponible à la fin de la journée sur le ckj.org, dans la section balado, vous allez dans l'onglet Radio Puce. Il devrait être là, celui du 7 mai 2026, ainsi que toutes les autres. Et ça vous donne une chance d'avoir en rattrapage l'annonce que vous avez manqué et de reprendre le numéro de téléphone si vous manquez les informations. On a des petites annonces aussi, si vous n'avez pas le temps, vous êtes gêné des services que vous voulez offrir aux gens de Saguenay-Lac-Saint-Jean. C'est par là qu'il faut passer, c'est le service des petites annonces ou des locations, voiture, loyer, chambre, emplacement, véhicule, dès que ça touche la location. Petites annonces, il y a un montant qui est rajouté, qui est demandé, évidemment, parce que c'est considéré comme une publicité. 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C'est sur les heures de bureau qu'il faut nous appeler, par exemple, jusqu'à vendredi, midi, heure de fermeture de nos bureaux, 418-546-2525, poste 110, 418-546-2525, poste 110. Et voilà, c'est fait. Je m'en vais tout de suite du côté du téléphone. 1474, bonjour. 1474, oui, c'est vous.
1: Ouais, c'est Madame Gagné, Lucienne.
0: Oui, allez-y, madame.
1: Bonjour, je suis de Jonquière. Moi, j'aurais 4 pneus d'été à vendre. La grandeur, c'est 225-55R16. Le numéro de téléphone, c'est 581-744-1474. 581-744-1474. Merci, bonjour.
0: Merci beaucoup, bonne journée à vous également. J'y vais avec le 2941 maintenant, bon midi.
2: Oui, bonjour, monsieur.
0: Bonjour.
2: De Jonquière.
0: Allez-y.
2: J'ai un Spider Can-Am S3 2017 à vendre, de couleur bleue. J'ai 29 500 km dessus. Les pneus sont neufs, puis les freins aussi. Alors que si les personnes sont intéressées à m'appeler, s'il vous plaît, à 418-547-2941. 418-547-2941. Merci.
0: Merci. Bonne journée. 3211 maintenant. Bonjour.
3: Ouais, salut.
0: Salut.
3: Salut, salut. Retour, mon Kia. Pas de téléphone. On va le renoncer encore, mon Kia, là. On pourra regarder le prix, puis je suis tout prêt à faire un échange contre une vanne. Ça m'organiserait. Au 418-290-3211. 418-290-3211. Merci.
0: Merci, bonne journée. Monsieur, madame Lamontagne, maintenant, bonjour.
4: Oui, bonjour.
0: Oui.
4: Moi, j'ai une auto AVO 2010, elle a 35 000 km. Le prix, c'est 3 000 négociable. Puis ensuite, j'ai aussi une balayeuse à donner, une balayeuse pour piscine. Alors, mon numéro de téléphone, dans le 418, c'est 543-4366. 543-4366. Merci.
0: Merci beaucoup. Bonne journée. J'ai M. Mme Villeneuve. C'est, je pense que c'est M.

0: Villeneuve.
1: Oui, bonjour, ça va bien?
0: Bonjour, oui.
1: Oui, j'ai encore mes rangs en Provence.
0: Oui.
1: Donc, ce pied de long par un pied de large. J'ai aussi, une glacière pour auto, là.
0: Oui.
1: Avec 610 puis 12 volts. À 418-550-3352. 418-550-3352. Merci, bonne journée.
0: Merci, bonne journée à vous également. Deux circuits disponibles, 88-82-92-50. Monsieur, madame Gagnon, maintenant, bonjour.
2: Bonjour.
0: Bonjour, monsieur Gagnon.
2: J'appelle de Chicoutimi.
0: Allez-y.
2: Moi, j'ai toujours mes deux belles chaises en bois pliant. Elles sont très solides, sont très propres, sont très belles. Ensuite, j'aurais une table de salon en bois avec une tablette au milieu. J'aurais toujours mon étui de canne à pêche. C'est pour les lancers légers, c'est un étui rigide avec pochette pour le moulinet. J'ai des articles de chasse. Ensuite, j'ai l'équipe de jardin, ça comprend deux pelles rondes, un rotor métal et une fourche à foin. J'ai toujours mon vieux jeu de Scrabble, qui est très propre. Et puis, pour finir, j'ai toujours mon livre pour les chiens. Ça contient 250 races de chiens avec photos. Ça dit tout quoi le donner à manger pour qu'il vive vieux, le soin particulier, les exercices, etc. Vous pouvez tout rappeler au 418-602-0818. Je répète, 418-602-0818. Merci et bonne journée.
0: Merci à vous également. On poursuit toujours du côté du téléphone. 65-61. Bon midi.
3: Bonjour.
0: Bonjour.
3: J'aurais 4 mieux d'été à vendre.
0: Oui.
3: De Jonquière. Les deux 65, 70, R17. Deux 65, 70, R17. Mon numéro de téléphone, c'est 418-820-65-61. 418-820-65-61. Merci, bonne journée.
0: Et ça faisait, c'était sur quelle automobile avant?
3: C'est un pick-up Silverado.
0: Excellent, merci beaucoup.
3: Bonne journée.
0: Bonne journée à vous également. J'ai 31-94, bonjour.
4: Tremblay.
0: Allô, 31-94?
4: Oui, tu m'attends-tu?
0: Oui, je vous entends.
4: Parce que avec Belle, je sais pas ce qui se passe là, mais ça coupe. Aujourd'hui, j'ai un paquet de cordes à vendre. Il y en a qui ont des toiles, il y en a d'autres qui n'ont pas. Il y en a environ une douzaine. Je fais ça à un prix de débarras. Et aussi, j'ai des toiles de Jean-Paul Lapointe, de Angemille Wallet. En tout cas, j'ai plusieurs artistes. J'en énumère pas plus, là. Ceux-là qui sont intéressés, appelez-moi au 418-549-4411-549-441. Merci beaucoup. Bonne journée, Marc.
0: Bonne journée à vous également, mon cher monsieur. 81-74, bonjour.
5: Oui, bonjour. Moi, j'ai un barbecue à vendre de marque Coleman. Mmh. Deux brûleurs, très, très peu utilisés. Je le vends 350 $. Il est à l'état neuf. 418-590-8174. 418-590-8174. Merci.
0: Merci beaucoup, ma chère madame. Monsieur, madame Gagnon, maintenant, bon midi.
6: Oui, bonjour. J'appelle de Chicoutimi-Nord.
0: Allez-y.
6: J'aurais deux cages d'oiseaux à vendre à 100 $ chacune. C'est des grosses cages hautes, là, quasiment, comme on dit, trois étages,
0: mm-hmm.
6: Sur roulette. Et aussi, j'aurais quatre pneus d'été. Ils sont montés sur des rings identifiés de Jeep. Ça allait sur un Jeep. La grandeur des pneus, c'est des pneus d'été. La grandeur est 225-75-16. Du 225-75-16, c'est des pneus Michelin. Alors, je les vends 300 $. Si quelqu'un est intéressé, on m'appelle au 418-543-3227. Le 418-543-3227. Merci beaucoup.
0: Merci beaucoup. On poursuit. On aura encore 4 minutes avant d'aller à la pause publicitaire. J'ai un numéro privé. Si vous entendez un déclic dans votre téléphone, ça voudra dire que c'est à vous dans 3, 2, 1. Bon midi.
7: Oui, oh. Bonjour.
0: Baissez le son de votre...
7: De Chicoutimi.
0: Oui.
7: Moi, je recherche toujours les anciennes montres données par la console à l'abbé, Abitibi Price. Là, s'il y en a qui en possèdent, des montres, pas des montres à batterie, là, mais des montres qui crinquent. S'il y en a qui en possèdent, me rappelez sur mon cellulaire à 418-290-1808. 418-290-1808. Merci et passez une belle journée.
0: Merci beaucoup. À vous également.
7: Au revoir.
0: 74-87, bon midi.
8: Bonjour.
0: Oui, bonjour.
8: Moi, j'appelle de Chicoutimi.
0: Oui.
8: J'aurais un luminaire de cuisine à vendre à 20 $. Ensuite, j'ai des poignées d'armoire, je les fais 10 $. J'ai deux couvre-chaises, je les fais 10 $. Et encore, j'ai encore le parc de bébés, je le ferais 10 $. Et j'ai deux boîtes d'éléphants, je les fais à 20 $. Si intéressé, veuillez m'appeler à 581-668-7487. 581-668-7487. Bonjour.
0: Bonne journée. Je poursuis, je continue, parce que vous appelez beaucoup et on adore ça. Monsieur, Madame Lapointe, bonjour.
9: Oui, bonjour. Moi, j'appelle de Jonquière.
0: Allez-y.
9: J'ai toujours mon très beau set de chambre en rotin qui comprend une grosse armoire à deux portes avec un tiroir dans le bas et trois tablettes ajustables à l'intérieur. J'ai 74 pouces de haut. J'ai également une commode, trois tiroirs, plus une coiffeuse avec tiroir et chaise, miroir inclus, tout ça, une largeur de 40 pouces. Pour terminer, j'ai une table de nuit, dimension 22-18-25. Ça, c'est tout ça, c'est couleur bois naturel. C'est pas blanc, c'est comme miel.
0: Mm-hmm.
9: C'est, tout est en excellent état. Il n'y a absolument rien de défectueux. C'est à voir. Acheteur sérieux, seul, s'il vous plaît. J'aimerais que ça sorte. Je l'annonçais à 1300. J'ai un nouveau prix aujourd'hui, 900 $ seulement. 900 $. Fait qu'on peut me rejoindre au 418-542-53-75. 418-542-53-75. Merci bien et bonne journée.
0: Merci beaucoup. Un petit dernier avant de s'en aller avec la première pause publicitaire. Monsieur ou Madame Martin, bonjour.
10: Bonjour. Moi, j'ai toujours mon escabeau 4 pieds à 20 $, le dessus en plastique bleu. Suite à ça, j'ai un caddie aussi pour mettre un enfant en arrière d'un bicycle. Il est quand même, il n'est pas neuf, mais il est encore très, pour quelqu'un au pire qui veut se faire un buggy, ou il est encore très propre, à 50 $. Veuillez me rappeler, c'est pour accrocher en arrière d'un bicycle. Au 418-412-1266. 418-412-1266. Merci.
0: Merci beaucoup. Bonne journée. J'ai trois circuits disponibles, 88-82-92-50. Prenez-les toutes les trois. Là, j'en m'en reste deux. On passe tout de suite à la pause publicitaire. On va revenir dans quelques instants avec la suite du Radio Puce du 92.5.
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0: Et oui, c'est le numéro de téléphone à composer maintenant afin d'acquérir les deux lignes qui me restent présentement. Alors, j'ai trois personnes en ligne. On retourne du côté du téléphone 59-99. Bon midi.
15: Bonjour.
0: Bonjour.
15: Je suis dans Vida.
0: Allez-y.
15: J'aurai tout l'équipement pour installer Elix sur le... TV de Vidéotron à vendre. Puis après ça, j'ai un matelas 54 pouces à donner. Ça, il est très propre encore. Vous pouvez me joindre au 418-944-5999. 418-944-5999. Et je vous remercie.
0: Redites une fois votre numéro de téléphone. La dernière fois, on n'a pas entendu. Malheureusement, ça a coupé. Allez-y, je vous laisse une chance.
15: Ah, OK.
0: 4-1-8-9-4-5-9-9-9.
15: 944-5-9-9-9. C'est bien ça.
0: Merci beaucoup, mon cher monsieur.
15: Bon, bonne journée.
0: Bonne journée à vous. Ben oui, des fois, ça coupe, c'est les ondes, qu'est-ce que vous voulez. Mais quand j'ai le numéro, ça ne me dérange pas d'arriver. Et de vous aider un tout petit peu, c'est mon rôle. Monsieur Fortin, bonjour.
16: Oui, salut Marc, je suis d'Héberville Station.
0: Oui, allez-y.
16: J'ai une voiture à vendre, un moteur 2.4, c'est une Mack Jeep, il est gris, il y a 146 500 kilos, traction intégrale, des pneus d'été, pneus d'hiver en très bon état, c'est en 2014. Puis après ça, je le vends à cause que je me suis trouvé un pick-up, puis j'ai deux voitures, ça fait que je leur en vends une. C'est ça, numéro 581-717-3062 à Héberville Station. Merci. Bonne fin de semaine, M. Marc.
0: À vous également, M. Fortin. Au revoir. 2287, bon midi.
17: Oui, bonjour. De Chicoutimi.
0: Allez-y.
17: Oui, j'ai trouvé une paire de lunettes au vieux port de Chicoutimi à la fin avril. C'est des lunettes ajustées pour femmes. Fait que si intéressé, si... s'il y a une personne qui a perdu ses lunettes, c'est le 418-549-2287. 418-549-2287. Merci.
0: Merci beaucoup, ma chère madame. J'ai trois circuits disponibles, 88-82-92-50. Si je ne me trompe pas, ça va du côté d'Allemagne, rejoindre Mme Girard.
18: Oui, bonjour, monsieur.
0: Bonjour, ça va bien.
18: Oui, merci. Amel Dalma.
0: Oui.
18: J'ai toujours mon campeur porté, un 2010, un 14,5 pieds, une Polomino Maverick avec un annexe. Pour une boîte de camion de 8 pieds, ça pèse 2600 livres. C'est tout équipé, un lit de 60 pouces, poêle, four, évier, double, radio. C'est négociable, tout équipé Alma à 18 500. C'est d'une valeur de plus de 40 000 et très, très propre et fonctionnel. J'ai aussi un moulin à coudre. La sorte PF électrique avec un petit meuble à 75 $, tout négociable. Et j'ai des films d'action, un DVD, une boîte de 25 pour 80 $, négociable aussi. Et j'ai de la musique VHF, Florence Cole et Lady Gaga, une boîte de 23 pour 50 $. Tout ceci à moi dans le 418-769-3318, 418-769-3318. Merci. Bonne journée, messieurs.
0: À vous également, Mme Girard. Au revoir. 28-89 maintenant. Bon midi.
19: Oui, bonjour. J'appelle Darvida. Moi, j'aurais deux petites colonnes, des petites colonnes de son Yamaha. Quelqu'un qui voudrait mettre ça dans son garage, des fois, avec un système de son. Là.
0: Mm-hmm.
19: Je les laisse les deux, prix de débarras, là, les deux pour 20 $. Si quelqu'un est intéressé, me rappeler au 418-818-2889. 418-818-2889. Bon après-midi, merci.
0: Merci beaucoup. J'espère que vous avez été généreux. Vous le savez, aujourd'hui, c'était Jonquière Médic. C'était les barrages routiers. On en a un tout petit peu partout. On indique près d'une centaine, au-dessus d'une centaine de bénévoles à plusieurs coins de rue. J'ai fait ma part, j'ai fait des macarons. Je ramasse l'argent, tous les argents que je ramasse, je les donne. C'est une initiative personnelle. Mais j'ai également donné ce midi. Alors, ce matin, quand je me suis rendu pour mon évaluation de physio, eh bien, j'espère que vous avez fait la même chose. Vous savez, c'est quelque chose qu'on doit garder dans la région. Et en plus, ben, ça l'aide des familles et surtout ceux qui n'avaient pas de médecin de famille. Bravo à ceux et celles qui ont réussi à avoir une place. Quel circuit de disponible pour recevoir vos appels? 88-82-92-50. Allons rejoindre le 93-19. Bon midi.
20: Oui, bonjour, M. Marc, ça va bien?
0: Oui, ça va très bien.
20: Oui, J'ai vendu un 7 d'arabeur, il m'en reste 100.
0: D'accord.
20: J'ai des 16 pouces, 215,65. 16 pouces, 215,65, en très bon état. Ensuite, j'ai encore mon horloge grand-père, une horloge à Clarion, à 5 pieds de hauteur. Elle est en très bon état. Ensuite de ça, je recherche un vélo pour homme en bonne condition, pas trop dispendieux pour moi. Sinon, carré ça par hasard de m'appeler. Puis ça, j'ai une laveuse sécheuse à vendre aussi en bon état aussi. Puis, mon numéro de téléphone, c'est 418-815-949. 418-815-949. Merci beaucoup et bonne journée.
0: À vous également. Toujours quatre circuits de disponibles. 418-82-92-50. Allons rejoindre 72-47. Bonjour.
21: Bonjour.
0: Oui.
21: J'aurais un set de RAM pour chaloupe à vendre.
0: Mm-hmm.
21: Les 160$, puis j'ai quatre rings en métal des roues d'auto. Là. C'est des 15 pouces. Puis j'ai des pneus aussi 15 pouces. Je vends ça 80$. Les RAM, je les vends 60. Fait que c'est tout. 418-549-7110.
0: Et vous êtes à quel endroit?
21: Je suis petit mineur.
0: Excellent. Merci beaucoup, mon cher monsieur.
21: Merci.
0: Bonne journée. 0333, c'est à vous.
22: Oui, bonjour. Il y a une madame qui a appelé tout à l'heure, il n'y a pas longtemps, pour avoir un campeur avant.
0: Oui, un campeur porté, oui.
22: Puis j'ai pas eu le temps de prendre les numéros de téléphone.
0: OK.
22: Si elle voudrait me rappeler.
0: Oui, madame Gérard, du côté de d'Alma, si vous voulez prendre un papier puis un crayon, on aura peut-être un acheteur pour vous. Alors, juste le prendre en note. Et vous, monsieur, je vous donne les ondes pour dire deux fois votre numéro de téléphone. Allez-y, c'est à vous.
22: Oui, de Jonquière, 418-720-0333. 418-720-0333. Merci, bonne journée.
0: Merci beaucoup, à vous également. Toujours deux circuits maintenant, deux disponibles, 88-82-92-50. J'ai monsieur, madame Caron. Romain Caron, est-ce que ça se peut?
23: Oui.
0: Oui, bonjour.
23: Bonjour à toi. J'ai deux bicyclettes de marque De Vinci. Un, c'est un cadre 28. L'autre, c'est le cadre 26. Un, c'est de route, celui de 28, c'est un route. Il n'a pratiquement pas été utilisé. L'autre, c'est un tout-terrain. Alors, si une personne est intéressée, alors communiquez avec moi au 545-2702. Au 545-2702. Je vous remercie beaucoup et vous souhaite une belle journée.
0: À vous également. 6 minutes avant de passer à la prochaine pause publicitaire dans laquelle on retrouvera les détails météo. Monsieur, madame Racine, bonjour.
24: Oui, bonjour. Je la connais bien.
0: Allez-y, monsieur Racine.
24: Je voulais une chaloupe de 16 pieds avec trailer et moteur, un petit moteur 6 fois sur 4 temps. J'ai une génératrice de marque certifiée. Elle démarre à batterie. J'ai un quadriporteur de marque Cordo Quad. J'ai deux conteneurs de 40 pouces, 20 pouces par 20 pouces, puis 40 pouces de long. Puis j'ai des rings de camion 5 trous, 17 pouces. Mon numéro de téléphone, 418-547-4652, 418-547-4652. Merci beaucoup.
0: Merci, M. Racine. Bonne journée.
24: Bonjour.
0: 61-69. Bon midi à vous.
25: Bonjour, monsieur. J'appelle de Jonquière.
0: Allez-y.
25: Moi, aujourd'hui, une attache de marque Blue Ox pour traîner une voiture et les attaches, tous les gréements qui viennent avec pour traîner une voiture smart, une petite smart, là.
0: Mm-hmm.
25: Alors, des câbles de sécurité, l'attache, ainsi que la barrure, c'est vraiment spécialisé pour le... C'est une attache qu'on peut tirer n'importe quelle voiture, mais par contre, j'ai les pièces qui vont pour tirer une voiture de marque Smart, une Smart 42, n'importe quelle année. Alors, j'ai ça à vendre aujourd'hui au numéro 418-690-6169. Alors, s'il y a quelqu'un d'intéressé, une attache pratiquement à l'heure, qui est une attache de 3 ans, pour tirer une voiture Smart ou autre. Alors, je répète mon numéro de téléphone, c'est dans le 418, le 690-6169. Merci beaucoup, monsieur, et passez une belle journée. Bye-bye.
0: Vous également. 62-66, bon midi.
1: Oui, bonjour, je suis Coutimi. Moi, je suis à la recherche d'un petit fendeur électrique là, pour fendre du bois. Là.
0: Oui.
1: Il y en a un qui aurait ça. Je pense que voilà 2 ou 3 semaines, il y en a un qui n'avait en vente. En tout cas, peut-être me rappeler, moi, à Chicoutimi, au 418-540-62-66, 418-540-62-66. Merci, bonne journée.
0: Merci beaucoup, à vous également. J'ai 37-47. Bonjour.
2: Oui, bonjour.
0: Oui, ça va bien. Faites pas attention, là, on entend du bruit en arrière, c'est les automobiles.
2: Oui, de Saint-Peugeon.
0: Oui, allez-y.
2: Moi, en fait, j'avais déjà téléphoné pour des chiens. Si des gens intéressés à adopter des chiens à ski assez à bas âge.
0: Oui.
2: Environ 10 mois à un an. Très sociable, puis c'est ça. Puis me contacter. Nous, on veut pas bien faire de l'argent avec ça. On veut surtout que ce soit bien. Là. On prend du monde sérieux. Là. On veut être sélectif sur le monde. Là. Puis ensuite, j'aurais un terrain à démoiser là, qui aurait du bois, pas mal de bois là, à sortir de là. Puis je donnerais genre 50% du bois. Là, puis il est très accessible, facile, proche de la ville. Là. Donc, quelqu'un qui serait intéressé à boucher les arbres qu'il y a là, moi, je m'en manquais de temps cet été. Fait que si quelqu'un serait prêt à commencer le plus tôt possible, ben ça pourrait y faire du beau bois de cierge avec du bois de poêle aussi. Là. Ça prend quelqu'un de sérieux aussi, il va être sélectif sur le monde. Après ça, j'aurais aussi un monsieur qui m'avait téléphoné pour accompagner un de mes amis en forêt là pour la chasse puis pour l'été, là, qui partait tout l'été. Puis j'ai perdu son numéro, Colin. C'est le monsieur Martin, là, de me rappeler, c'est monsieur Lyon. Dans le 581-447-3747. Merci beaucoup.
0: Merci beaucoup. Bonne journée.
2: Bonne journée.
0: Au revoir. 31-21 maintenant. Bon midi.
3: Bon midi. Dans le fond, j'ai déjà appelé, mais je rappelle encore.
0: Oui.
3: Je suis toujours à la recherche de vieux VTT, 4 roues, 3 roues, vieilles motos. Même si c'est dans le plus récent, je peux acheter. Même si c'est non fonctionnel, j'achète aussi. Je suis du lac Saint-Jean, je peux me déplacer partout. Donc, au 581-230-31-21. 581-230-31-21. Merci. Bonne journée.
0: Merci beaucoup. On va prendre un dernier appel avant de passer à la pause publicitaire. J'ai 3 circuits disponibles si vous voulez les prendre pour le prochain bloc d'appel. 88-82-92-50. J'y vais avec le 35-23. Bon midi.
4: Oui, bonjour. Je vous appelle d'abord de Chicoutimi et j'ai une plancha à vendre avec Ella incorporé 3 tiroirs de air fryer. Le prix est de
5: 6,50.
4: Alors, vous pouvez me rejoindre juste avant de donner mon numéro de téléphone. Il y a quelqu'un tout à l'heure qui a téléphoné pour son horloge grand-père. On n'était pas capable, même si ça a répété 2 fois, on n'était pas capable de comprendre les 4 derniers chiffres de son numéro de téléphone. On comprenait le 418 avec le 5815. On ne comprenait pas le reste. Alors, s'il pouvait me rappeler le même numéro, en fait, que je vais vous donner pour la plancha et le monsieur qui me rappelle, dans le 418, le 693-3523. Alors, je répète, dans le 418, le 693-3523. Merci.
0: Merci beaucoup. Passez une belle journée. Et voilà, j'ai 4 circuits disponibles, 88-82-92-50. On s'arrête là dans une pause et dans quelques instants, on va regarder si le soleil sera parmi nous demain ainsi que toute la fin de semaine. C'est une surprise.
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0: Eh bien, on va le voir et on le verra pas le soleil aujourd'hui. On annonce quand même des averses maximum de 9, peut-être plus en après-midi. Demain, vendredi, c'est un mélange de tout. Possibilité d'averses à 30% avec un peu de soleil. Maximum de 10. La belle journée, c'est samedi. On annonce 14 avec passage nuageux. Et dimanche, 12 avec de la pluie intermittente. Présentement, c'est 10 au Saguenay et 10 également du côté du lac Saint-Jean.
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0: J'ai une annonce à passer, une petite annonce, comme on pourrait dire. Quatre lignes cherchent auditeurs pour pouvoir téléphoner au 88-82-92-50. 88-82-92-50. Maintenant, trois lignes de disponibles. Allez-y. Elles sont là pour vous. 83-50. C'est à vous. Bon midi.
9: Oui, bonjour, monsieur.
0: Bonjour.
9: Oui, c'est Jonquière.
0: Oui.
9: Je serais pour encore vendre ma roulotte de voyage, une 30 pieds avec une extension. Et beaucoup de réparations ont été faites, les pneus ont été faits, les drums ont été faits, tout le kit au complet, les brakes, 4 pneus neufs en dessous, un surgent, planche de bois à l'intérieur, tout isolé en dessous et comme des murs aussi. Très bien isolé pour l'hiver. Moi, j'ai passé deux hivers là-dedans, mon ami, puis c'est comme si j'étais en loyer.
0: Excellent.
9: Donc, hein?
0: J'ai dit excellent.
9: Oui, oui, oui. Fait que vous pouvez me rappeler au 418-376-8350. 418-376-8350. Merci, une bonne journée à tout le monde.
0: Bonne journée à vous également. Monsieur Dufour, maintenant, bonjour.
10: Oui, bonjour, Marc. Ça va toujours?
0: Oui.
10: Bon, avec le beau soleil, là, c'est plaisant. Hey Marc, je réannonce encore le vélo de mon monsieur, là.
0: Oui.
10: C'est dur. On dirait que c'est plus dur à vendre parce que c'est pas un vélo qui est régulier, on dirait. Fait que là, je sais qu'il y a un monsieur dans l'émission tantôt qui s'en cherchait un, là, mais je pense qu'il voulait peut-être pas ce type de vélo-là. Fait que c'est un petit vélo qui se plie en deux. C'est un petit vélo, là, il y en a qui mettaient ça dans le campeur, là, pour aller en Floride. Pour le camping, c'est un 6 vitesses, pas compliqué, là, que tu changes en tournant. Là. Après ça, il y a les ailes, pas de bagages. C'est un beau petit vélo. Il est à l'état de neuf. Puis, il est à 100 $. On l'avait baissé à 100. Puis, quelqu'un qui est sérieux, qui voudrait vraiment venir le voir, là, va prendre la peine de venir le voir, parce qu'il y en a qui appellent, mais ils disent qu'ils vont venir, ils viennent pas. Puis, 100 $, puis ça pourrait être négociable encore un peu. Mais je vous dis, les pneus, c'est neuf. Il est exceptionnel à voir. Mais ça peut pas faire pour un gars de 6 pieds 2, là, 6 pieds en montant. Là, il serait poigné pas mal. Fait que, mais ça peut faire pour un jeune ou un adulte là, en bas de 5 pieds 4, 5 et 5. Là. Fait que si personne n'est intéressé... Ah, aussi, Marc, j'aurais une belle mascotte. C'était dans le temps des Nordiques de Québec. Badaboum, là, quand ça
0: Badaboum, ben oui.
10: Elle est belle, pour ça, elle est grosse. Puis je l'ai vu à Québec l'autre fois avec mon garçon d'exposition des cartes de hockey, parce que mon garçon, c'est un maniaque de ça, là. Puis on était à Québec, à la Galerie Capitale, puis il y en avait une à vendre, là, puis la madame elle demandait 80 $ pour Badaboum. Puis moi, la mienne, je l'ai fait 20 $. Puis elle a tous les cheveux rouges, là, puis tu sais, je sais que t'étais un fan des Nordiques, toi,
0: oui.
10: Dans le temps, là. T'étais pas un Canadien de Montréal, comme on dit?
0: Non.
10: Mais ça, je respecte ça. Mais quelqu'un là qui était pour les Nordiques là, puis qui veut un beau souvenir là, puis était quand même très propre là. Fait que à 20 $ elle partirait.
0: Moi j'en ai une devant moi là, c'est quand même assez gros là. C'est...
10: Oui, elle a certainement 12 pouces et plus, hein.
0: Oui, facile là, oui.
10: Elle a tout le costume, elle est tout en bleu puis
0: les cheveux rouges avec le casque, oui.
10: Oui, fait que moi elle a des cheveux rouges.
0: Oui, c'est ça.
10: Fait que, pour ces items, si les personnes intéressées, vous pouvez me rejoindre dans le 418-412-6707. 418-412-6707. Bonne journée, Mike. Merci beaucoup de ton bon travail.
0: Merci beaucoup. Passez de belles journées. Et voilà. Monsieur Grenon, du côté de la baie, bon midi.
11: Bonjour, monsieur Marc.
0: Ça va bien?
11: Oui.
0: Excellent. Allez-y.
11: On va se reprendre encore aujourd'hui.
0: Oui.
11: On recherche un fauteuil inclinable, berçant en cuir propre. Que tu peux t'allonger. Après ça, il y a des fouettes électriques, il y en aurait 3, puis des gaz, au gaz, il y en aurait 2. Après ça, elle aurait à vendre du 205-57 du Nokian, des rubbers de thé. 205-57 sont super bons. À 418-544-6584. 418-544-6584. Merci, bonjour, bonne journée.
0: Vous et M. Grenon, 4 circuits disponibles pour vous. Elles sont là, on les prend, on veut rechercher, on a besoin de vendre. 418-412-9250, 1085. C'est maintenant vous.
12: Oui, bonjour, de Saint-Nazaire.
0: Allez-y.
12: Moi, j'ai un pédalo, un 4 places, un dauphin, avec une toile par-dessus pour protéger du soleil, là.
0: Mm-hmm.
12: Et mon numéro de téléphone, c'est 418-450-1085. 418-450-1085. Merci, bonjour.
0: Merci, bonne journée à vous aussi. 2336, c'est à vous maintenant.
13: Bonjour, de Jonquière.
0: Oui, allez-y.
13: J'ai un mec qui va sur un Jeep Liberté 2007. Le pneu que tu as, c'est un 235-70R16. J'aurais besoin de 4 pneus pour une roulotte. C'est du 205-75R14. J'ai un coupe bordure à 75 pieds. On va le baisser à 50. Hein. Fil de roulotte à 75. Je le baisse à 50 aussi. Et j'ai une remorque pour embarquer les motos. Il y a un gros coffre dessus là, pour mettre tes casques et toute la patente. Tu n'as pas besoin de rampe pour embarquer les motos. Après ça, j'ai une trottinette avec un siège puis un petit panier pour emmener du stock. Je la fais 700 $. Au 542-2336. 542-2336. Merci beaucoup.
0: Merci beaucoup. Bonne journée à vous. 6 minutes avant de passer à la prochaine pause publicitaire. Vous pouvez toujours nous rejoindre. 3 circuits disponibles au 88-82-92-50. Allons voir monsieur, madame Riverain maintenant. Bonjour. Monsieur ou Madame Riverain?
14: Oui, bonjour.
0: Bonjour.
14: Oui, moi, je suis de Chicoutimi.
0: Oui, allez-y.
14: J'aurais un bicycle d'exercice de la marque Nordic Track. C'est les gros bicycles que les centres de conditionnement ont pour faire de l'exercice.
0: Mm-hmm.
14: Fait que si quelqu'un est intéressé, communiquez avec moi au 581-668-9004. 581-668-9004. Ça a une valeur de 1000 $. Fait que je le laisserai à 500 $. Merci.
0: Est-ce que vous avez donné votre numéro de téléphone?
14: Oui, j'ai donné deux fois.
0: OK, 581. Parfait. OK, oui, recommencez.
14: 581-668-9004.
0: Excellent.
14: 581-668-9004.
0: Merci beaucoup. C'est moi qui étais peut-être dans les patates.
14: Pas de problème.
0: Bonne journée à vous.
14: Bonne journée.
0: Au revoir. Oui, j'ai eu une grosse matinée. Je suis en évaluation physio. Puis ils me font travailler. Alors, il y a peut-être une petite baisse d'adrénaline. Ça se peut que je sois pas tout attentif, mais je me concentre, par exemple. 51-73, c'est à vous.
15: Bonjour, Marc.
0: Bonjour.
15: Je vends un chatbot pour cheveux professionnel électrique.
0: Mm-hmm.
15: Je l'ai payé avec les taxes 140. Je le laisse à 60 $ non négociable. Au téléphone 418 418-542-51-73, 418-542-51-73. Bonne journée à tous.
0: Merci beaucoup. Bonne journée.
15: Bye.
0: Monsieur et Madame Girard, maintenant, bonjour. On baisse le son, oui. Oh, c'est ça, vous avez entendu ce qui se passe présentement, il a fallu que je réagisse. C'est ça qui arrive quand on oublie de baisser le son de son téléphone, de son radio. Alors, de faire beaucoup attention, les oreilles ont mangé une petite. Bref, on s'en excuse à ceux que ça a pu déranger. Cinq lignes en fonction 88-82-92-50-88-82-9250. Tous les circuits sont disponibles. Vous pouvez les prendre possession de ça. Ça va faire plaisir.

0: Retour du côté du téléphone 91-76. Bonjour.
1: Oui, bonjour. Féliciter l'animateur parce que vous faites très bien ça.
0: Je vous remercie énormément, mon cher monsieur.
1: Moi, aujourd'hui, j'ai un set de salon à donner. Mm-hmm. Ça comprend un divan trois places et une chaise berçante rembourrée qui s'allonge. Le tout est propre et en bon état. Il y a aussi une petite table de salon. Vous pouvez me rejoindre au 418-818-9176. 418-818-9176. Bonne journée.
0: Merci beaucoup pour vos mots et je vous souhaite également une bonne journée.
1: Bonjour.
0: Au revoir. Deux circuits disponibles, 88-82-92-50. Reste environ 2 minutes avant d'aller à la prochaine pause. Allons rejoindre le 51-73. Bon midi.
2: Bonjour, Marc.
0: Bonjour.
2: Je rappelle, parce que j'ai oublié de dire tout à l'heure,
0: oui,
2: que le fer plat que j'annonce, il est sans banc neuf. Alors, j'ai oublié de le spécifier tout à l'heure.
0: OK.
2: Alors, est-ce qu'il faut que je redonne mon numéro ou c'est beau?
0: Juste une fois.
2: OK, c'est 418-542-51-73.
0: Merci.
2: Alors, merci, bonne journée.
0: Bonne journée. 2802, allez-y.
3: Bonjour Marc, félicitations pour ton bon travail.
0: Merci là, beaucoup. Hey, à force de me faire dire des bonnes affaires, j'ai peur d'avoir le pot.
3: moi, Marc, je suis à la recherche d'un vélo hybride, tu vois, à assistance électrique. Okay?
0: Oui.
3: Moi, je suis pas grand, je mesure 5 pieds, 5 pouces, fait que ça me prend pas un gros vélo. Un vélo pour homme, si possible, à bon prix. Pour me rejoindre, 819-981-2802. 819-981-2802. Merci et bon après-midi.
0: Merci beaucoup à vous également. On va s'arrêter le temps d'une courte pause et on vous revient avec le dernier bloc d'appel de ce Radio Puce du 7 mai 2026. Deux circuits en fonction, donc prenez-les, elles sont là pour vous.
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0: Et voilà, dernier bloc d'appel pour ce Radio Puce. Avant-dernier de la semaine, on retourne directement du côté du téléphone sans perdre de temps. 20-71, bon midi.
3: Oui, bonjour, vous m'entendez bien?
0: Oui, je vous entends bien.
3: OK, j'ai pour une grosse vente de garage le 9 et 10 de mai, en fin de semaine qui s'en vient, il va être 10 tables. C'est-à-dire, il va y avoir, je crois, de 7 h le matin jusqu'à 20 h le soir, beaucoup de matériel de pêche, de plomberie, des matériaux de chasse, des chaussettes de propane, de lingerie matérielle de toutes sortes. C'est au 1558 Rancin de Famille à Chicoutimi. Au 1558 Rancin de Famille à Chicoutimi. à mon numéro 418-540-2071, 418-540-2071. Merci, bonne journée.
0: Merci beaucoup et bonne chance pour votre vente de garage. Vous le savez, il y en a plusieurs. Ça se fait là durant la fête des mères et durant tout le mois de mai, des ventes de garage, ça commence. Alors, ceux qui aiment ça, allez voir ça. Des fois, on fait des belles trouvailles. Retour, téléphone 0991. Bon midi.
9: Oui, salut Marc.
0: Bonjour.
9: J'appelle de Chicoutimi-Nord.
0: Oui, allez-y.
9: J'ai une cuve, un modèle foyer extérieur en stainless. Les dimensions, c'est 16 pouces de haut par 22 pouces de diamètre. Elle est en stainless. Elle est à vendre à 35 $. Et j'ai toujours ma rôtissoire à air chaud, à double timer. Un timer pour la température, puis un autre pour la durée, à 35 $ aussi. Et j'aurai un robot culinaire à 25 $. C'est tout. Vous pouvez me rejoindre à 418-690-0991. 418-690-0991. J'appelle de Chicoutimi-Nord en passant. Merci beaucoup, puis bonne fin de journée.
0: Merci beaucoup. À vous également, bonne fin de journée. 3902, c'est maintenant à vous. Bon midi. 3902, est-ce que vous êtes là?
10: Ah, oui.
0: Oui, bonjour, c'est à vous.
10: Bon, moi, je recherche un chien. Husky, puis un monsieur qui l'a annoncé tantôt.
0: Oui.
10: Il doit avoir son numéro de téléphone.
0: D'accord. Celui qui a des... le propriétaire des chiens Husky, une vingtaine environ, de bien vouloir prendre un papier et un crayon, de bien vouloir prendre le numéro de téléphone que notre monsieur va vous dire dans quelques instants. Allez-y, c'est à vous. Dites-nous deux fois votre numéro de téléphone.
10: 418-719-3310.
0: Encore une fois?
10: 418-719-3310.
0: Excellent. Merci beaucoup.
10: Merci.
0: Bonne journée. Retour au téléphone. Dernier. On a un numéro privé. Alors, si vous entendez un déclic, c'est parce que c'est à vous dans 3, 2, 1. Bon midi.
11: Bonjour, Jonker.
0: Allez-y.
11: Moi, j'ai à vendre un pneu monté sur un genre de Dodge Caravan jamais roulé. La grandeur, c'est 215-65R16. Je le vends 50 $. Aussi, j'aurai un petit frigo, 32 pouces de haut par 18 $, la marque Dandy. Ça, je le vends 50 $. Au 418-542-7883. 418-542-7883. Merci et bonjour.
0: Merci beaucoup. Et vous, merci, vous, à la maison qui nous avez téléphoné aujourd'hui tout au long de la semaine. Il va nous en rester un à compter de demain. Je parle bien sûr du Radio Puce, votre rendez-vous à tous les jours, le rendez-vous quotidien sur l'heure du midi. Et dans quelques instants, on aura les informations. On aura Annick Bilodeau qui va vous accompagner cet après-midi. En plus, avec Jello pour Dansons comme dans le temps, on va parler... Hein? Peut-être la défaite. Qu'est-ce qui est arrivé hier? Bref, on en discutera certainement dans le vestiaire. Le retour sera là également. Le country de fin de soirée. Alors, restez bien branchés puisque la programmation du 92.5 se poursuit. Et nous, on se donne rendez-vous demain à compter de midi pour un autre Radio Puce du 92.5. Marc FM Vigneault qui cède sa place et qui vous dit sur ce, FM tout le monde.
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0: Avec Olivier Claveau. Bon midi, Olivier.
21: Bon midi à toi, Marc.
0: Hey, dis-moi, il y a une décision de la Cour qui a été rendue concernant des agressions psychologiques du côté de l'UQAQ.
21: Exactement. Le tribunal d'arbitrage a rendu sa décision dans le dossier touchant l'Université du Québec à Chicoutimi, dossier dans lequel les allégations de harcèlement psychologique avaient été soulevées, harcèlement ayant possiblement cours au département des arts, des lettres et du langage de l'université. Le tribunal a toutefois statué « Le climat toxique du département n'est pas le résultat de harcèlement psychologique ou d'atteinte à la dignité à l'endroit de qui que ce soit ». Radio-Canada rappelle que l'instance juridique a été appelée à se prononcer sur des greffes soumis par le syndicat des professeurs de l'UQAQ, alléguant qu'un de ses membres avait été victime d'acharnement et de harcèlement psychologique de la part d'une collègue ainsi que de la haute direction de l'université. Le jugement souligne finalement qu'aucun élément ou événement soulevé par le syndicat ne constitue une atteinte à la dignité ou du harcèlement. Dans la décision rendue lundi, le tribunal d'arbitrage indique que plusieurs situations dénoncées par le plaignant et le syndicat sont en fait liées à un manque de compréhension des rôles, des imbroglios, des vices de procédure ou des désaccords. La direction de l'université accueille bien le jugement. Toutefois, le syndicat des professeurs a pour sa part indiqué qu'il réserve ses commentaires puisqu'il est toujours en train d'étudier la décision rendue par le tribunal d'arbitrage. Et le Québec pourra avoir deux nouvelles circonscriptions pour les élections du 5 octobre prochain, alors que le ministre responsable des institutions démocratiques, Jean-François Roberge, a proposé ce jeudi l'adoption de la loi 3. Selon Radio-Canada, ce projet de loi permettrait au gouvernement caquiste de réaménager 12 circonscriptions et d'en créer deux nouvelles. Si la loi 3 est acceptée, l'Assemblée nationale passerait de 125 députés à 127, un sommet pour une assemblée législative provinciale au Canada. Ce désir de changement électoral de la CAQ ne vient pas de nulle part. En janvier dernier, la Commission de la représentation électorale, un organisme indépendant, avait déposé une nouvelle carte électorale, alors que celle-ci fusionnait les circonscriptions de Gaspé et Bonaventure et devait séparer Anjou-Louis-Riel avec les autres comtés montréalais qui l'entourent. Le ministre Roberge soulignait jeudi matin que le projet de loi a été appuyé par le Parti libéral du Québec, Québec solidaire et le Parti québécois. Il assure également que le directeur général des élections a été mis au courant du projet de loi. Rappelons que le projet de loi 3 succède à la défunte loi 59 qui a été jugée inconstitutionnelle vendredi dernier par la Cour suprême, alors que des groupes d'élus locaux issus de régions s'estimant sous-représentés à l'Assemblée nationale, comme les Laurentides, l'Estrie et l'Outaouais, s'opposaient à celle-ci. Et une étude menée dans 48 organismes de la MRC Maria-Chapdelaine viendrait confirmer la surcharge du milieu communautaire. Selon le quotidien, l'étude menée par la Corporation de développement communautaire Maria-Chapdelaine, en collaboration avec des étudiants au doctorat professionnel en santé publique de l'Université de Montréal, du 4 au 3 novembre 2025, souligne que 89% des organismes sondés affirment avoir vécu une hausse des besoins au cours des deux dernières années. De plus, 92% des organismes mentionnent que la demande excède maintenant leur capacité d'intervention. Également, 85% des organismes sondés ont dû se réorganiser pour mieux pallier, à la hausse des demandes, et le rapport souligne que les délais d'attente ont augmenté de 60% dans les endroits sondés, ce qui fait écoper la clientèle. Mentionnons finalement que plus de la moitié de ces ressources ont également été forcées de refuser des demandes en raison de leur capacité insuffisante. Et c'est ce jeudi que se déroule la traditionnelle collecte dans les rues du service de médecine à domicile Jonquière Médic. Plus de 120 bénévoles, membres de l'organisation, quelques élus et gens d'affaires sont donc installés au coin des intersections stratégiques de Jonquière pour recueillir des dons. La collecte s'inscrit dans le cadre de la 40e campagne de financement. Rappelons que la mobilisation d'envergure vise à soutenir la mission essentielle de l'organisme qui offre des services médicaux à domicile à la population. Année après année, cette initiative permet d'amasser près de 50 000 $ alors qu'on vise près de 60 000 $ cette année. Et force est de constater que le pari de ramener sur scène le spectacle de Céline Dion à la Bolduc au Saguenay est une idée de génie qui a germé dans la tête au sein du groupe de Québecissime. Occupant la scène du complexe Québecissime situé dans l'ancienne église Saint-Jacques à Arvida, le spectacle a déjà réussi à atteindre le plateau des 4 000 billets vendus. Voilà ce qui conclut votre bulletin d'information. 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
24: Bonjour, bienvenue à l'émission Simplement Bilodeau. C'est la dernière partie de cette belle émission aujourd'hui. On va aller rejoindre Jello à 14h. Il a mis un objet, j'ai hâte de voir qu'est-ce que vous avez écrit en lien avec cet objet, sur la page Facebook de Dansons comme dans le temps. Je vais partager les réponses tout à l'heure. Et n'oubliez pas, commencez à penser peut-être à un souvenir qui vous est cher avec maman, ou quelque chose de drôle ou d'amusant, parce que demain on va vous poser une question, parce que ça va être le fun de partager vos souvenirs avec les autres auditeurs. Ça va être la fête des mères en fin de semaine, ne l'oubliez pas.

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